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vous êtes toujours à l'écoute de la plus belle des radios, c'est les bandes continues de Radio Canu. On vient de s'écouter dans l'ordre Silhouette de Little Sims, Rebel de Lauryn Hill et Spontaneity de Bahamadia. 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

Vous êtes toujours sur les ondes de Radio Canu, la plus rebelle des radios. On s'est écouté Yandé dans son titre « Je te dois », un hommage à toutes les mamans. Ensuite, c'était Ali Amaran dans sa nouveauté « Aki d'amour ». Et puis, on a fini avec Larry McDonald.

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On vient de s'écouter dans l'ordre Mia avec Jimmy, Srelik feat. Lisha avec Calcium No Pi Chromum et enfin Maluka avec El Tigueresso. 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

son morceau Party. Juste avant, nous avions Slave avec le morceau Party Hardy. Et encore avant, nous écoutions Unique featuring AC Manual, To the Floor.

Oui, oui, le morceau, c'est dans le même sens. C'était Van Van, Grâce et Volupté, à l'instant sur Radio Canu, la plus feu des radios, que des morceaux feu. Juste avant, il y a eu Théodora avec Miss Kitoko, et encore avant, Little Sims avec Point and Kill. 102.2, la plus rebelle.

Alors, dans l'ordre, vous avez entendu en premier, c'était Tashka sur l'album Balbutiard et c'était le morceau Balbutiard. En deuxième, vous avez entendu Bye Bye Dubai et c'est sur son album Real Life, c'était le morceau Slot It All où il y a le clip qui est sorti. Et puis en dernier, donc, c'était Kurt Mansfield et c'est le numéro 6, Last Dance of Yggdrasil, c'est pas facile à dire. Et en featuring, je pense que c'est on dit comme ça, Wendy Martinez.

entendre What de Lala Ace et Cruel de Oh Boy. Et je vous laisse avec L'amour se déconstruit de Kayak. 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

Vous êtes sur Radio Canu et on vient de s'écouter donc le premier titre Bruiser Wolf avec le titre Use Me, I'm Dope sur l'album Dope Game Stupid sorti en 2021. Deuxième titre, c'était les Brésiliennes de Mercenarias qui chantaient Imagem sorti en 1986 sur l'album Cade As Ramas. Et le dernier titre, c'était Quid Combat, les Mexicains donc, qui nous interprétaient La Tromba sorti en 2009 sur l'album Obus.

Et oui, vous êtes bien sur Radio Canu, c'est les bandes continues. Et on vient de s'écouter Lacuna Coil avec The Prophet Said, Chaos Star avec Crimson Order, et enfin Joy Division avec Transmission. 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

Vous avez pu écouter dans l'ordre De l'air, le groupe de Thierry Lafitte avec le titre Il pleut. Ensuite, c'était Nicolas Tarik et le morceau Gibraltar. Et enfin, Chfedran avec le titre One Day. 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

0: Yes, on vient d'écouter MC Acro avec le morceau Pas Obéir. On a enchaîné avec la big combinaison Souffrance et Senza pour le morceau La Différence. Et on vient de finir avec l'original Mélan et son morceau Parcours Sensible. 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
1: 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C'était à l'instant Laura Merling avec What He Wore.
2: Juste avant le vieux tube des VRP, c'était Léo.
1: Et juste avant, c'était Marianne Oswald sur un texte de Jacques Prévert, La chasse à l'enfant, sur le 102.2.
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Radio Canu, la plus punk hardcore des radios. On était de retour dans les années 80. On vient de s'écouter Token Entry, Fire, juste avant cette SNFU, This Is The End, et on avait commencé par les fabuleux Poison Ivy, Got To Get Away.

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Donc dans l'ordre, il y a eu Noir Désir avec Gagnant-Perdant. Juste après, Bernard Nénez avec un morceau qui parle de Édouard Nénez. Oh, Édouard, mais c'est pareil que Bernard, en fait. Et puis, il parlait de brûler les écoles de commerce, ce petit gars. Et puis là, c'est René Binamé qui, lui, parle de révolte. C'est dingue, cette radio. C'est la radio la plus révoltée du monde, Radio Canu.

Gavlin et DJ Opa, le morceau Headspace, et juste avant c'était Delphi Data et les métadonnées. 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

Radio Canu, la radio la plus rebelle avec FK Twigs et 2Weeks, suivi de Filippo & Co avec Si tu savais, et pour terminer, les Cowboys fringants, les vers de terre. Eh bien, sortons la tête de terre et commençons à marcher, ça fera du bien.

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Dans l'ordre, on s'est écouté Tamouchtlé Mickey, donc le pays des Mickey. Donc, il fait allusion au guignol qui gouverne ce pays qu'est l'Algérie. Ensuite, c'était notre chanteur inconnu, Aït Kanu. Chanteur, c'est un réquisitoire d'un Kabyle envers le pouvoir algérien. Et puis la dernière, Tarket Neljdoudi, où c'est tout simplement l'histoire de mes ancêtres. Voilà, c'est Zahir Amias.

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On a écouté Bob Marley, le morceau Revolution, extrait d'un concert à Paris du côté du Bourget. African Reggae, c'était Nina Hagen et les nanas Benz du Togo, bien sûr, pour le féminisme, avec le morceau Liberty. 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

Et vous êtes toujours sur Radio Canu 102.2. On vient d'écouter Garçon de Oscar Les Vacances. Avant, c'était Anxiety de Doefi. Et encore avant, L'Infréquentable de Doria en featuring avec Nahir. 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

On s'est fait une petite session un peu rock avec The Mars Volta. La chanson The Widow, juste avant, c'était le fameux Henry Rollins, Steering. Et on avait commencé par Danzig, Mother.

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Vous avez pu écouter dans l'ordre De l'air, le groupe de Thierry Lafitte avec le titre Il pleut. Ensuite, c'était Nicolas Tarik et le morceau Gibraltar. Et enfin, Chfedran avec le titre One Day. 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

toujours Radio Canu et on vient de se faire un petit panorama de la scène rock'n'roll parisienne au passé présent. Avec pour commencer Ici Paris et le morceau Stupide Petit Garçon. Ensuite, il y avait les fabuleux Moonshiners de Montreuil qui reprenaient les non moins fabuleux Taxi Girl avec le morceau Quelqu'un comme toi. Et pour finir, c'était le Massey Ferguson Memorial avec le morceau The Day Johnny Cash Died.

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0: Vous êtes toujours sur les bandes continues de Radio Canu.
1: Et on vient de s'écouter les Kings Queer avec No Future.
0: Laurie Anderson, aidée par un certain Jean-Michel Jarre pour le titre Rely to On Me, pardon.
1: Et on a terminé avec Erotic Market avec le titre I Want to Be Some Booty. 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

Vous êtes à l'écoute des bandes continues sur Radio Canu et vous venez d'entendre dans l'ordre Luz and the Yakuza, Amigo, Yel, Karaté, The Pirouette, Il n'y a que toi. Bonne écoute sur Radio Canu.

Alors, dans l'ordre, vous avez entendu en premier, c'était Tashka sur l'album Balbutiar, et c'était le morceau Balbutiar. En deuxième, vous avez entendu Bye Bye Dubai, et c'est sur son album Real Life, c'était le morceau Slot It All, où il y a le clip qui est sorti. Et puis en dernier, donc, c'était Kurt Mansfield, et c'est le numéro 6, Last Dance of Yggdrasil, c'est pas facile à dire, et en featuring, je pense que c'est on dit comme ça, Wendy Martinez.

Vous avez pu entendre Unvalid de Floyo, Kaiser Soze de Mario Vermillon et Delphi Data sur une prod de Milan, et pour finir Rebecca Lane avec la Laina del Chaos. Hep, rapprochez-vous, c'est Radio Canu, la radio rebelle 102.2, une dose nécessaire.

Vous venez d'entendre à l'instant la voix d'Émilie Souillot, qui se fait aussi appeler Phénix de Pandore, dans son duo Phonix avec Vincent. C'était le titre Libération. Le titre juste avant, c'était Monsieur Pejic avec le titre Girls en anglais. Et le premier morceau des trois titres qu'on a entendu, c'était Electrofield Project avec le titre Lyon, comme la ville de Lyon. C'était pour l'émission Patchworld, ce choix de ces trois titres. 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

Voilà, vous avez pu écouter dans l'ordre Frédéric Bobin et Kent avec Tant qu'il y aura des hommes, suivi de Cause avec le morceau Roundup. Et enfin, c'était Lily Lucas, avec le charme impénétrable des artistes torturés. Trois artistes de la région Rhône-Alpes. Et vous êtes bien sur Radio Canut.

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14: Bonjour à tous et à toutes, bienvenue sur Radio Canu, Radio Canu 102.2, la plus rebelle des radios. Comme tous les vendredis, à partir de 18h, 19h, voire quelques minutes en plus par moment, ça arrive, on est avec vous pour le Canu Info du vendredi. Alors on sait, on vous a manqué tout l'été, c'était horrible de ne pas avoir notre regard acerbe et précis sur l'actualité politique nationale, internationale et locale. Mais rassurez-vous, après ces deux mois de pause bien méritée, on est de retour pour toute l'année. On a plein de super idées, on a plein d'énergie, on a envie de faire plein de choses cette année. Donc on vous attendra tous les vendredis à 19h pour le Canu Info du vendredi. On commence tout de suite, sans plus tarder, avec Annie, qui voulait nous faire un point sur l'affaire de Budapest.
15: Oui, bonsoir. Alors, moi, je voulais vous parler d'une petite mise à jour, en fait, d'une affaire dont on a déjà parlé à l'Info Canu, qui concerne et le national et l'international. Donc, l'affaire de Budapest. Pour une petite remise en contexte, donc, en 2022, enfin, tous les ans, en fait, à Budapest, il y a eu lieu, donc, le Jour de l'Honneur, qui est donc une manifestation, si on se le dit sans phare, néo-nazi, qui est calé sous forme de non mais c'est une reconstitution historique, nous on fait des trucs d'histoire, on fait pas de politique, si on met des habits de nazis et de soldats de l'armée allemande c'est juste parce que c'est de la reconstitution historique, ça a rien à voir avec de la politique. Bon, c'est l'un des plus grands rassemblements donc néo-nazis d'Europe qui a lieu tous les ans et en 2022 du coup un groupe d'antifa a décidé de faire un contre-sommet sur place. Depuis il y a une répression qui a lieu à travers l'Europe sur les militants antifa qui ont participé à ce contre-rassemblement, principalement des personnes plutôt allemandes ou italiennes, dont certaines sont en prison en Hongrie pour des très lourdes peines, 8 ans, 7 ans, 2 ans. Certaines ont échappé à la prison en étant élues députées européennes, des choses comme ça. Si vous connaissez pas l'affaire de Budapest, je vous conseille fortement de vous renseigner sur cette affaire. C'est quand même un marqueur de la répression européenne qu'on pourrait, que des gens subissent déjà, mais qui pourrait en plus s'intensifier en fonction des gens qui risquent de se faire élire pour des prochaines élections, par exemple. Et là, il y a eu donc une petite mise à jour sur l'affaire de Budapest cet été, particulièrement le 19 août, puisque un des militants antifascistes allemands, Gino, qui s'était donc réfugié en France, en fait à son procès, donc là, l'Allemagne a demandé à ce qu'il soit extradé en Allemagne, donc avec des gros risques que de l'Allemagne après il soit extradé en Hongrie, sachant qu'il a déjà été condamné en Allemagne à, alors je vous dis ça de tête, mais je crois que c'est 6 ans de prison. En Hongrie ça risque d'être pire. Et du coup le premier procès avait dit qu'il pouvait rester sur le territoire français, qu'il n'y avait pas de soucis et tout machin, et Et en fait, le procès en appel, qui a rendu son jugement donc le 19 août, dit que lui, il peut être extradé en Allemagne. Donc du coup, la décision finale sera rendue avec la cassation, dont on n'a, je crois, pas encore la date. Mais dans tous les cas, l'appel a déjà dit qu'il pouvait être extradé. Et du coup, il y a en ce moment une campagne pour faire en sorte que Gino ne soit pas extradé et n'aille pas en Allemagne, et que l'Allemagne ne l'extrade pas après en Hongrie, sachant que le fait qu'il soit extradé en Hongrie, c'est pas un risque théorique, hein, puisque c'est déjà arrivé à d'autres militants militantes de cette affaire, en l'occurrence Madjaté, qui s'est retrouvé du coup extradé en Hongrie de manière illégale en fait par le gouvernement allemand, qui est qu'une des nombreuses dingueries de cette affaire. Et du coup, donc il y a des campagnes de soutien pour Gino en ce moment. Et si vous-même vous voulez soit participer, soit faire des trucs, même prendre des photos avec des banderoles, n'importe quoi, ça vaut grave le coup. Donc surtout, n'hésitez pas et soutien à Gino.
14: Merci beaucoup Annie pour ces nouvelles. Visiblement, il vaut mieux se déguiser en nazi dans Budapest plutôt qu'être un antifasciste en 2026 en Europe. C'est des nouvelles qui sont tout sauf réjouissantes. On va enchaîner avec une petite pause musicale. On va écouter Anne Frank Army du groupe Moscow Death Brigade.

0: c'était Anne Frank Army Part 2 de Moscow Death Brigade. On enchaîne tout de suite avec Adam qui veut nous faire une chronique sur le dernier album du groupe Chat Pile.
1: Bonsoir.
0: Petite galère technique comme ça arrive de temps en temps à Radio Canu, mais c'est aussi ce qui fait le sel de l'émission. Adam, c'est parti, on peut t'entendre.
1: Ouais. Ah oui, c'est bon. Ok, super. Allez, je reprends.
2: Alors en effet, je voulais faire une petite chronique sur le dernier album de Chat Pile qui s'appelle Who Loves the Sun et qui est sorti le 4 septembre. Chat Pile, c'est un groupe qui a été formé en 2019 à Oklahoma City et qui se situe un peu à la croisée entre noise rock et sludge metal. Alors sludge metal, je me dis que ça parle peut-être pas à tout le monde. C'est un sous-genre du metal qui... en fait, est entre doom, c'est-à-dire des mélodies très lancinantes, un truc avec une instrumentation assez simplifiée, et des passages beaucoup plus punk hardcore. Donc il y a un truc où ça passe un peu du tout au tout. Et dans le sludge metal, on retrouve un truc un peu lent, pessimiste, et souvent des messages assez nihilistes pour le coup. C'est ce qui définit un peu les textes autour du sludge metal. Et donc Chat Pile, en gros, c'est un groupe qui en est à son troisième album maintenant. Le nom du groupe, Chat Pile, en gros, ça renvoie aux déchets miniers qui ont été contaminés par le plomb et qu'on peut retrouver dans la région de l'Oklahoma. J'ai essayé de vous trouver une traduction française pour Chat Pile, enfin pour chat, mais en fait c'est un terme qui est propre à la zone minière du Tri-State qui est entre Missouri, Kansas et Oklahoma et qui vraiment... désigne ces déchets miniers là qui sont un mix de pas mal de merde. Quand Chat Pile parle de ce qu'ils font, ils disent qu'ils essayent de capturer l'anxiété et la peur de voir le monde s'effondrer. Et aussi qu'ils essayent de décrire de façon très précautionneuse, ils disent, ce que c'est que de vivre dans les plaines du sud des États-Unis. Je trouve ça intéressant parce qu'on le retrouve beaucoup aussi bien dans leur dans l'iconographie qu'on peut retrouver sur leur pochette, mais aussi dans les paroles. Et donc du coup, en effet, quand on parle de tout ça, forcément, il y a un propos politique qui ressort. Et je trouve que ça fait du bien, parce que l'enjeu politique, là, dans le renouvellement du genre musical qu'est le métal, on en avait besoin. On a besoin d'une nouvelle génération qui évite de laisser sombrer le genre dans des relents un peu confusionnistes, qui laissent la porte ouverte, que ce soit à des pulsions réactionnaires ou au masculinisme. Parce que ça a été compliqué de voir toute l'ancienne génération rock-metal, en tout cas les grands noms, je pense notamment à Black Sabbath avec Ozzy Osbourne, qui a tenu des propos en soutien à l'état génocidaire en plein génocide, alors même que c'est quand même, il a chanté et il continue à chanter jusqu'à sa mort l'hymne anti-guerre du Vietnam qui était War Pigs. Donc voilà, il y avait un truc où il y avait un vrai besoin, je pense, de renouveau et de réactualisation des luttes, parce que c'est quand même quelque chose qui est fondateur dans le genre du métal. C'était quand même anti-système, anti-puritanisme américain, anti-guerre. Et cette problématique, je trouve qu'elle est aussi intéressante parce que, de manière générale, il y a quand même une résurgence de l'ultra-droite, des néo-nazis dans les musiques dites extrêmes. Je pense que les personnes qui fréquentent aussi les milieux de la musique électronique peuvent en témoigner avec... pas mal de milieux techno où on a justement ces personnes-là qui essayent de s'immiscer. Donc il y a un vrai enjeu et qui est assez normal. Je pense qu'il y a une sorte d'attractivité des musiques extrêmes pour des personnes qui sont en recherche de violence, etc. Et je pense que c'est important de se dire que cette violence, en tout cas de base, elle était contre le système et pas dictée par la haine. Mais donc je vais revenir un peu plus précisément sur leur positionnement politique, parce que je trouve que c'est toujours un peu compliqué de discerner la position politique d'un groupe de musique, quoi. C'est-à-dire que les paroles souvent sont assez réductrices, enfin c'est dur de savoir exactement ce qu'il en est. Et aussi, est-ce que c'est normal qu'on ait à attendre une sorte de positionnement politique de la part de groupes musicaux? Est-ce que c'est leur rôle? Enfin, je sais que c'est une question qui revient assez régulièrement. Je pense que ce qui a le plus marqué, c'est leur single Why, qui était sur l'album God's Country, qui est sorti en 2022, et dans lequel le chanteur Reagan, c'est son pseudo, s'indigne de voir des personnes passer la nuit dehors alors qu'il existe tellement de logements vides et qui sont chauffés. Et du coup, il y a un truc qui est un peu drôle, parce que il répète en boucle ce Why, pourquoi est-ce qu'il y a des gens à la rue, et presque dans un truc un peu simpliste, quoi, c'est-à-dire pourquoi est-ce que... vois des gens dans la rue, je vois des bâtiments qui sont vides, pourquoi est-ce qu'on ne leur donne pas accès? Et en même temps, je trouve que le problème n'est pas forcément beaucoup plus compliqué que ça, donc ça fait presque du bien d'avoir juste une sorte d'explosion de colère face à cette incompréhension. Voilà, on en écoute un petit extrait,

0: Voilà, c'était Why de Chatpile toujours. C'est drôle parce qu'il y a un article de The Guardian qui dit que c'était la chanson militante de l'année en 2022. Bon, je sais pas trop d'où ils ont tiré ça parce que ça a quand même pas eu beaucoup d'écho. Mais voilà, donc en tout cas, il y a quand même, c'est vraiment, il y a des thèmes qui sont récurrents. Dans le dernier album, il parle beaucoup d'aliénation au travail. Cold World qui est sorti en 2024, c'est un album qui quasiment tous les sons ont un prisme anti-militariste, anti-guerre, notamment avec le single Shame qui dénonce assez frontalement le génocide en cours à Gaza. Voilà. Sur le dernier album, justement, sur Who Loves the Sun, donc un titre d'album qui donne envie de répondre personne à cette question qui aime le soleil après l'été caniculaire qu'on vient de connaître. On se détache un petit peu du côté nihiliste et cynique qu'on pouvait avoir sur les autres albums, mais c'est davantage dans l'action, et ça fait du bien aussi, parce que justement je pense qu'il y a un truc avec le sludge metal, mais qu'on retrouvait aussi dans le black et tout, où il y avait une sorte de dépression généralisée, où même quand il y avait des groupes qui se positionnaient politiquement, t'avais plus envie de te foutre en l'air qu'autre chose. Mais voilà, ça décale un peu, et en même temps, il faut avouer que si on prend juste les paroles, ça reste très limité, quoi. Je veux dire, mais bon, encore une fois, c'est un groupe de musique, et puis bon, on se dit que il y a des candidats à la présidentielle qui ont toujours pas de programme, donc au final, quelques paroles de musique, c'est déjà pas mal, c'est peut-être même mieux que pour certains, certaines. Du coup, je me posais un peu la question de quoi en faire, parce qu'au final, moi, je pense que si j'écoute Chatpile, c'est surtout parce que j'aime leur musique. Au final, ça fait du bien de savoir qu'on a à peu près les mêmes convictions politiques, mais en même temps, ça change pas grand-chose. Enfin, c'est pas la raison première pour laquelle j'écoute. Et en même temps, j'arrive pas à m'empêcher de repenser à la critique que Mark Fisher faisait du groupe Nirvana. Il en parle dans le réalisme capitaliste, et il dit au sujet de Nirvana: nul n'a mieux incarné et ne s'est davantage débattu avec pareille impasse que Kurt Cobain et Nirvana, porteuse d'un terrible écœurement et trahissant une rage sans objet. La voix lasse de Cobain semblait articuler le découragement de la génération venue après l'histoire, celle dont chacun des actes était anticipé, suivi à la trace, acheté et revendu avant même qu'il ne se produise. Cobain savait qu'il n'était qu'un autre numéro, que rien ne marche mieux sur MTV qu'une contestation de MTV. Il savait que le moindre de ses gestes était un cliché écrit à l'avance, et que même une telle prise de conscience relevait du cliché. Bon, ça s'inscrit dans un cadre un peu particulier, mais je trouve que c'est en effet, pour le coup, avoir des groupes comme ça qui tournent autant, qui mine de rien font partie sur de labels qui sont assez importants, y a toujours une certaine limite à la contestation qu'on peut trouver à cet endroit-là. Je pense qu'à la différence avec Chatpile, il y a quand même le fait que c'est beaucoup plus indigeste musicalement et qu'il y aura peut-être plus de mal à les récupérer. Je pense pas qu'on croisera autant de monde avec des t-shirts Chatpile qu'on l'a aujourd'hui avec Nirvana. Mais voilà, en même temps, je trouve que c'est une question qui est quand même pas évidente de savoir quoi attendre de ces groupes-là, de voir l'intérêt qu'il y a, notamment parce que en parallèle, dans les interviews, etc., c'est assez confus ce qu'ils racontent, par exemple Chatpile. Pour le dernier album, le chanteur disait qu'il avait beaucoup été influencé par la pensée de Rousseau. Et je savais pas trop quoi faire de cette information-là, et je me suis dit, si on résumait la pensée de Rousseau très bêtement à se dire on est une bonne personne à la naissance et ensuite la société nous corrompt, et qu'on veut faire un album qui parle de la société décadente, c'est sûr que ça tombe assez bien, mais bon, je savais pas trop quoi faire de ça.
1: Ils ont fait une musique qui s'appelle The Social Contract ou pas?
0: Non.
1: Genre ils sont fans de la volonté générale, un truc comme ça, je sais pas.
0: Ils sont pas allés jusque là.
1: Ah ouais. Ils se réclament, donc évidemment.
0: Mais voilà, je vais m'arrêter là, mais je pense qu'en un sens, creuser un peu là-dedans, ça m'a détaché du côté politique, et je me dis aussi, finalement, je m'en fous un peu, en fait, ça fait du bien, il y a des phrases qui font du bien, il y a des thématiques qui reviennent, qui sont intéressantes, mais je savais pas vraiment quoi en faire. Voilà, on va quand même terminer en écoutant un morceau de leur dernier album qui s'appelle Pen is Small, enfin du coup ça fait Penis Small, et en fait c'est juste que c'était une enseigne du Penn Square Garden qui a été vandalisée, et c'était les seules lettres qui restaient, ils ont trouvé ça drôle. Mais cela dit, le morceau est très cool parce qu'il nous parle du travail comme une série d'actes de subordination, et aussi d'un personnage qui s'appelle Greg et qui ne boit pas d'eau et qui boit que du café et du Pepsi, ça me fait un peu rire.

0: C'était Pen is Mall de Chat Pile. Merci beaucoup Adam pour ta chronique. Et on enchaîne avec Elmo qui veut nous parler de ce qui se passe entre l'Espagne et le Maroc depuis quelques semaines.
1: Et oui, vous avez sûrement entendu parler de ce qui s'est passé à Ceuta le 30 et 31 juillet. On a eu 70 000 personnes qui ont passé la frontière entre le Maroc et Ceuta, un morceau de terre du continent africain s'inscrivant dans l'histoire coloniale de l'Empire espagnol, disputé maintes fois par l'Espagne, le Maroc, le Portugal et l'Allemagne. Cet afflux migratoire, qu'on entend dire dans les médias, dépeint par les journaux, n'est pas isolé. En 2012, déjà 113 migrants provenant du Maroc essayaient de passer en Europe par l'isla des Tierra, une île espagnole au large des côtes marocaines, misant sur le flou statutaire de ces territoires. En 2014, sur la plage Tarajal, je prononcerai très mal, désolé, à Ceuta, 200 migrants tentaient déjà de rejoindre l'esclave espagnole accueillie par la Guardia Civil espagnole avec des balles en caoutchouc et du gaz. Une quinzaine d'entre eux seront tués. Et plus récemment, en 2021 et 2022, Ceuta et Melilla, une autre esclave espagnole, ont connu deux crises similaires avec l'incursion de respectivement 8 000 et 2 000 migrants. Dans ce dernier cas, la répression conjointe du Maroc et de l'Espagne causera une trentaine de morts. Et donc, le 30 et 31 juillet, plusieurs personnes ont trouvé la mort lors du passage de la frontière, au moins 112 personnes selon les autorités espagnoles et jusqu'à 130 selon les associations marocaines de défense des droits humains. Collée au détroit de Gibraltar, la frontière entre l'esclave espagnol de Ceuta et le Maroc est constituée de deux barbelés de 7 mètres de haut, avec des barbelés contrôlés par la Guardia Civil espagnole et les militaires marocains, ainsi que d'une frontière maritime qui passe par la Méditerranée. Ces points de passage sont privilégiés par les personnes souhaitant entrer en Europe, car il n'y a pas de voie d'accès légale et que l'on réduit les passages ne laissant qu'un goulot d'étranglement, comme le rappelle le chercheur François Héran pour Mediapart. Ce goulot d'étranglement n'est pas un dysfonctionnement, une conséquence involontaire de la gestion des frontières par l'UE, mais bien un rouage tout à fait fonctionnel dans cette gestion, permettant un plus fort contrôle des mouvements des personnes en exil. Dans une logique d'externalisation des frontières, l'UE délègue une partie du contrôle de la détention et de la déportation des personnes migrantes à d'autres pays hors UE et notamment au Maroc, qui depuis 1992 fait une partie de ce travail pour le compte de l'Espagne. Dans ce système de sous-traitance, l'UE peut aussi conditionner l'octroi d'aide au développement à ces pays à la bonne coopération dont ils feront preuve dans la réadmission des exilés que leur envoie l'UE. Occupant certes un rôle subalterne dans cette gestion des frontières, la position de sous-traitant de la frontière offre aussi à ces États un levier dans leur rapport diplomatique avec l'UE. Il y a une question qui apparaît beaucoup ces derniers jours, et c'est est-ce que cette arrivée de personnes traversant la frontière à Ceuta est due à un relâchement volontaire du Maroc dans la surveillance et le contrôle afin de faire pression sur l'Espagne par rapport aux États-Unis, à l'Iran, à Israël ou encore au Sahara occidental? Au vu des dernières nouvelles, le Maroc a sûrement dû relâcher le contrôle sur la frontière, sûrement en lien avec ces positions-là. Mais réduire ce qui se passe aux frontières à la question du rapport de force diplomatique entre le Maroc et l'Espagne oublie de regarder ce qui rend possible cela, ce qui rend possible cette crise entre guillemets, mais aussi ce drame, parce qu'il y a quand même énormément de morts et des répressions fortes. Rappelons un fait tout simple, le Maroc ne crée pas des flux de migrants, le déplacement existe déjà. La majorité des personnes qui ont essayé d'atteindre l'Europe le 30 et 31 juillet sont des citoyens et citoyennes marocaines qui fuient la crise sociale qui avait amené à des manifestations spectaculaires au Maroc, avec pour revendication la fin de la corruption, du chômage et de meilleures conditions de soins et d'éducation, en espérant trouver une nouvelle vie plus prometteuse à la recherche de stabilité et de droits pour elles et leurs familles. En refusant de plus en plus de régularisation et en réprimant de manière de plus en plus accrue ces migrants illégaux, dont le pacte est la dernière horreur du genre en matière de répression contre les migrants hors UE, ça permet de renforcer la logique que la militante Arsha Walia appelle la logique d'inclusion-marchandisation, qui fait des migrants ou réfugiés des travailleurs temporaires ou sans papier, dont le pouvoir de négociation est délibérément réduit pour favoriser l'accumulation du capital. La menace d'une explosion suffit alors pour réduire le pouvoir de négociation de cette manœuvre. Et même si cette menace n'est pas mise en exécution, pour la simple raison qu'il n'est pas dans les intérêts de l'État ou du capital d'expulser tout le monde, la frontière permet ainsi la surexploitation de main-d'œuvre immigrée par le capital. La frontière agissant comme une institution qui segmente la main-d'œuvre entre travailleurs nationaux et travailleurs immigrés, et qui permet d'extraire encore plus de profit. Ainsi, contrairement à ce que nous disent certains discours rouge-brun, comme quoi l'ouverture des frontières, c'est le rêve mouillé des élites économiques, car ça va permettre de moins bien payer les travailleurs français, le renforcement des frontières et la possibilité d'augmenter l'exploitation des travailleurs ne sont pas deux choses impossibles à tenir ensemble du point de vue du capital, mais bien plutôt deux choses complémentaires, le durcissement de la politique migratoire créée, une classe de travailleurs immigrés d'autant plus exploitables qui sont rendus précaires par la législation qui leur refuse le séjour ou le conditionne à des critères très lourds et leur refuse aussi certains droits. Le rêve mouillé du capital étant plutôt de faire des routes migratoires, des chaînes d'approvisionnement logistique comme les autres, donc les réduire à quelques voies d'accès où les personnes en exil sont d'autant plus contrôlables, soumises au tri et disciplinables. Mais dans la réalité, cette discipline n'est jamais acquise. Le but de ces 70 000 personnes était de continuer le voyage pour aller vers le reste de l'Europe, y retrouver de la famille, du travail, des amis, une vie meilleure aussi. Cette possibilité d'une autre vie est pourtant bien acquise pour les Européens et Européennes. La possibilité de partir à la frontière est beaucoup moins une question ici qu'ailleurs. Certaines et certaines ont le droit de voyager, d'essayer une autre vie autre part. D'autres sont obligés de passer par des voies dangereuses, illégales, qui mettent leur vie en péril. L'arrivée a été brutale à Ceuta, des commerces sont fermés, le centre d'accueil des migrants, le CETI, a vite été saturé et au lieu d'acheminer les personnes vers d'autres villes européennes, les autorités ont préféré laisser la situation dégénérer, sans nourriture, démunie et surtout victime de ratonnades et de chasse à l'homme par la Guardia Civile. Une majorité des arrivants et des arrivantes seront partis quelques jours plus tard. Le 31 juillet, dans une première manifestation devant l'ambassade du Maroc à Madrid, des personnes ont fait des saluts nazis en demandant l'expulsion de personnes, des personnes. Puis le 2 septembre, jour de la festivité, car rappelle la reprise de Ceuta par les Portugais, colonisé par la suite, hein, le Portugal va être colonisé par les Espagnols, des manifestations se rassemblaient en grand nombre et des personnes de droite et d'extrême droite contre le chef du gouvernement, Pedro Sanchez, qui est du Parti Socialiste Espagnol, et contre l'invasion. Voilà. Entre-temps et pendant les manifestations à Ceuta, des ratonnades d'extrême droite ont été ultra-violentes et décomplexées, frappant, détruisant les tentes. La Guardia Civile a elle aussi nassé, puis frappé des voyageurs avant ou pendant le renvoi à la frontière. Le 27 août, les Ceoutiens ont bloqué l'accès à un camion de la Croix-Rouge et s'en sont pris à des migrants sur la plage Trampoline. Aujourd'hui, environ 1500 personnes sont encore à Ceuta en attente de savoir si elles pourront continuer le voyage ou si l'Europe appliquera sa nouvelle position migratoire via les hubs de retour, à savoir une externalisation des migrants vers des pays hors Union européenne contre monnaie sonnante et trébuchante, déjà appliquée dans des services hors européens comme Frontex. Les personnes ne sont donc pas considérées comme telles, mais plutôt comme des monnaies, un jour bon à enrichir l'Europe d'une main-d'œuvre bon marché, l'autre à faire pression sur des ex-États coloniaux pour engager un dialogue ou déstabiliser le jeu géopolitique. Un gagne-pain pour certains, pourtant les vies humaines ne sont pas et ne devraient jamais être une monnaie d'échange ou un moyen de pression. Ces personnes sont venues pour connaître une vie meilleure et non pas pour être un travailleur surexploité et corvéable à souhait, ni être la cible privilégiée de la répression policière. L'Europe, quelle que soit leur motivation, l'Europe devrait pouvoir les accueillir dignement. Malheureusement, l'air du temps est du côté des imbéciles haineux qui sont nés quelque part, qui regardent le reste avec terreur du haut de leur rempart. Les médias flattant tous les jours les plus bas instincts de cette race de chauvins, de porteurs de faisceaux, qui est prête à faire couler le sang de ceux qui n'ont pas eu la présence d'esprit de partager le leur. Voilà. Donc, je veux juste préciser quelques trucs. On a écrit à deux cette chronique avec Sido. Et je remercie aussi mon pote Hugo qui m'a bien aidé par la suite. Et grosso modo, je me suis beaucoup appuyé sur les articles de Mediapart sur le sujet. L'article de la revue Artifice qui est aussi sur le sujet. Et notamment aussi un article qui a traduit le livre de la militante que j'ai cité, Archa Walia, qui est sur Rébellion, voilà. Donc, je sais pas comment dire ça, mais pour conclure cette chronique, on va passer le morceau de Georges Brassens dont je me suis inspiré pour les dernières phrases, qui s'appelle La balade des gens qui sont nés quelque part. Voilà. 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

0: Merci beaucoup Elmo pour ta chronique sur ce qui se passe du côté de la Méditerranée. On arrive bientôt à la fin de cette émission. On va finir avec la dernière chronique qui est celle de Annie qui est de retour et qui veut faire lire l'oraison funèbre du No Blogs finalement.
1: Exactement. Alors, pour quelques éléments de contexte aussi, donc le collectif Hosticity and Ventati, donc qui est, comme vous l'aurez deviné à mon horrible accent italien, en fait est un collectif de services web associatifs, donc qui met à disposition des blogs, des clouds, des adresses mail et plein d'autres trucs avec une association, comme une association militante. Et en fait, ils ont été visés par le gouvernement Trump pendant l'été également. Ils ont été considérés comme un groupe terroriste parce que lié à la mouvance antifasciste qui elle-même a été déclarée comme terroriste aux États-Unis l'année dernière, si je dis pas de bêtises. Ils ont décidé donc de fermer leur service et ils ont sorti leur oraison funèbre. C'est très bien trouvé. Que je vais du coup juste vous lire. Voilà. Le jour où nous avons découvert que nous avions été désignés comme une organisation terroriste mondiale, nous nous étions promis que nous tenterions de résister aussi longtemps que possible, que nous ne céderions pas tant que nous aurions des possibilités de tenir bon. Nous avons fièrement maintenu et défendu une infrastructure libre, sécurisée, autonome et politiquement engagée pendant des années. Pour nous, rester humain n'était pas une phrase vide de sens. Cela veut dire que, par-dessus tout, nous avions la responsabilité de protéger nos utilisatrices, celles et ceux qui construisent le réseau humain qui nous relie, ainsi que les communautés qui nous inondent de messages de soutien et de solidarité. Nous ne pouvons nous engager dans un combat ou nous exposer à des manipulations qui menaceraient la vie de ces personnes et des personnes qui leur sont chères, les laissant à la merci d'autocrates, de fascistes, d'agences gouvernementales capables de manœuvres extra-légales. La possibilité que notre travail puisse provoquer des conséquences légales et financières à celles et ceux qui nous sont proches ou qui ont seulement quelque chose à voir avec nous ne nous laisse pas le choix. AI met fin à ses activités. Le collectif Hosticity and Ventati met fin à ses activités et cessera prochainement de fournir l'ensemble des services qu'il propose. Il n'y a pas de manière facile d'annoncer ou d'expliquer cela. Chaque jour où nous avons pu rester en ligne depuis le 26 août 2026 a été une victoire. Mais nous sommes obligés de nous arrêter. Aucun d'entre nous n'a une haute estime des gestes héroïques et des martyrs. Nous ne demanderons ainsi aucun sacrifice. Pas de nous, ni de quiconque. Il s'agit d'un climat politique. Dans le contexte politique actuel, le fait de continuer à proposer nos services met en danger nos utilisatrices et toutes les personnes qui font partie de nos communautés. Dans un monde où les accusations sont à ce point déconnectées de la réalité, on ne peut s'attendre qu'à ce que la répression devienne de plus en plus disproportionnée. Dans ces circonstances, nous ne sommes plus en mesure de maintenir notre objectif initial, offrir des outils sécurisés et non commerciaux. Ces 25 années ont été extraordinaires. Ça a été une sacrée aventure. Maintenant, éteignez vos ordinateurs, sortez de chez vous, luttez, embrassez-vous et continuez à sourire. Nous, nous arrêtons, mais la résistance et ses idées, elles ne s'arrêtent pas. Restez humains.
0: Merci Annie pour cette lecture de l'oraison funèbre. Donc, pour résumer, des nazis à Budapest, des gens qui meurent en Méditerranée, No Blogs qui ferment, mais Chad Piles qui fait de la musique engagée, donc c'est déjà ça. N'oubliez pas que la lutte continue, les collectifs et les réseaux existent, sont là et ont besoin d'aide. Nous, on vous retrouve la semaine prochaine à 19h pour le Canu Info du vendredi. Merci à tous, bonne soirée.

Radio Canu, nous venons d'écouter par ordre de pagaille Twilight Circus, Aphrodisiac Sound System, et tout de suite c'était Tikanja Fakoly.

Vous êtes toujours sur Radio Canu, on vient d'écouter l'original Milton Henry et sa tune Demma Devil. On a enchaîné avec King Kong et Airia et son combinaison pour le morceau Fate Move Mountain. Et on vient de finir avec Ziggy Anderson, ça vient de sortir avec Lion's Den. Et la tune c'est Need More Love, Radio Canu, la plus reggae des radios.

0: version féminine.
1: Mais rien ne nous empêche, quand ça devient trop chiant, de tout.

Vous l'avez reconnu. 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

0: Yes Radio Canu, en mode rap, on a commencé avec MC Acro et la combinaison avec Cavelli pour la tune Casse-Pipe. Ensuite on a continué toujours avec du local, le Big Okis en combinaison avec le Grand Bazar, les Suisses, un gros big up à eux avec la tune Espresso Spliff, grand lyriciste, big up Okis. Et on a fini avec Kérou, la tune c'est Rien de Grave, Radio Canu, Radio Rap.
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0: Vous écoutez les bandes continues de Radio Canu, passant un petit peu à 10h, musique, etc. débute. Comment, oui, qu'est-ce qu'il y a, Roland?
1: Oui, j'ai entendu Radio Canu, oui.
0: Oui, bah, en fait, je suis en train de... Je fais une petite annonce au micro et on t'entend, en fait. Tu peux dire un mot aux auditeurs de Lyon et de sa région? Un petit mot, peut-être?
1: Oui, allô.
0: Oui, bah dis bonjour à tout le monde, sois un peu poli. Non, même pas. Tu dis pas.
1: Oui, il en
0: est. Oui,
1: il
0: va
1: passer.
0: Bon, ça suffit. Profite pas du direct pour dire des bêtises. Voilà, je remets les bandes continues.

Et vous écoutez toujours les bandes continues du 102.2 Radio Canu. On vient d'enchaîner trois morceaux plutôt vénères. On a commencé avec le duo italien Ovo, le morceau c'était Mondo. On a enchaîné avec l'anglais Scarlord et le morceau Heart Attack. Et on a fini avec le groupe de black metal ukrainien Trespasser et le morceau To the Barricades.

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Alors on a fait une petite session hard rock un peu occulte avec des chanteuses. Donc on a eu dans l'ordre Blood Ceremony et le morceau Goodbye Jiminy. Ensuite les Québécois de Cauchemar avec D'encre et de sang. Et à l'instant c'était Avatarium avec Tides of Telepathy. 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

0: Bonjour à tous, chers auditeurs. Il est 10h pile à la pendule de Radio Canu. Et comme désormais tous les mercredis de 10h à 11h, c'est l'émission Musique, etc. qui débute. Musique, etc. une émission musicale de Radio Canu. J'accueille donc dans cette émission aujourd'hui Piff on the Gigi's. Piff on the Gigi's, bonjour et bienvenue à Radio Canu.
1: Bonjour Guillaume, merci.
2: L'invitation.
0: Ouais, je vais mettre ton micro, c'est mieux.
2: Ouais, c'est mieux, c'est bien avec le micro.
0: Ça marche mieux à la radio. Donc Piff on the Gigi's, on va écouter un peu rapidement un morceau pour voir à quoi ressemble ta musique, mais peut-être avant faire une présentation, un historique du projet Piff on the Gigi's. Ça fait combien de temps que ça existe?
2: Alors le groupe en tant que tel, ça doit faire 2 ans. Et je sais pas si je fais un résumé.
0: Ouais.
2: Alors en fait, moi c'est parti de la guitare électrique. C'est un truc qui m'attirait depuis gamin, quoi. Quand j'étais ado, enfin jeune, j'écoutais Iron Maiden, Hubert Félix Thiéphen, des trucs. J'étais attiré par la musique. Et la guitare. Et puis après, il y a eu à la fin des années 80, il y a eu le rock alternatif qui est arrivé. Et puis je me suis mis à m'intéresser à des musiques un peu bizarres, quoi. Donc le premier choc esthétique, je sais pas comment on peut dire, ça a été un groupe qui s'appelait The Fall, les enregistrements du début des années 80, où là je me suis dit putain, mais on peut faire ça en fait, ah ouais. Et puis après j'ai commencé à faire de la musique avec des copains du lycée. Au début, on essayait des reprises de Roxanne, Sunday Bloody Sunday, des trucs comme ça, on n'y arrivait pas trop. On a essayé de commencer à faire notre propre truc. C'est marrant parce que la première fois qu'on a joué devant des gens, ça s'est fini par une reprise de Salut à toi, qui n'était pas du tout prévue. Un gars du lycée qui est arrivé, on a improvisé ça. Voilà. Et puis après, je suis parti à Saint-Étienne, je me suis retrouvé à jouer avec des gens beaucoup plus âgés que moi. Et je suis passé de la basse à la guitare et il y a un copain qui m'avait donné une guitare folk dont il ne se servait pas et j'ai commencé à chercher à apprendre de la guitare un peu standard parce que le groupe c'était plutôt noise rock 13 années 90 en fait. Du coup à commencer à chercher et même à proposer des chansons au groupe et puis ça s'est bien passé, c'est devenu plus mélodique et je commençais à chanter et tout, j'étais sur un petit nuage et puis le groupe s'est arrêté d'un coup pour une engueulade, enfin qui me concernait même pas et je me suis retrouvé un peu comme un con tout seul et j'ai même pas eu même pas l'idée de retrouver des gens pour faire autre chose. Et je me suis enfermé un peu de plus en plus. Et puis un jour, j'ai eu une idée. Je suis allé au local où il y avait encore le kit de batterie avec un magnétocassette. Et j'ai enregistré de la batterie, vraiment des super basiques. Et je suis rentré chez moi, j'ai mis la cassette sur la chaîne Hi-Fi. Et j'ai mis une autre cassette dans le magnétophone et j'ai enregistré la guitare par-dessus la chaîne Hi-Fi qui jouait la batterie. Et donc je me dis, putain, je peux faire un truc tout seul, quoi. Puis voilà. Puis par la suite, il y a un copain qui m'avait prêté un 4 pistes. Donc là, c'était magique, quoi. Je pouvais brancher la guitare dedans, brancher une autre guitare, enfin, faire 2 guitares différentes, etc. Et du coup, j'ai fait une cassette pour quelqu'un. Donc j'ai aucune trace de la cassette, évidemment. Comme un con, j'ai pas gardé. Mais il y avait déjà des mélodies qui vont se retrouver plus tard dans des chansons et tout. Le seul idée en tête que j'avais, c'était de m'équiper pour être autonome. Donc ça a été le premier 4 pistes, et puis après j'ai retrouvé un groupe, et j'étais allé faire de l'intérim, taper dans la ferraille, comme c'était à Saint-Étienne, et j'avais acheté un magnéto à bande et une console, et je me suis retrouvé à nouveau dans un groupe, et c'était plutôt, je sais pas comment on peut appeler ça, matrock, noise, et le chanteur, il y a un chanteur qui est arrivé, Raphaël, qui lui est comédien, donc il s'est mis tout de suite à partir dans un registre comique. Et donc sur cette musique, c'était vraiment déstabilisant, mais en même temps, tout de suite ça m'a parlé, quoi. Je me suis dit, ah ouais, on avait trouvé un truc, et ça m'a marqué. Je me suis dit, en plus, en français, tu peux faire un truc. Et du coup, je suis parti dans un side project, je sais pas comment on peut dire ça, de mon côté, enregistrer des chansons tout seul, sur un registre, un parodie de crooner, de lover, un peu arrogant, un peu... voilà. Et puis j'ai continué à enregistrer, après il y a des amis qui pouvaient venir et tout, et jusqu'à une première version en groupe, avec une bassiste et un batteur, Julie et Anto, des concerts. Entre-temps, il y a eu le Ground Zero, donc je sonorisais les groupes au début du Ground Zero avec ce même matériel, parce que ça avait évolué entre-temps. J'avais la fameuse console Mackie que tout le monde connaît, quelques micros et tout. Et ça m'a servi aussi à enregistrer des gens. Et c'est là que j'ai rencontré Joe, donc qui est le batteur des Gigi's, et qui jouait à l'époque dans un groupe qui s'appelait Burn, du haut basse-batterie. Et voilà, c'est comme ça que je l'ai connu. Et puis voilà, donc du coup, pif le chien, il y a eu des périodes, des fois, il y a eu deux, trois années où j'ai rien fait du tout. C'est ça qui est cool aussi, c'est que tu y vas quand tu veux, quoi. Et puis j'ai repris après par la suite. Et à un moment, moi je me suis mis assez tard sur les réseaux sociaux. Et à un moment, j'ai découvert un truc, j'avais même pas pensé, c'est que je pouvais me filmer avec mon téléphone. Et je me suis mis à bricoler des chansons, des clips où je me filmais et que je postais sur Facebook, que des conneries, quoi. Et des trucs vraiment du, comment on appelle, du shitpost, mais en musique. Et pendant le confinement, beaucoup. Et à la fin, moi, j'ai fini par me barrer des réseaux sociaux, j'ai téléchargé tous mes contenus, et j'ai refait un album Bandcamp de ça. Et c'est les titres qu'on joue sur cette cassette, qu'on sort là le soir du concert de la release party, le 1er octobre, donc HSZ, Ground Zero, sont issus de cet album. Et donc, c'est à ce moment-là, après cet album, que Joe... Ben, je vois Joe et qui me dit j'ai mon frère qui fait de la basse, ça te dit, on joue ses chansons, et on a commencé comme ça. Et Jal s'est arrivé au clavier, et je le connaissais même pas, et on s'est retrouvé à jouer ensemble jusqu'à enregistrer cette cassette, voilà. Et plus encore de nouveaux trucs depuis derrière, voilà.
0: Okay. Et ça donne ce qu'on va écouter aujourd'hui tout au long de l'émission. Alors le mieux, c'était d'écouter un premier titre pour illustrer ce que tu viens de dire. Je te propose qu'on écoute « J'ai un comportement inapproprié ».
2: Bah allez.
0: Et donc c'est « Pif on the Gigi's » sur Radio Canu. Vous écoutez bien, musique, etc.

0: Biff and the Gigi's avec le titre « J'ai un comportement inapproprié ». On peut évoquer ce titre si tu veux bien.
1: Bah, ce titre, il est sorti un peu d'un coup. Enfin, au début, j'avais déjà un petit peu le bout du texte. J'avais essayé sur une musique plus triste et ça marchait pas forcément. C'était plus dans le pathos et du coup j'ai essayé ça, c'est un des trucs que j'enregistrais plus rapidement, enfin tout seul de mon côté. Je l'ai fait écouter au Gigi, ça les a fait rire et on est parti dedans. Et en fait la chanson, ça parle de... Alors voilà, moi j'ai été psychiatrisé à 24 ans. En fait, au moment où le groupe s'est arrêté, là, à Saint-Etienne, je te disais, où je m'étais renfermé, à l'époque, j'écoutais beaucoup une compile du Dernier Cri, collectif de graphistes, où il y avait un groupe qui s'appelait Borgne, et la chanteuse Caroline Suri chantait en français. Et je m'étais tellement enfermé que je croyais que les chansons parlaient de moi, qu'elles me parlaient à moi. Ce qui peut faire marrer, parce que les gens vont dire, oh, putain, mais le mec est complètement mégalo, il croit qu'on fait des chansons, mais pas. Par contre, quand ça t'arrive, c'est dur, tu peux même pas en parler. Et je suis devenu complètement paranoïaque. Et du coup, je pouvais même pas en parler parce que tout le monde était, tout le monde savait un truc que je savais pas. Enfin, et ça m'est arrivé plusieurs fois. Donc du coup, à 24 ans, je me dis, il y a pas moyen quoi que je prenne des médicaments. On me disait, oh, vous êtes malade, faut vous soigner. Donc plein de fois, j'ai jeté les boîtes de médoc. Puis ça devenait de plus en plus n'importe quoi parce que les gens, ils veulent bien t'aider au début, puis après. Ça va quoi. Et la chanson, ça veut dire, voilà, c'est pas parce que t'es malade que tu peux faire n'importe quoi en fait. Ça, on met longtemps à comprendre, mais voilà. Ça n'excuse pas les comportements relous. Et voilà. Et c'est pour ça que c'est la clé de la chanson, elle est à la fin. Hein. Pourtant, je te comprends quoi. C'est. Ouais. C'est essayer de se mettre à la place. Voilà.
0: Et cette période, c'est cette période qui a nourri tout l'ensemble des chansons du disque, de la cassette.
1: Sur la cassette, il y a des références à ça beaucoup.
0: Ouais. Où il y a différentes époques qui ont nourri les chansons.
1: Oui, il y a différentes époques. Mais peut-être qu'il y a quand même dans toute la première phase, on va dire, c'était, comme je te disais, c'était arrogant. C'était un peu. On ne peut pas se retrancher toujours derrière le discours validiste, même si j'avais aucune idée de ce que c'était l'anti-validisme, plutôt.
0: Le validisme, tu peux expliquer ça.
1: Le validisme, c'est considéré. C'est la condescendance envers les personnes handicapées. Et je pense que ce que j'ai pu faire dans le premier temps, c'était une sorte de distance par rapport à ça, un peu. Enfin voilà, par rapport à ce qu'il y a sur cette cassette, ce qu'il y a eu depuis, c'est plus une remise en cause. C'est plus...
0: Et une cassette telle que celle-ci, ce qu'on écoute aujourd'hui, comment ça se construit en fait? Parce que donc il y a... c'est un peu bête ce que je vais dire, il y a deux faces, mais... On peut dire que c'est un concept album
1: Il y a 17 titres sur la cassette.
0: Je cherchais le nombre de titres.
1: Je sais pas si c'est un concept album. Comme je disais, ça remonte à toute cette période sur Instagram et Facebook et tout ça, où je postais des trucs bricolés. Des petits clips et tout, et puis et même après, en sortant, il y a eu quelque chose après, quelques trucs après qui sont retrouvés sur la cassette.
0: Et après, au moment pour assembler tous les titres et que ça fasse quelque chose de cohérent, le cheminement pour y arriver
1: C'est le fait de jouer avec les Gigi's. Je peux présenter les Gigi's.
0: Oui, si tu veux.
1: Il y a Jals au synthé analo, qui lui, enregistre des groupes, a masterisé la cassette, il peut sonoriser des groupes aussi. Il joue dans un groupe à musique afro-cubaine qui s'appelle Pambélé. Et c'est un peu le MacGyver quoi, il arrive tout de suite ça. Il trouve des solutions pour être dedans assez rapidement. Et il y a Paco donc, et Joe, les deux frangins. Donc Paco, lui, il vient plus une culture du jazz, on va dire. Il fait de la contrebasse aussi. Et il joue dans Vesperland, qui est plutôt folk. Et Soleil Rouge, qui est plus ambiante, plus expérimentale. Avec un synthétiseur et une autre basse avec plein d'effets.
0: Il est dans Green Lake aussi, non? Il me semble. Green Lake, je sais pas si ça existe encore aussi. Green
1: Lake? Je crois pas.
0: D'accord.
1: Ouais. En tout cas, il m'en a jamais parlé de ce groupe.
0: Je l'avais reçu avec Green Lake, je sais pas si le groupe est encore en activité, mais bon.
1: Enfin, je crois pas. Et voilà. Et Joe, que je connais donc depuis plus longtemps, lui, il est donc Schleux, Lésion Étrange, Saddam Webcam. Qu'est-ce qu'il y a encore? Michel Anoya, et aussi La Fin Absolue. Alors, je ne sais pas si je dois dire La Fin Absolue ou Jaloux, je crois que le nouveau nom du groupe c'est Jaloux, avec Raphaël, dont je parlais tout à l'heure. Et avec Pierrick, notre putsch national, qui a participé à la cassette, comme il a aidé à sortir plein de disques pour plein de gens. Il y a aussi un ami au frangin, Lucas, qui a participé à la cassette. Et un petit label de Marseille, La Cœur sur Toi aussi. Une petite parenthèse. Et dans le groupe, il y a aussi Mathieu, qui m'a briefé aussi sur le logiciel pour enregistrer aussi. Voilà. Donc ça, c'est ses projets. Et de quoi on parlait, du coup.
0: J'allais te demander.
1: Il y a aussi Joanie qui a fait la pochette, qui a fait l'illustration de la cassette, qui lui est dans Tombouctou, le Radix Band, Radix Paradox et Les Remplaçants.
0: Et la cassette, en fait, elle sort en fait le 1er octobre, c'est ça?
1: Le 1er octobre, ouais.
0: Et donc lors du concert à Grande Zéro, le 1er octobre, Pif on the Gigi's. Je propose qu'on ponctue, qu'on écoute un autre titre.
1: Et ouais, il y a aussi Callan et Witcher aussi, avec qui on joue, qui est un duo américain qui est bien, bien marrant, quoi. Enfin, qui a une approche de la musique. Enfin, il faut aller voir, il faut aller regarder leurs clips.
0: Et donc, Pif on the Gigi's, et on écoute le titre qui s'intitule 25%. Vous êtes bien sur Radio Canyon.

0: Piff on the GGs avec le titre 25%. On peut l'évoquer si tu veux bien.
1: Alors c'est pareil, hein. Si tu n'as pas la fin de la chanson, tu vas pas forcément. Enfin, au début, la première version que j'avais fait tout seul, il n'y avait pas la fin de la chanson. En fait, ça parle, comme je te parlais, de troubles psy, du traitement. Et avec l'âge, j'ai passé la cinquantaine maintenant. Commence à avoir des problèmes de libido et des pannes et des trucs qui fait que tu te dis non, la prochaine fois il faut que j'y arrive. La prochaine fois il faut que j'y arrive. Donc du coup ça te met la pression encore plus. Et c'est complètement con parce que du coup tu pourrais attendre et profiter de tout le reste. Et la connerie c'est de baisser son traitement, de vouloir baisser son traitement et de faire une rechute quoi. Donc ça parle de ça. Et il n'y avait pas la fin de la chanson dans la première version parce que j'étais en plein dans ce moment-là. Et je suis parti la fleur au fusil. J'avais fait une sorte de clip avec des dragsters, une course de dragsters, où les mecs ils sont sur la ligne de départ, tout le monde est chaud et tout. Et puis à la fin, comme par hasard dans la vidéo, les dragsters partent en flammes, partent en fond des tonneaux et tout.
0: Et quand on est en difficulté psychologique, en fait, quand on est en crise, on crée plus facilement, différemment, ou on est empêché de créer
1: Ça m'a aidé. Je pense que ça m'a aidé, mais depuis le départ, hein, finalement, parce que j'ai grandi dans un village où, je sais pas, moi, si j'avais pas eu la musique, j'aurais peut-être fini faf ou je sais pas quoi, une sorte de gros con, surtout dans la cambrousse, hein. On peut vite être très mal entouré ça m'a toujours aidé quoi. Et je pense que même dans les moments durs y avait ça quand même quoi.
0: Alors, le sens de la question c'est plus est-ce que qu'on est en crise dans les moments de crise est-ce qu'on crée plus facilement ou on est empêché de créer les moments où ça va pas bien finalement t'arrives quand même à être dans une pulsion créatrice ou c'était empêché de faire des chansons finalement.
1: Alors le cas extrême c'est que dans les premières hospitalisations j'étais tellement cachetonné que je pouvais pas plaquer un accord, doigts qui étaient trop raides. D'accord. Alors là ouais. Mais par contre, il y a quand même, comme on est très isolé, il y a des trucs qui tournent en boucle et des fois il faut que ça sorte. Quoi. C'est vraiment.
0: Tu l'as un peu abordé en début d'émission, on peut parler des références, qu'est-ce que tu as écouté
1: Alors, j'ai fait une liste. Alors, pour les vieilles influences, je disais The Fall, il y a eu Les Violents Femmes, il y a eu les Pixies, le premier groupe que j'ai vu en concert. Alors, ils sont vraiment au virage entre les années 80 et 90. Donc, du coup, de la New Wave jusqu'au Grunge, dans les grandes lignes. Il y a eu les Pastels aussi. C'est partie des groupes où je rembobinais la cassette pour m'entraîner à la basse dans ma chambre. C'est des trucs d'indie, hein, surtout. Depuis, les influences que je peux retrouver dans ce qu'on fait, il y a Television Personalities. J'arrive pas à me relire. Les Soft Boys, quelques titres des Soft Boys. The Yumifer, qui était un groupe de Glasgow qui faisait plein de chansons super courtes, un peu comme les Minutemen. Je dirais Ariel Pink pour des trucs récents, quoi. Je trouve marrant, quoi. Sinon, il y a Death Ark, mais elle, je crois qu'elle joue plus. C'est très beau comme musique. Des belles guitares. Bon, depuis j'ai découvert aussi John Fahey, mais bon, j'arrive pas à jouer comme lui. Puis je pense qu'il pourrait y avoir beaucoup de gens qui approchent ce qu'il a fait. Là, actuellement, il y a Lian Hall, qui est une chanteuse folk qui a été dans un groupe qui s'appelait Witch Knot à la fin des années 90, un groupe féminin. Guitare, basse, batterie, violon, violoncelle. Et là, ce qu'elle fait aujourd'hui, c'est super beau. Il y a Kalani Witcher avec qui on va jouer aussi, que dans les derniers trucs que j'ai découvert, qui est vraiment bien. J'ai découvert la musique classique aussi grâce à un copain, que j'avais aucune culture de ça. Je lui disais que c'était un truc de bourgeois et tout. Puis en fait, musicalement, c'est enrichissant, quoi. Aussi. Pour ce qui est chanson, alors je dirais il y a Barbara. Plus que Brassens et Léo Ferré et tout ça. En fait, j'aime bien les vieux Jacques Dutronc aussi. Je trouve que une chanson comme L'Opportuniste, là aujourd'hui, ça veut encore dire quelque chose, bah, surtout en ce moment.
0: Ouais.
1: Alors attends, qu'est-ce que j'arrive à me relire. Albert Marker. Un jour, on m'a dit que ça faisait penser à Albert Marker. C'est vraiment un compliment. Comme on m'a dit Billy Bragg aussi. Voilà. C'est pour les compliments qu'on a pu me faire. Même si je pense que j'en suis loin, quoi. Double Nelson aussi. C'est un groupe, un des rares groupes qui chantait en français, parce qu'après le rock alternatif, ou de toute la période noise rock, on va dire à partir des punk mélo aussi, à partir des Tugs, plus personne chantait en français. Enfin, c'était très rare. Et puis eux, ils avaient vraiment un univers à eux. Donc, et puis aussi les compil Disco Trauma dont je parlais. Sinon, j'écoute pas vraiment de hip-hop, j'ai pas une culture du hip-hop, mais j'ai bien aimé les deux frangins, La Caution, groupe de Seine-Saint-Denis, deux frangins qui ont des textes vraiment bien, et une technique en plus. Enfin, et voilà, j'ai bien aimé aussi, alors, plus jeune, j'ai aimé bien un groupe qui s'appelait Charles de Gaulle aussi, Gaulle comme un gardien de foot, qui était un peu la musique de... De la musique, comment on appelle ça, de Korbak, quoi. Enfin, pour l'époque. J'aimais bien. Et alors, pour les choses plus près de nous, j'avais vu un concert de Marie Clock, où je m'attendais à un truc un peu électropop. Et en fait, c'était piano électrique, voix piano électrique. Et c'était hyper bien. C'était. Je dis, ah ouais, c'était vraiment chouette. Elle chante en français, elle a des textes. Ouais, c'est à écouter, quoi. J'ai du mal même à commenter. Il y a Les Remplaçants, que j'aime bien, sur Lyon. Pareil, en français. Punk rock classique, hyper efficace. Et ça reste bien en tête. Et j'aime bien Seb Radix aussi. Le Radix Paradox, le groupe qu'il fait maintenant, ce qu'il fait depuis des années. Enfin, voilà, j'aime bien. Andrew Diamond, qui est un ami avec qui j'ai joué plusieurs fois, qui maintenant a depuis plusieurs années un problème d'hyperacousie, ce qui fait qu'il ne peut plus toucher une batterie. Donc il s'est mis à la mbira, donc le piano à pouce. Ça vient du Zimbabwe. Il s'est mis au piano aussi. Donc il lâche pas, il continue de faire de la musique quand même. J'aime bien Tombouctou aussi. Donc au groupe dans lequel joue Joanie, dont je parlais tout à l'heure, qui ont fait un bel équilibre entre mat rock et avec de la mélodie, quoi, avec un truc très mélodique. Lisa, la chanteuse, il lui laisse de la place, la guitare, c'est Alex, il a un niveau, c'est ouais, il peut faire ce qu'il peut, quoi. Et après il y a Manuel Gigrotesque. Alors c'est un gars de Brest qui enregistre mais une quantité de chansons assez incroyable, c'est plutôt bricolé, un peu marrant, enfin, voilà. Qu'est-ce qu'il y a aussi, Tête de Serre de Saint-Etienne aussi,
0: ouais.
1: Qui sont sur un registre un peu hip-hop, mais c'est pas vraiment du hip-hop, et puis les textes c'est à écouter, quoi. En plus c'est pareil, j'ai du mal à commenter.
0: Il y a des chansons d'eux qui tournent sur la playlist de Radio Canu de
1: D'accord.
0: Tête de
1: Serre. Et c'est cool. C'est cool pour eux. Il y a XOR aussi. C'était un duo de Toulouse qui était plus dans une sorte de parodie, enfin un morceau zouk, un morceau black metal, un morceau très très drôle. Voilà. Et puis voilà, je crois que voilà, j'ai mes petites fiches.
0: Et un disque qui a changé ta vie, qui t'a sidéré, un seul. Ou tu vas partir sur une île déserte, ce que je te souhaite pas, et tu peux emporter un disque, le disque de ta vie, en fait. C'est une question un peu...
1: C'est assez dur, ça.
0: Ouais. Ah oui, elle est super dure, celle-là, cette question.
1: Le premier truc que j'aurais fait envie de faire écouter, ça serait un... je te parlais de The Fall, ça serait un 12 pouces qui s'appelle Slates, qui est de 81, je crois. Voilà. Une sorte de... Ouais.
0: On revient à Pif on the GD. Je te propose qu'on écoute un troisième titre. On peut écouter Musique Jetable si tu veux bien.
1: Allez, c'est parti.
0: Et donc c'est Pif on the GG's, et vous écoutez bien Radio Canu, et c'est bien l'émission, musique, etc., comme tous les mercredis, de 10 à 11 h.
2: Ouais, c'est vrai.

0: Pif on the Gigi's avec le titre Musique jetable. On peut dire un mot sur ce titre si tu veux bien.
1: Alors celui-là c'est un peu la question de jazz. Non, en fait c'est le morceau un peu le rythme un peu shuffle comme ça. C'est un truc qu'on développe maintenant dans les nouveaux trucs qu'on n'a pas encore enregistrés. Et là ça parle de déjà les gens qui nous expliquent la vie tout le temps, enfin déjà, et que des fois peut-être je suis plus attiré par des gens qui doutent. Bon, je crois qu'il y a une chanson de Anne Sylvestre qui dit ça, les gens qui doutent, non, je sais plus. Les gens pas sur deux. Et là c'est un peu au féminin, quoi. Du coup c'est tourné au féminin. Et puis aussi je fais mon truc dans mon coin, la musique, ça me tient. Et peu importe ce que tu penses, en fait, hein, même si tu penses détenir le bon goût. En parlant avec toi, je me rends compte que t'es pas tellement curieuse. Donc, ouais.
0: Et sur l'ensemble de la cassette, sur l'ensemble des chansons que tu peux écrire, comme vous dites, il y a un univers qui se dégage, enfin, des thèmes qui reviennent, qui sont traités, qui reviennent, qui constituent, enfin, qui font qu'il y a un univers Pif on the Gigi's qui peut se dégager, quoi.
1: Je sais pas, mais ouais, ça peut remonter jusqu'à l'enfance. Hein.
0: Ah oui, d'accord.
1: Ouais, comme je te disais, et encore une fois, pour parler des influences, les jeunes du village que je vénérais, parce que je suis quelqu'un d'assez influençable, hein, même pas mal influençable. Le jour où j'aurais fait écouter des trucs un peu bizarres, j'ai vu leur tête, je fais bon, ok, c'est bon. J'avais trouvé un truc là, au moins, je sais que je pars dedans. Ouais. Et ciao, quoi. C'est un peu. Ouais.
0: Et donc, oui, les thèmes qui sont traités, quels sont-ils dans tes chansons, en fait?
1: C'est quelqu'un qui m'avait parlé un jour, qui avait cette expression de la petite honte, les trucs qu'on va pas forcément parler. C'est pour ça les problèmes de libido, ce genre de trucs, les garçons ne parlent jamais. C'est entre eux, c'est le tabou absolu. Peut-être les femmes sont plus libres de parler de leur sexualité. Les garçons, bon, à part pour se la péter, sinon il n'y a rien. Enfin, il me semble, hein, que c'est. Peut-être moins maintenant, mais.
0: Donc en fait, toi, tu traites plutôt des zones de fragilité, quoi.
1: Ouais, c'est ça. Et puis j'avais lu.
0: Pas de rupture un peu, je sais pas.
1: J'ai pas lu beaucoup de bouquins, mais j'avais lu King Kong Theory de Virginie Despentes. Ouais. Et je crois que c'est dans ce bouquin, à la fin, où elle dit bon, ben nous, on a fait notre émancipation, maintenant, ça serait peut-être à vous, les mecs, de vous émanciper. Et ça m'avait fait réfléchir. Et c'est pour ça que depuis, là, maintenant, je suis plus dans l'autocritique, quoi. Je veux pas dire que je suis un homme déconstruit, mais. Essayer de me reconstruire. En sortant un peu des carcans de ce qu'on nous inflige, comment on nous formate, quoi.
0: Ouais. Alors je rappelle que donc Pif on the Gigi's, vous serez le 1er octobre à Ground Zero, et il y a aussi une autre date, ce sera le 23 octobre au Capucin.
1: Ouais, avec évidemment groupe de Rennes. Et voilà, ce sera donc la troisième fois qu'on joue au Capucin. C'est un concert sur deux, en fait.
0: Et je te propose, pour poursuivre, d'écouter Sauver la musique. Et donc, c'est Pif on the Gigi's. Et vous êtes bien sur Radio Canut.

0: Beef on the GGs avec le titre Sauver la musique. Alors ça, en fait, c'est le titre qui ouvre la cassette.
1: Ouais, c'est ça.
0: C'est le premier titre de la face A.
1: Ouais, ouais.
0: Qu'en dire ?
1: Alors, bah, comme je te disais, ça part bon, déjà de l'autonomie des moyens de production. Je ne sais pas si je peux parler, si c'est politique, mais ouais, je pense que c'est bien de pouvoir tout faire. On a tout fait par nous-mêmes, en totale autonomie. Et voilà, parce que du coup, il n'y a pas de contrainte de temps, il n'y a pas de contrainte de budget, on peut faire un peu ce qu'on veut. Et donc, on n'est pas dépendant, comme les stars, la pop, d'une direction artistique, de tout ce genre de conneries. Et aussi, bah, c'est une blague un peu sur l'industrie musicale et sur le fait aussi que pendant longtemps dans les projets, des fois je proposais des trucs, mais c'était trop mélodique, c'était trop pop. Donc du coup, c'est aussi donc du coup je faisais des trucs dans mon coin. Et c'est aussi pour dire que la pop. Tel qu'on l'entend, ça peut, voilà, on pense à Oasis, on pense à des stars qui sont dans les tabloïds et machin. Mais bon, alors que leur musique, voilà, tu creuses un peu, il n'y a rien, quoi. C'est pas ouf.
0: Oasis, c'est pas mal. Les deux premiers albums sont, moi j'aime bien, non ?
1: Ah ouais ?
0: Non,
1: bah, peut-être qu'il faudrait que j'écoute.
0: J'aime bien les deux premiers. Le premier album, je trouve que c'est vraiment un classique, ben, dans la pop mainstream, ouais. Quoi. Le deuxième est bien aussi, après ça part un peu en cacahuète.
1: Moi mais... ouais, je suis peut-être un peu dur. C'est vrai, j'ai regardé un live où le chanteur est complètement bourré et il fait n'importe quoi, il change les paroles et tout. Je me suis dit, ouais, bon, il joue devant des milliers de personnes. Je me suis dit, ouais, quand même. Mais non, enfin.
0: T'aimes pas bien.
1: Ben, c'est plus pour dire que la pop indé, il y a des trucs super riches, super, super intéressants. Et sans forcément une grosse production ou. Un gros niveau technique, mais il y a plein de trucs qui me parlent comme ça, donc c'est un peu. Donc, du coup, c'est la blague pour. Ouais, on va se faire du blé, on va faire un truc qui marche, on va faire un truc calibré, tout ça, c'est un peu pour tourner tout ça un peu en dérision aussi.
0: On peut parler de là, on a un peu parlé, mais on peut s'attarder, préciser l'enregistrement pour la cassette, comment vous avez travaillé pour jusqu'à ce qu'on ça donne ce qu'on entend aujourd'hui, en fait. Pour l'enregistrement, comment vous avez travaillé pour enregistrer tout ça, en fait ?
1: Alors, on a travaillé comme des pros. Non, en fait, on a tout enregistré au clic. Parce qu'on jouait pas ensemble depuis assez longtemps pour se dire que si qu'on allait enregistrer live, et qu'il y aurait forcément des pains, qu'il y aurait forcément. On aurait dû faire 150 prises, et on a des contraintes de temps aussi par rapport au fait que bah, les autres ont un boulot. Voilà, donc du coup c'était plus simple d'enregistrer tout au clic, chacun notre tour, et jusqu'à qu'on rentre toutes les prises et plus le mixage derrière. Enfin, ça a pris 6 mois à peu près pour éditer 7 titres. Ouais,
0: et les titres, ça a été travaillé en répétition du coup pour
1: oui, parce qu'on a fait quelques concerts avant, pas beaucoup, mais on avait déjà les morceaux.
0: Vous avez déjà joué les morceaux sur scène avant de les
1: enregistrer ? Ouais.
0: Et il y a d'autres morceaux que ceux qu'on entend sur la cassette dans Piff on the GGs
1: ou... Oui, il y en a 6 ou 7 nouvelles, ouais. Qui ne sont pas enregistrées encore.
0: Que vous jouez déjà sur scène ?
1: Qu'on va jouer au le prochain concert, ouais.
0: Oui, donc.
1: Au Grand Zéro, du coup.
0: Le 1er octobre à Grand Zéro. Et le 23 octobre au Capucin, donc pour Piff on the GGs. Et je me demandais comment le public réagit à cette musique-là, quand vous jouez cette musique, quelle est son attitude
1: quand on joue live comme ça ?
0: Ouais, les gens écoutent, les gens, je sais pas, sourient, rient, bougent.
1: Ouais, il y en a qui rigolent, ouais, mais c'est vrai que bon, moi je suis très timide. Ouais. Donc du coup, j'arrive, je raconte des conneries aussi, ouais. C'est un peu ce qui me vient, et puis même, enfin, on n'est pas forcément hyper au point non plus. Hein. Mais non, si c'est arrivé que les gens se barrent, justement, voilà, c'est un peu le truc. C'est qu'on c'est arrivé que les gens se barrent quand on avait.
0: Les gens se marrent, je disais.
1: Gens se marrent, ouais. Oui. Mais j'ai vu des gens se barrer.
0: Partir,
1: quand on avait joué à Mâcon. Mmh. Parce que la personne nous connaît. Alors que quand on joue, bon, c'est qu'un des copains et copines devant, quoi. Mmh. Mais quand tu proposes ce truc à des gens qui ne connaissent pas du tout, il y en a qui vont accrocher, et l'autre, mais c'est quoi ce truc ?
0: Mmh.
1: Voilà, c'est.
0: Moi, j'ai écouté plusieurs fois, mais la première écoute, j'ai été surpris. Je crois que j'ai jamais trop entendu. Puis avec vraiment un vrai décalage dans le le propos de, du disque.
1: Ouais.
0: Enfin, ça, j'ai été surpris. J'étais, j'ai eu un moment d'étonnement. Alors, j'imagine que sur scène, pour les gens qui ne vous connaissent pas, ça peut.
1: Ouais, je sais pas. C'est un peu qui tout double, hein, en fait. Hein. Ouais. C'est, je pense qu'il y a des gens qui vont peut-être détester direct, des gens que ça va peut-être leur parler, mais même dans leur intimité, peut-être ouais. Ça va les faire sourire sur des trucs pas drôles, quoi.
0: Et dans quelle. Pardon. Et dans quelle attitude on est quand on joue cette musique-là, qu'on chante ces chansons-là, quand on est sur scène, t'es dans quel état d'esprit ?
1: Bah, plutôt. Bah, mine de rien, c'est un truc. Enfin, pour avoir fait des concerts solo, et ça m'est arrivé d'y aller, de bâcler un peu le truc, de faire un peu à l'arrache. Ou alors, si je me plantais, je finissais pas la chanson, je passais à une autre. Mais des fois, j'ai des attitudes plutôt négatives. Et un jour, on m'a dit, mais pourquoi tu joues si c'est pour tout bâcler, enfin. Et là, je me dis, bah, avec les Gigi's, bah, comme ils donnent du temps en plus sur les répètes, qu'ils apprennent les morceaux, bah, j'ai envie de le faire bien. Donc il y a la partie de travail perso qu'on a tous, et on essaie d'être en place, voilà quoi. Parce que c'est, et du coup, ça permet de pouvoir avoir ces textes, si la musique se tient, quoi. C'est plus de portée, je pense.
0: On peut poursuivre en écoutant Anachronisme, si tu veux bien.
1: Ouais.
0: Et donc c'est Pif on the Gigi's, et ils seront le 1er octobre, donc à Ground Zero, à 20h.

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0: Cliff and the Gigi's avec le titre Anachronisme. On peut en... l'évoquer si tu veux bien.
1: Alors cette chanson, c'est un texte de Christophe Tarkous qui est tiré du livre Anachronisme qui est sorti en 2001. Christophe Tarkous est mort en 2004 d'une tumeur au cerveau. Et alors j'ai connu Christophe Tarkous parce que avec le groupe Chevignon, dans lequel qui a démarré à peu près au même moment que Piff and the Gigi's, on avait fait une sorte de... On avait joué sur une lecture.

0: Du coup, ça prend toute sa dimension. Et Christophe Tarkos, il n'y a pas longtemps, j'ai... Ah oui, au passage, oui, la lecture, c'était au Croiseur, c'était mis en scène par Éric Vautrin, compagnie après Villenoise. Je ne sais pas ce qu'il est devenu. Et voilà, et pour Christophe Tarkos, j'ai écouté une interview de lui en 97, et il parlait comme il écrit, quoi. Il avait un truc autour du langage, et de la, enfin, du débit, du flot de parole, impressionnant. C'est-à-dire que les gens de, je crois, c'est France Culture qui l'interviewaient, eux, ils étaient dans leur verbiage, intello, machin, enfin, j'ai rien contre les intellos, mais voilà, c'était très... Et lui, il parlait, c'était un décalage complet, mais c'était génial en même temps. C'était bon, après il est mort un peu de temps après, quoi, mais voilà, faut aller écouter aussi, lire, voilà, Christophe Tarkos.
1: C'est noté. Alors là, le temps passe, il reste un peu plus de 10 minutes. Je propose peut-être d'écouter un autre titre. On peut écouter Je ne suis pas assez pro.
0: Allez.
1: Et donc c'est Pif on the Gigi's sur Radio Canu.

0: Biff and the Gigi's sur Radio Canu avec le titre Je ne suis pas assez pro. Que dire cette chanson?
1: Alors, ben, quand on parlait tout à l'heure de musique calibrée, faite pour que ça marche et tout, pour, et puis rentrer dans le réseau professionnel, ben, c'est un grand débat. Parce que ben, nous, on n'a pas forcément une forme. C'est-à-dire, par exemple, on communique avec une boucle signal, mais je leur envoie jamais de trucs en disant ouais, il faut faire ça, écoute ça, il faut faire ça. J'essaie de pas les influencer, c'est ça qui est bien parce que du coup ils interprètent un peu comme ils veulent. Après ça parle, la chanson ça parle un peu, oui, du réseau de musique actuelle qui est arrivé à la fin des années 90, où j'ai vu des gens passer alors d'un côté j'ai vu des gens partir du punk rock au free party, et d'autre côté j'ai vu partir des gens du punk rock aux musiques actuelles, c'est-à-dire électro, dub, tout ça, du jour au lendemain, devenir intermittent, voilà, tout ça. Et bon, après on peut se dire pourquoi pas, hein, c'est quand même mieux que décharger des camions pour le dos. Porter une guitare, c'est, enfin non, plutôt un synthé. Quoi, la synthé tu l'as pas sur le dos, voilà, il faut le synthé guitare là, avec la sangle et tout, comme dans les années 80. Et voilà, donc c'est un peu pour rigoler là-dessus, me dire je suis pas assez pro, que j'ai pas. Ouais, c'est surtout, enfin, je pense en termes des gens qui se prennent pour des directeurs artistiques aussi, c'est pour leur dire c'est bon. Et en même temps, le débat se pose quand même, parce que à un moment, bah, tu joues dans des endroits où tu vas faire 400 bornes, on va te filer 80 euros. À un moment, bah, je me souviens, c'était le chanteur de Gas Mask Terror qui disait ouais, ben bon, le gasoil, c'est pas prix libre. Je me dis ouais, je dis, mais c'est vrai, quoi. Mais voilà, et là tu vois un peu les gens

0: qui vont faire la gueule parce que le concert est à 8-10 euros. Quand c'est pris, ils vont te filer 3 clopinettes et puis après ils vont aller prendre du speed. Pas de problème. Ouais, bah non, mais filer une au bar alors à ce moment-là. Mais c'est un peu aux gens de se responsabiliser aussi. Je pense pas que dans le public des concerts, enfin surtout à Lyon, les gens ont pas. Peuvent filer un petit peu quand même. Voilà. Mais alors de là à basculer pro, moi ça me fait un peu peur. Personnellement, j'aurais l'impression d'être materné un petit peu, je sais pas. Je pense que, enfin, tant qu'on peut rester indépendant, enfin, je sais pas comment le dire. Voilà. Moi j'ai peur de devoir correspondre à un réseau, à un truc, d'être dans un circuit. Que j'arrive pas à concilier avec ce qui me parle en termes de scène do it yourself, comme on dit, des gens qui sont auto-organisés.
1: Et ta démarche, qu'est-ce que t'as envie de faire passer dans tes chansons?
0: Il n'y a pas vraiment. Enfin, je sais pas s'il y a un message, c'est plus de l'ordre de l'intime. C'est pas. Enfin, je trouve que le message politique. Quand c'est carrément caricatural, je trouve que ça dessert même le propos, quoi. C'est un moment. Et en même temps, je comprends. Un copain à Saint-Etienne qui dit: ouais, moi, je m'en fous de la musique tant qu'il y a un discours politique. Je peux comprendre aussi. Ça du punk ou. Enfin, surtout une musique punk. Mais je me sens pas de porter un discours au nom des autres. Au nom des autres, ça me. Ou alors de manière vraiment globale, de la masculinité, ce qu'on appelle. Aujourd'hui, on a le terme masculinité toxique, voilà. Parler de ces choses-là. Et même par le biais de l'humour. Et du coup, ça peut être. Il y a le risque que ce soit mal interprété aussi. Mais je trouve ça plus intéressant que dire: ah bah, le patriarcat dans une chanson. Enfin, venant d'un mec, au nom des femmes, enfin, je sais pas, il y a plein de femmes qui peuvent le faire en musique, quoi. C'est bon. On va pas encore parler à leur place, quoi.
1: Après, il y a certaines femmes qui disent que c'est aux hommes doivent les rejoindre sur ces combats-là, quoi.
0: Oui,
1: enfin, c'est...
0: Ouais, ça c'est quand même bien,
1: oui.
0: Bien arrangé, là, ces dernières années.
1: Ça dépend des milieux. Mais...
0: Ça, dans les milieux qu'on connaît, quoi. Ouais. C'est vrai que de l'autre côté, à l'autre extrême, il y a les masculins avec leur site, donnez-moi des sous et je vais vous expliquer comment séduire les femmes. Enfin, séduire. Enfin, ça fait de la peine.
1: Alors, je resitue depuis 10h, vous écoutez musique, etc., comme tous les mercredis de 10h à 11h. Depuis 10h, donc, je suis en compagnie de Piff and the GGs. Donc, on écoute des chansons. Comment s'appelle la cassette?
0: Il n'y a pas de nom.
1: Il n'y a pas de nom. On écoute donc des chansons de la cassette. Je signale qu'ils seront à nouveau, qu'ils seront le 1er octobre à Ground Zero, le 23 octobre au Capucin. Et donc, on va se quitter sur un dernier titre. Qui s'intitule La magie des années 90, mais avant, il y a les deux concerts, mais pour entrer en contact avec vous, avec toi
0: Ça se fait par le biais de Piaï. Donc Piaï, c'est une instance Mastodon, si j'ai bien tout compris. Mastodon, c'est un réseau social décentralisé. C'est-à-dire, il n'y a pas d'algorithme, ça ne bénéficie pas à un GAFAM type Meta ou. Voilà, il n'y a pas Elon Musk derrière, on peut avoir les infos sur le groupe là-dessus.
1: Et donc on répète, oui, donc le 1er octobre à Ground Zero,
0: ouais.
1: À 20h on peut dire, oui, à
0: 20h. À 20h, ouais, ouvrir du porte à 20h, je pense, en général. Avec Callahan et Witcher, ouais. Allez écouter ce qu'ils font aussi, ouais, si vous pouvez.
1: Et donc le 23 octobre au Capucin cette fois-ci.
0: Et le 23 octobre avec Avidamant.
1: Piff and the GGs, merci beaucoup. Donc
0: merci.
1: On se quitte sur la magie des années 90. Tu veux donner une piste de lecture pour ce morceau?
0: Vite fait, ça parle d'être enfermé dans un village, retomber toujours. Alors même les gens qui se barrent à la Camprouille sont tout contents, et puis finalement, quand ils arrivent, ils connaissent personne, ils tombent que sur les fléaux du coin. Et qu'ils sont dans les grandes villes, il y a aussi la question. Cette chanson parle en fait quelque part dans les milieux militants, punk, do it yourself. Ce qui m'a frappé avec les années, c'est qu'il n'y a pas de critique envers les drogues dures et les gens qui en meurent. C'est pas souvent que les gens prennent position là-dessus, sous couvert de libertarisme, je sais pas, d'autonomie individuelle. Il n'y a pas. On se demande pas où va la thune déjà. Et voilà, mais sans avoir un discours stratège complètement à l'opposé, hein, mais voilà, ça parle un peu de ça. Ouais.
1: On écoute donc Pif on the GGs, la machine des années 90.

0: Beef on the Gigi's avec la magie des années 90. Donc, pour le podcast de cette émission, rendez-vous sur les blogs de Radio Canyon à la rubrique musique, etc. Sur les audio blogs d'Art et Radio à musique, etc. qui n'ont pas beaucoup de succès. Donc, musique, etc. Ça s'écrit, ça s'orthographie MUSIK-ETC-6. Également, notamment une page Facebook de l'émission qui s'intitule Radio Canu Musique, etc. Donc, ça, c'est pour le podcast donc de l'émission de ce jour ainsi que les précédentes. L'émission de ce jour avec Pif on the Gigi's. Donc, Pif on the Gigi's, merci beaucoup. Je rappelle.
1: Merci, Guillaume.
0: Merci à toi. Je rappelle donc vous serez une dernière fois, vous serez le 1er octobre à Grande Zéro et le 23 octobre au Capucin. Merci beaucoup.
1: Merci. Et puis, venez nombreux et surtout achetez notre cassette.
0: À très bientôt.
1: À bientôt.
0: Moi, je vous dis à dimanche, 10h midi, pour le deuxième rendez-vous de la semaine de musique, etc. Et également, donc, la semaine prochaine, mercredi, de 10h à 11h. Je vous souhaite un bon mercredi, une bonne semaine à toutes et à tous. Et à présent, je vous laisse avec les fameuses bandes continues de Radio Canu.

0: prévu là. Si ça s'avère trop compliqué, je ferai une balance vite fait. Je me mettrai juste là, comme ça je pourrais laisser. Et si ça s'avère trop compliqué, on fera un guitare pour un micro à la route, ça.
1: D'accord.
0: Voilà.
1: Ok.
0: Après, dans l'idéal, c'est bien d'avoir une petite réverb, mais.
1: Je te dis, j'écoute sur des
0: copains. Ouais, bien sûr. Ouais.

plutôt merci beaucoup. Hein. J'aurais rêvé qu'on puisse mettre un tango parce que j'ai pas encore trouvé l'instrument. Par précaution, j'essaie de trouver, sinon je n'en pas cool. D'accord, bah, merci beaucoup, à très bientôt. Donc, oui, tu répètes tout ce que tu viens de me dire. Oui, non, parce qu'en fait, j'ai jamais trouvé.

0: c'est ça, ouais, voilà. Mais on fera, soit on mettra une petite marque, soit on fera un repère. Je ferai déjà une balance entre la voix et la guitare. Et là, je vais plutôt mettre la voix en avant, ça me donne plus de confort. Et puis voilà, hein. Donc oui, c'est ça. Normalement, il y aura juste à pousser les faders, en fait, à démuter. Juste à limiter et un petit check.
1: Ok, bah j'ai vraiment, je suis large.
0: Ouais.

0: c'est déjà présentable, j'y crois suffisamment. Mais il y aura peut-être une certaine fragilité émotionnelle, ouais, etc.
1: Ça fait partie du trip,
0: quoi.
1: C'est pas du tout un souci, ça.
0: Ouais, exactement. Mais les chansons sont là, je maîtrise les textes, il y aura peut-être des points, etc. Mais je veux dire, là, ça va pas me faire perdre le fil de ma chanson, quoi, normalement.
1: D'accord.
0: Voilà. Après, je vais commencer par des chansons que je chante grave, pour me chauffer un peu. Parce qu'il y en a d'autres où je suis vraiment perché. Il y en a une que j'aimerais bien faire, qui va résoudre, et qui est vraiment, vraiment perché. Donc pour ça, c'est bien de parler, ça va me permettre aussi de chanter un peu. Voilà, mais je commence en chantant comme ça.
1: Et après, je monte. Et après, juste, je sais pas, au niveau du volume, faut pas faire trop de bruit, sachant qu'il y a le voisin
0: Ah non, mais là, je serais à un niveau... Alors, soit on n'aura pas du
2: radio
0: tout
2: canu,
0: son,
2: la plus si on passe par la table, rebelle, soit je serais à radio, avec, en premier morceau, Amilcar, Face to Face, ensuite Messaline, Zèle de Poulet, et enfin Hungary, Rewind System, avec Shuffle.
1: Des musiciens qui créent un ampli, qui mettent un micro devant, et là, c'est tout simple, il y a un ampli...
0: C'est possible aussi, c'est vrai, j'ai pensé à cette solution, c'est en fait toutes les configs sont possibles. J'ai une petite sono qui fonctionne très bien. C'est vrai que j'ai tous mes repères dessus, là je joue beaucoup dessus. Donc
3: ça va du soir,
0: un micro,
3: sans regarder en bas.
0: Je me calerai là,

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C'était Soumaya avec Mon Instinct. Juste avant, c'était Anikouni de Polo et Pan. Et encore avant, Comment de Clou. Et c'est les bandes continues sur Radio Canut.

Vous êtes toujours sur Radio Canu, on vient d'écouter une bande continue avec dans l'ordre le groupe américain Paramore et son single This Is Why. Ensuite c'était Andy Schauf avec un morceau qui s'appelle Cinema Paradise. Et en tout dernier, on a entendu les Français de Acid Arabe featuring Shem Yildiz et la chanson Donne et Donne. 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

Ah, les bonnes vibes de Dub Syndicate avec le titre Mafia. Auparavant, toujours sur le 102.2, sur Radio Canu, c'était Speed Aid avec Call the Police et Supernova avec le groupe, le titre Mat.

Bonjour, chers auditeurs, bonjour, chères auditrices, bienvenue sur la plus rebelle des radios 102.2, émission Panorama Hebdo, émission socio-politico-culturelle créée par Georges Pignat et animée par Gilles Dessina. Dans à peu près une demi-heure, nous recevrons Delphine Bridet de Lutte Ouvrière qui nous parlera du week-end. Non pas de ce week-end, mais de le week-end de la semaine prochaine, à Saint-Priest. C'est la fête de Lutte Ouvrière, comme tous les ans. Mais comme d'habitude, nous commençons avec le cinéma opéra, qui se trouve 6 rue Joseph Serlin, dans le 1er arrondissement de Lyon, qui vous propose cette semaine La Ligne Bleue. Oui, après La Ligne Rouge et La Ligne Verte, c'est La Ligne Bleue, de Marie Dumora. Là-haut, à 800 mètres d'altitude, dans la vallée de la Bruche, à Nasswiller, des hommes et des femmes vivaient du tissage, de la culture de l'orge et du seigle, jusqu'à ce que les nazis viennent y construire le camp de concentration du Struthof en 1941. Tiens, j'ai visité. Aujourd'hui encore, les hommes et la montagne portent les traces de ces blessures, les strates de cette mémoire meurtrie. Dans chaque maison dort une histoire. Là-haut, à travers les fenêtres et les derniers témoins, le film explore une topographie des lieux, une cartographie des mémoires, autant qu'il raconte une humanité. Le film est à voir cette semaine, vendredi 14h05, samedi 16h20, dimanche 14h, lundi 18h10 et mardi 20h20. The Holy Boy. Un film italien comme son titre l'indique. Lorsque Sergio, un enseignant hanté par son passé, est muté à Remis, un petit village de montagne réputé pour être le plus heureux d'Italie, l'endroit semble idéal pour prendre un nouveau départ. Mais l'apparente quiétude de cette vallée et ses sourires cachent un étrange secret. Chaque semaine, les habitants se rassemblent autour de Matteo, un adolescent que l'on dit capable d'absorber la douleur des autres. Oula. Le film est interdit aux moins de 12 ans, vous l'avez prévenu. Oula. À voir vendredi 16h25, samedi 20h25, dimanche 16h20 et mardi 18h05. Oklahoma Honey. Au cœur des terres reculées de l'Oklahoma rural, Amzia, personnage charismatique au talent musical hors du commun, veille sur une bande de marginaux passionnés de bluegrass, tout en supervisant la plus importante exploitation apicole de la région. Lorsque sa fille adoptive, dont il était éloigné depuis des années, réapparaît soudainement, il y voit l'occasion de renouer les liens et de bâtir avec elle une entreprise familiale. Mais tout le monde du miel, est sans pitié et les rivaux de Amzia menacent de détruire tout ce qu'il a construit. Oula, carrément, c'est un film américain. À voir vendredi 20h25, samedi 13h50, dimanche 18h35, lundi 15h45 et mardi également 15h45. Une affaire turque avec Lionel Erdogan. Alors, je ne sais pas s'il a un lien avec le président. Et Charles Berling. Mathieu s'est éloigné de sa communauté turque pour grimper l'échelle sociale. Avocat déterminé, il travaille dur pour devenir l'associé dans un influent cabinet d'avocats parisien. L'irruption dans sa vie d'un jeune Turc en situation précaire, ayant besoin d'aide, va le précipiter dans une affaire de corruption mettant en péril tout ce qu'il a bâti. Le film est interprété aussi par Lumna Azabal et Maud Weiler. Le film est à voir samedi 18h40, lundi 20h30 et mardi 14h. Et enfin In Ways, film d'animation. À Los Angeles, AJ, donc c'est les initiales, lycée indiscret rencontre Kristen. Non, pas Kristen Stewart, non. Elle est passionnée de surf, lui de skateboard et de dessin. Ils tombent amoureux.
Un avenir heureux se profile, mais Kristen tombe malade. Un mélodrame. À voir. Vendredi 18h45, samedi 16h20, dimanche 14h, lundi 18h10 et mardi 20h20. Ça, c'est le cinéma opéra qui se trouve 6 rue Joseph Serlin dans le 1er arrondissement de Lyon. On passe au cinéma. Oui, ça s'appelle le cinéma tout court. Hein, qui se trouve 18 impasse Saint-Polycarpe dans le 1er arrondissement de Lyon, qui vous propose cette semaine Salvation. Un film turc interdit au moins de 12 ans. Oui, au moins de 12 ans. Deux villages turcs, l'un à flanc de montagne, l'autre dans la plaine. Quand les habitants du bas, exilés, décident de revenir sur leur terre, des conflits ancestraux ressurgissent avec ceux du haut. Progressivement, croyances, paranoïa et lutte de pouvoir s'exacerbent, mettant en péril la fragile cohabitation des deux communautés. Le film est à voir vendredi 15h30, samedi 19h45, dimanche 14h20 et lundi 17h50. Dégel, un film chilien. Chili, 1992. Le pays reste marqué par des années de dictature. Alors qu'elle est gardée par ses grands-parents dans leur hôtel en station de ski, Inès, 9 ans, se lie d'amitié avec Amna, une jeune sportive venue d'Allemagne. Lorsque celle-ci disparaît sans laisser de traces, l'enfant cherche à comprendre. Alors, le film Dégel est à voir vendredi 21h, samedi 16h, dimanche 18h15 et lundi 14h20. Un grand raccourci. Quand le restaurant familial menace de fermer, deux cousins bretons relâchent des rats pour s'improviser des ratiseurs. Le même été, deux jeunes femmes trafiquent un concours de beauté local pour promouvoir leurs bijoux. Embarqués dans leur stratagème chaotique, ces quatre débrouillards en quête d'avenir finissent par se percuter. C'est une comédie. Oui, c'est une comédie. À voir cette semaine, vendredi 17h40, samedi 18h05, dimanche 20h15 et lundi 16h20. The Ugly. Ah, mais aussi d'abord Chicas Triste de Fernanda Tovar, un film mexicain. La maestra et Paola, deux amies inséparables, sont les meilleures nageuses de leur équipe, jusqu'à ce qu'un événement traumatique survenu autour d'une cour d'une soirée les oblige à choisir entre garder le silence et prendre la parole, quitte à mettre leur amitié à rude épreuve. Alors, le film Chicas Triste est à voir vendredi 13h45, dimanche 16h35 et lundi 20h10. Et enfin, The Ugly, un film coréen du Sud. Aveugle de naissance, un maître artisan admiré pour... Pardon, excusez-moi pour le bruit. Je répète. Aveugle de naissance, un maître artisan admiré pour la beauté des sceaux qu'il grave, S-C-E-A-U-X, oui. Vit reclus avec son fils unique. Mais cette paix vole en éclats lorsque les ossements de sa femme, disparue 40 ans plus tôt, sont découverts. Son fils entreprend alors de mener l'enquête sur ce passé. Cette quête de vérité va dévoiler de lourds secrets de ceux qui touchent à la laideur humaine. Oula. Voilà. Le film est à voir pour ceux qui ont le cœur bien accroché. Mais apparemment, le film n'est pas interdit aux moins de 12 ans, donc il n'est pas si violent que ça. Vendredi 19h10 et samedi à 14h10. Le tout au cinéma qui se trouve 18 impasse Saint-Polycarpe dans le 1er arrondissement de Lyon. Et je signale que, oui, c'est bien une petite impasse où laquelle, sur la droite, vous avez un cinéma au numéro 18. Oui, on ne dirait pas parce qu'il n'y a rien, il n'y a pas de panneau sur la porte, il n'y a pas grand-chose. En tout cas, ce n'est pas signalé au début de la rue. Donc, et je signale aussi que les deux cinémas, que ce soit le cinéma opéra et le cinéma de la rue de l'impasse Saint-Polycarpe, ne sont pas accessibles à des paiements en carte bancaire. Voilà. On ne peut pas partir parce qu'ils ne sont pas équipés
Pour les paiements en carte bancaire, il faudra donc se munir de cash ou de chèque. Le cash étant bien devenu, évidemment, ce serait bien de faire l'appoint parce qu'ils n'ont pas forcément toute la monnaie disponible. Enfin, il a forcément toute la monnaie disponible. Donc, c'est 7,50€ tarif plein. C'est quand même la moitié d'une salle multiplex. Bah, écoutez, ça vous coûte moins cher. Hein, oui. 5,50€ tarif réduit et abonnement 25€ pour 5 films. Attention, nominatif. Vous ne pouvez pas utiliser plus de une place par séance. Voilà. On passe maintenant à un autre cinéma qui s'appelle le cinéma Bellecombe, qui se trouve 61 rue Dinkermann, dans le 6e arrondissement de Lyon, qui vous propose cette semaine Fjord de Christian Mungiu. C'est la Palme d'Or de Cannes, avec notamment Renate Reinsve. Les Georgiou, un couple romano-norvégien très pieux, s'installe dans un village au bord d'un fjord. Ils se lient d'amitié avec leurs voisins, les Alberg. Les enfants sous les deux familles deviennent très proches malgré les éducations différentes. Mais il va y avoir un événement qui va tout gâcher. La suite à l'écran. Mercredi, oui, c'est ce soir à 20h en version originale. Attention, le film dure 2h30. Vendredi, à 20h30, vous pouvez voir le nouveau film de Stéphane Demoustier qui s'appelle La Chaleur. Il fait anormalement chaud sur les plages des Landes. Oui, enfin, en ce moment, il fait vraiment chaud. Marouane, 17 ans, passe sa dernière journée au camping avec une angoisse. Le corps qu'il a enseveli la veille sur la plage risque d'apparaître au grand jour. Oui, ben, il n'avait qu'à pas tuer. Hein. Ah, c'est accidentel. Oui, on fait la mémoire. 20h30, vendredi. Samedi, à 13h et de 13h à 17h. Ah ben, il n'y a pas de séance. C'est les Journées européennes du patrimoine. Venez découvrir les coulisses d'un cinéma presque centenaire, chargé d'histoire et bien ancré dans son quartier. Les visites sont organisées par nos bénévoles passionnés et passionnants. Le tout sans réservation, vous venez quand vous voulez pendant le créneau dédié, donc ce samedi 19 septembre de 13h à 17h. Et à 17h30, oh, la salle reprojette un film. À savoir Toy Story numéro 5 de Andrew Stanton et Michaela Harris. Buzz, Woody, Jessie et le reste de la bande verront leur travail remis en question lorsqu'ils découvriront ce qu'ils observent les enfants d'aujourd'hui qui s'appelle l'électronique. Et oui, à partir de 6 ans, en version française évidemment. Samedi à 17h30, jusqu'à avant manger le soir. Voilà. Et à 20h, alors samedi 20h et dimanche à 16h35, la deuxième partie du diptyque La bataille de Gaulle qui s'appelle J'écris ton nom. La réalité est têtue et donne tort au général, mais peu à peu se lèvent autour de lui en Angleterre, en France et en Afrique des résistants de l'ombre, des lycéens révoltés, des soldats déterminés. Leur foi, leur audace, leur courage de liberté, leur rage de liberté devient défie l'histoire qui semblait être écrit d'avance. C'est l'excellent Simon Abkarian qui joue le rôle du général de Gaulle, avec Nils Schneider, c'est le général Leclerc, et d'autres, non vous ne verrez pas Mathieu Kassovitz, parce qu'il était tué lors du la première partie, c'était l'amiral Darlan, mais vous verrez quand même un tout petit peu, Benoît Magimel au début, vous le verrez aussi Thierry Lhermitte dans le rôle du général Giraud. Vous verrez aussi, mais je ne me souviens plus du nom de l'acteur qui joue le rôle de Jean Moulin, qu'on voit d'ailleurs arrêté à Caluire. D'ailleurs, le film a été tourné à Caluire. Et oui, on voit bien la maison du docteur Ducongeon, moi je l'ai reconnu. Et on voit au début de cette deuxième partie, s'il commence, le vieux lion. Vous verrez. C'est assez clair, quand on connaît un peu le vieux lion, on le reconnaît immédiatement. Donc c'est samedi à 20h et dimanche à 16h30.
Mais avant dimanche, à 14h30, vous pouvez voir un joli petit film, animation tournée dans la région. Bon, vous verrez pas les paysages, hein, c'est un film d'animation. Donc c'est dans un studio de la région. La fille dans les nuages. Oui, La fille dans les nuages, de Philippe Riche. Une plume magique qui rend réel tout ce qu'elle écrit vient bouleverser la vie de Providence, 11 ans. C'est la voix de Louane et de son cocher d'Inde, Airbag. Doté de cet immense pouvoir, il s'envole pour un incroyable voyage. C'est à partir de 6 ans et plus. Ce dimanche 20 septembre à 14h30. Et enfin, mardi à 20h, mardi 22 septembre à 20h, vous pouvez voir le dernier film en date de Steven Spielberg en version originale qui s'appelle Disclosure Day. Avec Emily Blunt et Colin Firth. Si tu découvrais que nous ne sommes pas seuls, si on te le montrait, te le prouvait, ça te ferait peur ? Des gens ont droit à la vérité. Elle appartient à 7 milliards de personnes. Je crois qu'on en a 8 maintenant, milliards. Chaque seconde nous rapproche de l'inévitable. Disclosure Day. Voilà, c'est un film rapproché du fameux Rencontre du troisième type qu'il avait tourné il y a 49 ans. Oui, 49 ans. J'ai 77. Voilà, c'est mardi à 20h en version originale. Enfin, oui. Le film dure 2h30. Et je signale que le cinéma Bellecombe, qui se trouve 61 rue Dinkermann dans le 6e arrondissement de Lyon, on peut y aller avec le C16 et aussi avec le tramway T1 et T4, arrêt Collège Bellecombe. On y va aussi avec le métro ligne A à arrêt Charpennes et ensuite vous remontez la rue Dinkermann. Ou un quart d'heure à pied, je dirais. Enfin, c'est le temps que je mets. Sans forcer, si je vais lentement. Et je signale que ce cinéma n'est pas équipé pour recevoir des paiements en carte bancaire. Oui. Les autres cinémas dont je vais parler sont équipés pour, mais ce cinéma-là, qui quand même ne coûte que 6 euros, tarif normal, oui, tarif normal, 6 euros, vous avez bien entendu. Réduit pour les étudiants et scolaires, 5 euros, moins de 14 ans, 4 euros. Abonnement pour 5 places, 25 euros. Autrement dit, 5 euros au lieu de 6. Oui. Donc, paiement en chèque ou espèce. On continue avec le cinéma Saint-Denis qui se trouve 77 Grand Rue de la Croix-Rousse dans le 4e arrondissement de Lyon. Alors, qui vous propose cette semaine plusieurs films évidemment, notamment Comète de Eli Wajman. Oui, Wajman, c'est marqué, ils mettent Eli Wajman, mais c'est Wajman. Avec Vincent McCain. Alors qu'une comète traverse le ciel de Paris, les destins des membres d'une troupe de théâtre se croisent. De cette ronde, qui vient s'inscrire dans le cadre hautement signifiant d'une répétition de Tchekhov, naît un film à la fois léger, gai et grave. Voilà, le film est à voir cette semaine au cinéma Saint-Denis. Tout comme le film « Le héros de Berlin » de Wolfgang Becker. C'est son dernier film. Il est mort il y a un ou deux ans. Il n'y a pas longtemps, en tout cas. Avec notamment Daniel Brühl, qui jouait dans le film précédent de Wolfgang Becker, à savoir Goodbye Lenin. Oui, vous vous souvenez ? Oui, cette comédie sur la musique de Dietrich Tiersen. Oui, c'était ça. Alors, Misha, propriétaire d'un vidéoclub berlinois au bord de la faillite, voit sa vie basculer à l'occasion du 30e anniversaire de la chute du mur de Berlin. Un journaliste le présente comme le cerveau d'une évasion massive historique de la RDA. Devenu héros malgré lui, il se retrouve pris dans un engrenage de semi-vérité et de mensonges éhontés.
Le film est en voir, alors certaines séances en version française et d'autres en version originale. Également, vous pouvez voir le nouveau film de Ryusuke Hamaguchi, qui s'appelle Soudain, avec Virginie Efira et Tao Okamoto, qui ont toutes les deux pris le prix d'interprétation à Cannes. Directrice d'un établissement pour personnes âgées, Marie-Lou tente d'y instaurer une philosophie de soins innovante basée sur l'écoute et la dignité des résidents. Malgré les réticences d'une partie de ses équipes, sa rencontre avec Marie, une metteur en scène japonaise qui se bat contre un cancer, va bouleverser sa trajectoire. En nouant une amitié profonde, les deux femmes engagent ensemble un combat pour rendre possible l'impossible. Très beau film. Juste, il faut avoir le temps parce qu'il dure 3h15. Du coup, les horaires sont un peu modifiés. Donc, les films, par exemple, c'est pas à 20h30, mais c'est à 20h mardi prochain. Samedi, par exemple, ce sera à 16h30 et pas à 17h. Voilà. Ils ont un peu modifié parce que sinon, vous seriez sorti à minuit, ce qui aurait été un petit peu tard. Voilà. Et ben, c'est les trois films qui sont programmés cette semaine au cinéma de Saint-Denis, qui se trouve 77 Grande Rue de la Croix-Rousse, dans le 4e arrondissement de Lyon. Et ben, on va écouter une chanson de André Bonhomme avant d'accueillir nos invités.

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0: Eh bien, nous venons d'écouter Olivier. Pardon. André Bonhomme qui nous a chanté quelque part. Alors, nous avons le plaisir de réinviter celle qui a failli devenir maire de Lyon, à qui il a manqué quelques petites voix, je crois.
1: Ouais.
0: Et accompagnée de Olivier Minou.
1: Bonjour.
0: Qui était aussi candidat, mais à Vaulx-en-Velin, je ne sais plus.
2: Non, aussi à Lyon.
0: À Lyon.
2: Et puis la métropole.
0: Eh bien, bienvenue.
2: Bonjour à vous.
0: Alors, cette fois-ci, vous n'êtes pas candidat, mais vous venez vous parler d'une fête.
1: Tout à fait. On vient annoncer la fête annuelle de la région, du coup. Donc, qui aura lieu le samedi 26 et le dimanche 27 septembre au hall des fêtes de Saint-Fons. Donc, il y aura la présence de Nathalie Arthaud, notre porte-parole, et qui est candidate aux élections présidentielles, qui viendra débattre dimanche à 15h. Et puis, il y aura également notre camarade ouvrier de la métallurgie, c'est Michel Piau, qui viendra aussi faire un meeting samedi à 19h au hall des fêtes de Saint-Fons.
0: Alors, donc samedi. Les heures d'ouverture, samedi et dimanche, c'est...
1: Eh bien, samedi, donc, la fête, elle va ouvrir à partir de 17h jusqu'à tard dans la nuit. Hein, il est prévu un bal avec de la musique, on peut aussi manger. Puis, il y a pas mal d'expositions. Il y aura des expositions sur les élections présidentielles, sur la grève de 1936, la situation aussi des travailleurs américains sous Trump. Et le dimanche, il y aura aussi des films, des débats, des expositions sur le travail qu'on fait dans les entreprises, dans les hôpitaux. Et du coup, ce sera à partir de 11h30 pour un grand banquet. Et puis après, début d'après-midi avec le meeting de Nathalie Arthaud.
2: Alors, c'est pas un meeting, c'est un débat, en fait, avec Nathalie Arthaud. C'est-à-dire qu'une introduction sur la situation politique, et après, ben voilà, il y aura la salle qui pourra poser des questions, et puis voilà, ça va être un débat.
0: Je vois qu'il y a également des expositions. Alors, le camp des travailleurs de l'élection présidentielle, 1936, la Révolution espagnole, la Chine face aux États-Unis, les États-Unis de Trump, et dans les entreprises, il y a des présentations de romans également sur la Corée et le Japon, les années 30 et lutte ouvrière, et romans policiers.
2: Bah, c'est une fête où effectivement il y a tout un aspect culturel aussi, d'animation. Vous voyez, il y a aussi des petits groupes qui viennent, folkloriques ou de musique. Bon, sur les bouquins, bien sûr, hein, c'est là sur le Corée et le Japon, les années 30, donc il y a des camarades qui vendront les bouquins, qui les commenteront, qui diront voilà, ce qu'ils en pensent, l'intérêt de lire ces livres, ces romans. Voilà, et y compris les expos, elles vont avoir aussi quelques expos, vont avoir un peu des commentaires, hein, avec des petits débats, en fait. Hein, voilà, c'est une fête conviviale où on peut effectivement aussi se restaurer, hein, boire un coup entre camarades, se retrouver, hein, dans un cadre où la fête est en partie en plein air. Donc, nous, on pense que le camarade Soleil sera de la fête. Hein. Puis s'il ne l'est pas, ben, de toute façon, ça ne nous empêchera pas de faire la fête.
0: En espérant qu'il ne soit pas trop chaleureux, parce que parfois, quand on est trop chaleureusement accueilli, c'est très mauvais aussi, on vous avait vu cet été.
1: Tout à fait. Et d'ailleurs, cette fête, ça va être l'occasion justement de discuter l'été caniculaire qu'on vient de passer, y compris dans les entreprises, dans les hôpitaux. Voilà, il y a eu plus de 6000 morts de la canicule. Et c'est pas uniquement le soleil, c'est l'exploitation, c'est tous les travailleurs qui travaillent après 65 ans, qui sont exposés aux fortes chaleurs, qui sont absolument de plus en plus exploités. Et ça va être l'occasion aussi qu'on, voilà, de rencontrer des travailleurs de différentes entreprises. On voit qu'on travaille dans le secteur public ou dans l'industrie de la chimie, de l'industrie automobile, qu'on est tous pris à la gorge par les salaires et les pensions qui n'augmentent pas, par les cadences qui augmentent de plus en plus. Olivier pourra peut-être parler de ce qui se passe dans la chimie, mais il y a des plans de licenciement partout. À l'hôpital, c'est là où je travaille. Pareil, on a passé un été, on en sort tous complètement lessivés parce qu'il y a du manque de personnel dans tous les services, à tous les étages. Et ça va être l'occasion aussi de discuter de l'augmentation des prix. Parce que voilà, là, l'actualité, c'est aussi l'augmentation de l'énergie, l'augmentation du prix de l'essence et les salaires qui restent complètement bloqués. Donc voilà, c'est aussi l'occasion de réunir tous ceux qui ne sont pas fatalistes face à cette situation et qui ont envie de discuter d'un autre avenir que celui qui nous est promis.
0: Je note qu'il y a un débat samedi à 18h face à la montée du RN. Quelle politique pour les travailleurs ?
2: C'est une préoccupation, je crois, du monde du travail, la montée de l'extrême droite, sur fond de crise économique, parce que bon, tout ce qu'on décrit, l'augmentation des prix, il y a des profiteurs de guerre, il y a des profiteurs de crise. Aujourd'hui, Total en est un, ici en France, hein, mais tous les patrons, engrange le travail de millions de gens. On a vu les dividendes là, record encore pour la France, de versement de dividendes en Europe et deuxième au monde d'ailleurs, hein, derrière les États-Unis. À la fois on nous dit il n'y a pas d'argent, il y a la dette, et puis à la fois on voit qu'il y a il y a énormément d'argent. Et cet argent il est issu de notre travail à tous. Hein. Effectivement cet été on a sué du profit. Parce que dans les boîtes, dans les entreprises ou même dans les hôpitaux, les cadences elles ont pas baissé. Les patrons sont de bons conseils, de ralentir, de boire de l'eau, ça ouais. Mais de réduire les cadences, réduire le temps de travail, ils savent pas faire. Donc va falloir les contraindre, on pense. La fête c'est aussi l'occasion de discuter de tout ça. Comment on s'organise face à ces grands groupes, ces patrons, cette bourgeoisie qui aujourd'hui nous marche dessus, quoi. Donc nous on pense qu'on a les moyens collectifs de répondre et va falloir les mordre parce que ils nous marchent dessus. Et nous c'est ce qu'on a envie de discuter, y compris lors de cette fête. Voilà, de comment les travailleurs s'organisent face à ce rouleau compresseur et qui aujourd'hui nourrit l'extrême droite, et tous les gouvernements précédents qui ne sont pas attaqués justement à ces grands groupes industriels, à cette bourgeoisie là qui est arrogante. Je ne sais pas si vous avez vu le MEDEF, quand on parle d'augmentation de salaire, ils vous rayonnent. Ce milliardaire là qui est d'origine italienne, je crois, là, sur un plateau de TV qui se croit le roi du monde parce qu'il a du pognon qu'il dépense et puis qu'on devrait être à son service en permanence, méprisant. Bon. À la fois, c'est peut-être et sûrement cette arrogance qui va les perdre, mais il faut que les travailleurs, nous, on retrouve le chemin des bagarres, qu'on remette la grève à l'ordre du jour pour se faire respecter déjà et pour que notre travail, il nous revienne à nous pour vivre.
0: Alors, il y a deux débats qui n'ont pas de date, enfin d'heure. C'est la Chine dans le viseur des États-Unis et Iran et Venezuela, les guerres sans fin de l'impérialisme. Donc la Chine dans le viseur des États-Unis, on sait quand c'est ?
2: C'est le samedi, je crois.
1: Alors pour l'instant, ça va venir dans la semaine.
0: Ah, on sait pas encore.
1: Ça arrive dans la semaine, là où on était en train de peaufiner le programme. Et oui, on a choisi ces sujets-là parce que, en fait, c'est l'avenir qu'on nous promet. Et, on voit qu'on se rapproche de plus en plus d'une guerre, d'une troisième guerre mondiale. Avec ce qui se passe en Ukraine, ce qui se passe au Moyen-Orient, la guerre qui touche de plus en plus de pays. Et derrière tout ça, il y a l'impérialisme américain. Et ça va être l'occasion de discuter un petit peu vers quoi on va, parce que en France, il y a aussi toute une propagande anti-chinoise qui est utilisée pour dire qu'il faut favoriser les patrons de l'automobile française, qu'il y a une concurrence sur le marché international et que du coup, les travailleurs faudrait qu'on serre la ceinture. Bon, bah tout ça, c'est parce qu'il y a les intérêts de la bourgeoisie, des ultra riches. Américains, européens, etc., qui se bagarrent pour des marchés qui sont en concurrence les uns avec les autres. Et pour nous, que ce soit à cette fête et puis dans notre travail militant sur les marchés, dans les activités, tout l'été, on allait justement discuter avec des travailleurs de ça, parce qu'on pense qu'effectivement, au-delà de l'exploitation qu'on vit au quotidien là où on travaille, ce qu'ils sont en train de nous préparer, nos dirigeants, c'est la guerre mondiale. Et pour nous, c'est vital que les travailleurs, on comprenne ce qui se passe, cette crise économique, d'où elle vient et surtout où elle nous emmène. Et derrière, ce qui se dessine, c'est aussi les rapports, justement, entre les différents États, et notamment la Chine et les États-Unis, qui sont deux puissances dans le monde du commerce aujourd'hui.
0: Alors, je rappelle que c'est la semaine prochaine qu'aura lieu la fête, c'est pas ce week-end, hein. Ce week-end ce sera le journée du patrimoine. On rappelle que la classe ouvrière est-il un patrimoine ? Non, ce sont des personnes vivantes, voilà. Ceci dit, ce serait bien de m'envoyer quand vous aurez les heures exactement, quand vous aurez décidé à quelle heure auront lieu ces débats dont je viens de parler, que je puisse parler à la semaine prochaine, que je dise exactement à quelle heure c'est. Merci de m'informer et pour que je puisse informer nos auditeurs. Voilà. Vous avez également des vidéos de l'extrême droite israélienne, qui je crois est au pouvoir.
1: Mais juste, je rebondis sur ce que vous venez de dire. Vous avez dit la classe ouvrière, le monde du travail, c'est pas un patrimoine. Bah justement, là, il va y avoir les élections présidentielles. Comme on disait, Nathalie Arthaud, notre porte-parole, donc elle va être candidate. Mmh. Et on va être les seuls à défendre que la classe ouvrière n'a pas disparu. Elle existe bien, elle est bien réelle. Et c'est même elle qui produit tout dans cette société. Ce que vous avez vu là depuis un mois que la campagne là est lancée, ce qui donne le ton, c'est le MEDEF. Il prépare déjà les consciences à devoir se serrer encore plus la ceinture. Ils ont déjà baissé les réductions d'impôts pour les personnes âgées. Il faut encore qu'on travaille plus, nous faire travailler encore plus longtemps, etc. Et déjà, ils nous préparent un petit peu dans la tête à ça. Donc nous dans cette campagne on veut dire que non seulement la classe ouvrière elle existe, mais comme disait Olivier, il va falloir qu'on s'organise, parce que la bourgeoisie, les capitalistes, ils ont leur plan, il faut que nous aussi on ait notre plan face à ça.
2: Et qu'on défende notre peau dans cette situation de guerre économique, hein, de guerre sociale qui nous est menée ici comme... dans tous les pays, hein. On voit même aux États-Unis, le prix du carburant il flambe, hein. Ici il y en a, ils disent Macron, ben c'est pas Macron, c'est un système économique dont Macron est partisan et défenseur, mais on peut changer Macron et mettre un autre, ça changera rien sur le fond, parce que ceux qui ont le pouvoir c'est justement cette bourgeoisie, c'est ces capitalistes, hein, qui ont des masses d'argent énormes et qui aujourd'hui en veulent plus et sont prêts à nous écraser, sont prêts à amener l'humanité dans une guerre généralisée. Et nous, on est convaincus que les seuls qui peuvent mettre un coup d'arrêt à ça, ben, c'est les travailleurs, parce que à tous les niveaux, on est là, on est indispensable, même pour faire la guerre. Ben, ils ont besoin de nos bras, ils ont besoin de nos cerveaux, ils ont besoin de notre travail pour transporter, pour produire. Donc, à tous les niveaux, nous, on a la force d'arrêter tout ça. Sauf que cette force, il faut l'organiser, il faut lui donner une perspective. Et pas une perspective électorale de bien voter, une perspective révolutionnaire. De dire, oui, la classe ouvrière, les travailleurs, dans leur ensemble, on est une force sociale et nous, on pense que c'est à nous de diriger. Voilà. Les patrons, les capitalistes, ils montrent leur faillite. Hein. Même avec 211 milliards d'aides, ben on voit, je veux dire, ils sont incapables de faire qu'aujourd'hui, dans un pays riche, tout le monde ait un travail, un bon salaire, puisse éduquer ses gamins, se soigner. Voilà.
0: Je crois pas que ce soit leur objectif.
2: C'est effectivement pas leur objectif. Puis en plus, cet argent, elle sert en plus à renflouer encore plus voilà, les circuits financiers à travers la spéculation. Donc, il n'y a pas d'issue. Nous, on pense que les élections n'en sont pas une. Et on se présente, Nathalie Arthaud se présente pour dire ça, que les travailleurs, va falloir qu'on s'organise. Et qu'il n'y aura pas de, sauveur. Voilà. Travailleurs, sauvons-nous nous-mêmes. Nous, on reprend ces paroles de l'International. Voilà. Et pour ça, il faut s'organiser. Et on invite tous les travailleurs qui n'ont pas envie de se résigner à venir discuter à cette fête du 26 et 27 septembre à Saint-Fons. Hein, une fête qui va justement redonner le moral, hein, redonner des perspectives. Parce que c'est ça qu'on manque. Hein, parce que la perspective de mettre le bon bulletin au bon moment, puis de gagner peut-être 5 ans, ou ben ça c'est pipeau, c'est par rapport à la situation internationale qui, voilà, c'est dérisoire. Aujourd'hui, c'est la crise financière qui nous menace, c'est la guerre, bon, sans parler effectivement du réchauffement climatique qui est une réalité pour des millions de gens sur la planète.
0: Alors, on peut quand même parler des spectacles qui ont lieu. Alors, samedi soir, vous avez Feeling Blues, l'association Wamato, musique et danse africaine avec démonstration et initiation, Cormoran, chanson urbaine, et Bonnet M, qui n'a rien à voir avec la groupe de musique de Bonnie M, rien à voir, c'est Boys Bang Disco.
1: Ils sont tout aussi bons.
0: J'espère, j'imagine. En tout cas, c'est pas des gros bonnets de la pègre. Vous avez dimanche Foxy Fif, la musique traditionnelle irlandaise, Initiation Bachata par l'association Lyon 4 Water, 4 Water, Suzy and the Lost Brother, c'est du Rhythm Blues, et Chansons Ensemble, c'est de la chorale participative. Voilà. Alors, pour la restauration, buffet varié le samedi soir. Alors, banquet le dimanche midi sur réservation à... si on veut réserver, à qui s'adresse-t-on ?
2: Il faut passer auprès des militants, et comme c'est marqué là, donc l'entrée elle est à 7 euros, c'est 10 euros sur place, hein, et le banquet c'est 13 euros à l'avance, c'est-à-dire ben, pour acheter les places, il faut contacter les militants, soit par si vous en connaissez, si vous en croisez, ou alors il faut aller sur le site hello.lyon@orange.fr. Puis le site de Facebook aussi, Lyon Rhône. Et bon, là, vous pouvez effectivement demander si vous voulez participer à la fête.
0: Vous êtes toujours sur X ?
2: Et sur Instagram ou X ? Non, Instagram.
1: On est sur tous les réseaux, sur tous les réseaux sociaux. Donc, vous tapez Lutte Ouvrière Rhône ou Lyon et vous pouvez accéder par message. Vous nous envoyez un message et on vous répondra. Vous pourrez rencontrer.
0: D'accord. Parce que il me semble que X c'était c'est Elon Musk qui a corné. Est-ce accessible? On peut y aller à partir du site national lutte-ouvrière.org.
1: Oui, tout à fait. Vous allez dans la rubrique région Auvergne-Rhône-Alpes et puis il y a les informations et puis dès que le programme sera disponible, du coup, il sera mis en ligne.
0: Alors, le problème c'est que il y a certains de nos auditeurs qui n'ont pas internet. Que font-ils pour ceux qui n'ont pas Internet?
1: Ils peuvent essayer de nous contacter si vous avez des appels. Après, c'est vrai que c'est surtout sur les réseaux sociaux. Après, il suffit de venir sur place.
0: Ah bon, quand même.
1: Pour pouvoir, pour pouvoir avoir une place, il n'y a pas de problème.
0: Ok, bon, j'ai eu peur.
2: Le samedi, on peut prendre des places pour le banquet pour le lendemain.
0: Ok. Alors donc c'est les samedis 26 et 27 septembre à la Halle des Fêtes de Saint-Fons, c'est à côté de la gare je crois.
2: Voilà,
0: c'est...
2: vous pouvez venir en... Bon, il y a des bus effectivement, puis il y a la gare avec des trains qui viennent, bon, soit du sud, mais y compris depuis la place Jean Massé. Mais le mieux c'est de venir en bus... Bon, bientôt il y aura
0: le tramway. Sachant que le tramway n'est pas encore en service.
2: Non,
0: c'est l'année prochaine peut-être que pour venir à la fête du Louvre. Si le tramway fonctionne.
1: Là,
0: mais pour l'instant, c'est le C12 qui mène la danse, je crois. Le C12 à partir de Bellecour.
2: Pour y aller. C'est assez rapide, hein. Il y a un C12 express. Ouais.
0: Sachant que vous pouvez y aller aussi, je crois, c'est à partir de Jean Massé, la place Jean Massé.
1: Oui. Il y a des TER très régulièrement et qui sont en fait en 5 minutes, on y est.
0: Ah oui, mais je disais, pour ceux qui ont un abonnement TCL, c'est quand même moins cher.
1: Oui,
2: ouais, et puis c'est accessible.
1: C'est tout à fait possible.
0: Voilà, donc fête des luttes ouvrières. La semaine prochaine, hein, vous avez compris, c'est les 26 et 27 septembre, et on fera une piqûre de rappel la semaine prochaine. Donc le grand débat avec Nathalie Arthaud, la future présidente de la République.
2: Ça veut dire qu'il y aura des luttes, ça veut dire qu'il y aura des soviets, parce que c'est ça, nous on pense, on ne dit pas que Nathalie Arthaud, présidente de la République, c'est surtout qu'il y aura une situation.
0: Oui.
2: Si des militantes révolutionnaires arrivent à faire des scores de 20, 30, 40%, c'est qu'il y a une situation de colère dans le pays et que les travailleurs sont en lutte dans beaucoup d'endroits. Et c'est ce qu'on souhaite d'ailleurs. C'est pas Nathalie Arthaud, présidente, qui changera les choses tant qu'on s'attaquera pas.
0: Ah, en effet.
2: Mais nous, on se présente justement parce que le débat et les élections, c'est aussi des moments où les travailleurs regardent, se politisent, et puis nous, on n'a pas envie de se taire. Donc voilà, c'est l'occasion pour nous de prendre la parole. Et comme on nous la donne à travers ces élections, alors c'est un gros boulot aussi, mais donc on la prend parce qu'on a des choses à dire. Et qu'on va être les seuls à dire, hein. Vous n'entendrez pas beaucoup de candidats qui parlent du camp des travailleurs, pas en essayant de récolter leur voix, mais en disant c'est à vous d'agir, c'est à vous de vous organiser, et que nous on pense que les travailleurs, on est légitime à diriger, quoi. Hein, c'est pas voter pour moi et vous verrez, ça va changer. Donc c'est y compris il n'y a pas beaucoup de candidats qui défendront ce qu'on défend. En tout cas, de grands candidats, il n'y en aura pas, hein, parce qu'il y a le camp de la bourgeoisie. Et on a vu devant le MEDEF, hein, d'ailleurs. Bon, ils sont tous... ils ont tous fait plus ou moins allégeance, quand même. C'est-à-dire qu'au final, ils sont tous déjà sur un terrain nationaliste. La France, je ne connais pas beaucoup de candidats qui finissent pas leur discours par « Vive la France hein, ». Ben nous, c'est « Vive les travailleurs et les travailleurs d'abord ».
0: Merci, messieurs, dames, merci. Monsieur, madame. Donc, Olivier Minou et Delphine Bridet.
2: Et rendez-vous à la fête le 26 et le 27 septembre à Saint-Fons de Lutte Ouvrière.
0: Eh ben, on va continuer avec une chanson de André Bonhomme qui s'appelle « Cœur contrarié ». Ah, je vais mettre la joie, tiens.
3: Tiens, la 8.
0: Vous allez entendre.

Et voilà, La Joie, chantée par André Bonhomme. Oui, c'était vraiment bien pour conclure Lutte ouvrière. Le cinéma, le Zola. On revient au cinéma, bien sûr. Le cinéma, le Zola, qui se trouve 117 cours Émile Zola à Villeurbanne, vous présente cette semaine un film dont les séquences animées ont été tournées, dans un studio de la région Auvergne-Rhône-Alpes. Le film s'appelle Les Survivants du Tché, de Christophe Réveil. Trois guerriers ont juré allégeance à Che Guevara et le suivent dans son combat pour explorer la révolution. En 1967, après leur ultime combat en Bolivie et l'exécution de leur leader, ces hommes de l'ombre vont réussir une incroyable échappée de 2400 km. À travers leurs témoignages, le film nous plonge au cœur d'une chasse à l'homme. Voilà, c'est le coup de cœur du cinéma Le Zola cette semaine. Autre film sorti au cinéma Zola, La Frappe, réalisée par Julien Gaspard Oliveri, avec Bastien Bouillon dans le rôle principal. Avertissement, autrement dit, le film n'est pas interdit au moins de 12 ans, mais il est quand même déconseillé. Enzo, 19 ans, et sa sœur Carla, 20 ans, sont livrés à eux-mêmes depuis plusieurs années. Quand leur père, Anthony, est libéré de prison, Enzo voit la promesse fragile d'une famille à reconstruire, contrairement à Carla, pour qui l'idée reste inconcevable. Autre film passé au cinéma, Le Zola, un film tourné à Lyon, et en Savoie, La Vie d'une femme, de Charline Bourgeois-Taquet, avec Léa Drucker, Mélanie Thierry et Charles Berling. Gabrielle se consacre corps et âme à son métier. Chirurgienne et chef de service dans un hôpital public, elle court et se démultiplie, assaillie de responsabilités. Il lui reste peu de temps pour sa vie privée. Lorsqu'une romancière vient l'observer dans son service pour les besoins d'un livre, son équilibre vacille.

à voir cette semaine au Zola. Quelques séances spéciales. Le jeudi 17 septembre à 20h30, un film s'appelle « Laissez-nous les clés » en présence du réalisateur Yacine Ellali. En 2021, après la liquidation judiciaire d'un McDonald's des quartiers nord de Marseille, Kamel Guémari, dernier employé, resté sur place, transforme le lieu en espace de solidarité collective. L'après M, pendant un an, la caméra suit de l'intérieur cette expérimentation sociale inédite. Soirée organisée en partenariat avec l'université Gustave Eiffel, dans le cadre du projet City Fab Villeurbanne, en présence du réalisateur, on rappelle. Cet après-midi, à 16h, avec entrée libre, des courts-métrages du CROUS, autrement dit, dans le cadre du mois étudiant organisé par la direction jeunesse de la ville, le Zola met en valeur des productions de jeunes cinéastes primés lors du concours proposé par le CROUS, autrement dit, les œuvres sociales de l'université. C'est cet après-midi à 16h. Vendredi, 20h15, séance spéciale d'un film s'appelle « Fini de rire, l'humour politique » de Jean-Baptiste Rivoire. En 30 ans, les humoristes les plus libres de la télévision et de la radio ont été méthodiquement neutralisés, marginalisés, censurés. Ce documentaire retrace la mécanique d'une mise en silence qui en dit long sur l'état réel de la liberté d'expression dans l'audiovisuel français. Donc c'est vendredi à 20h15, en présence de Alexandre Buisine, secrétaire général du Syndicat national des journalistes. Cette fois-ci c'est samedi, mais à 16h15, avec entrée libre, un film qui s'appelle « Marcher » de Tom Chevet, un documentaire en présence du réalisateur. Personnage ou en couleur, Alain Laboureur, à cheval, s'apprête à partir à la retraite. Entre rire et larmes, il nous emmène avec lui à la découverte de son monde. Oui, c'est un laboureur en cheval, oui. Mardi, 20h15, avec entrée libre, Métis, 5 femmes contre un crime d'État, de Quentin Noirfalis et Jean-Charles Mbotti Manlolo. Je crois que ce dernier était venu plusieurs fois au festival du film court. 5 femmes de 80 ans décident de dénoncer le crime contre l'humanité qu'elles ont subi. Elles sont nées au Congo et sont toutes les 5 métisses, nées d'une mère noire et d'un père blanc. Alors qu'elles avaient entre 2 et 5 ans, l'État belge les avait enlevées à leur mère dans le cadre d'une politique de ségrégation raciale. En avant-première, en présence des réalisateurs, ce mardi 22 septembre à 20h15 au cinéma Le Zola, qui se trouve 117 cours Émile Zola, à Villeurbanne. On y va avec le métro ligne A, arrêt République. Bon, il n'y a pas de bus pour y aller. Donc pour ceux, si le métro ne fonctionne pas, il y a un problème. Oui. Quoique si c'est une panne de longue durée, ils mettent des bus de remplacement. Des bus relais, comme ils disent. L'Institut Lumière, 25 rue du premier film, dans le 8e arrondissement de Lyon, continue sa rétrospective consacrée à Miloš Forman jusqu'au 4 octobre. Et vous pouvez voir plusieurs films cette semaine, notamment Les Amours d'une blonde, la petite ville ouvrière de Zruk voit débarquer un régiment de réservistes. Lors d'un bal, la jolie Andula, peu intéressée par les militaires, rencontre un jeune pianiste et passe la nuit avec lui. Plus gros succès de Miloš Forman dans son pays et première nomination à l'Oscar du meilleur film étranger. Un film jazzy, drôle et touchant sur la jeunesse tchèque. À voir ce jeudi 17 septembre à 16h30. Taking Off, 1971, autrement dit décollage. New York,
Début des années 70, Larry et Lynn Tain voient leur vie tourmentée par les fugues répétées de leur fille Janie. Jean-Claude Carrière et Milos Forman, fraîchement débarqués aux États-Unis, se penchent sur les phénomènes des jeunes fugueurs hippies. Le cinéaste prend le contre-pied des teen movies et signe des scènes d'anthologie, couronnées par la prise spéciale du jury à Cannes en 1971. À voir ce vendredi 18 septembre à 18h30. Hair, on dit cheveux. Un jeune fermier de l'Oklahoma reçoit la convocation militaire pour le Vietnam. Oui, il faut qu'il parte faire la guerre. Avant de partir pour le camp d'entraînement, il fait escale à New York et il rencontre un groupe de hippies. Milos Forman adapte la comédie musicale éponyme de Broadway et l'axe sur la libération sexuelle et l'antimilitarisme. À voir ce dimanche 20 septembre à 16h45. Ragtime, 1981. 1906, les États-Unis entrent dans le nouveau siècle au son du ragtime. Trois destins liés dans un New York en effervescence, plongé dans l'Amérique de la Belle Époque et première incursion dans le film historique qui cristallise tout l'art de cinéaste. La musique de Randy Newman aborde la pièce finale à ce puzzle magistral restituant l'époque. À voir ce samedi 19 septembre à 19h45. À noter la présence au générique d'un certain James Caney. Et enfin, Man on the Moon, 1999. Enfant, Andy Kaufman, joué par Jim Carrey, se rêvait déjà animateur de télé. Quelques années plus tard, il est repéré par l'agent George Shapira, joué par Danny DeVito, alors qu'il joue dans les cabarets. Aussi dérangeant que fascinant, une masterclass sur le destin d'un comique excentrique brillamment incarné par Jim Carrey. À voir ce vendredi 18 septembre à 20h30. Pas mal hein, quand même le programme de Milos Forman. Mais vous avez également Simone Signoret qui est à l'époque, oui, qui est à l'honneur. Ce soir à 19h30, pendant à 19h, donc ce mercredi 16 septembre à 19h, analyse filmique. Oui, Les Diaboliques de Henri-Georges Clouzot. Ce sera ce soir à 19h. Alors, le directeur despotique et cruel d'une pension de jeune garçon, c'est Paul Meurice, terrorise sa femme Christine, c'est Vera Clouzot, et affiche sans vergogne sa liaison avec une institutrice jouée par Simone Signoret. Celle-ci convainc Christine de se débarrasser de lui. Chef-d'œuvre du film noir au suspense redoutable. Il ne faut pas dire la fin, c'est ce qu'ils disent dans le film. Avec Charles Vanel aussi, Georges Poujouli, qui venait de jouer dans Jeux interdits. Et dans un petit rôle, un certain Johnny Hallyday. Si vous le reconnaissez, vous êtes très fort parce qu'il avait 11 ans. Le film est suivi d'une analyse filmique, environ 45 minutes, par Alban Jamin, enseignant en lettres modernes et cinéma au lycée Auguste-Élu Lumière de Lyon, à l'université Lyon 2. Ah, il fait les deux. C'est ce soir à 19h, donc le film et ensuite l'analyse. Mardi prochain à 19h, Diane Keaton viendra présenter non pas un film avec Simone Signoret, mais un film sur Simone Signoret. Ses amours, eh oui. Simone Signoret et Yves Montand étaient le couple le plus célèbre de leur temps. Le film s'appelle « Moi qui t'aimais ». Hanté par la liaison de son mari avec Marilyn Monroe et meurtri par toutes celles qui ont suivi, oui parce qu'il n'y avait pas que Marilyn, Signoret a toujours refusé le rôle de victime. Ce qu'il savait, c'est qu'il ne se quitterait jamais. Alors, après Marina Foïs, qui est venue jeudi dernier pour présenter le film, mardi prochain, 22 septembre à 19h, Diane Curis sera présente pour dialoguer avec vous
après ce film interprété par Marina Foïs et Roche Dizem. Alors on rappelle que c'est pas Marina Foïs qui joue le rôle du Montand, non, non, pas plus que Roche Dizem joue le rôle de Simone Signoret, c'est l'inverse. Vous avez bien compris, oui. C'est mardi 22 septembre à 19h pour voir le film et rencontrer Diane Curis, cinéaste née à Lyon. Si, si. Mais il y a d'autres films interprétés par Simone Signoret dans ce cycle qui sont projetés cette semaine. Vous pouvez voir notamment le film La Ronde de Max Ophüls, 1950. Une série d'histoires tournant autour de rencontres amoureuses ou galantes. La Ronde passe de la prostituée au soldat, du soldat à la femme de chambre, de la femme de chambre au fils de famille. En gros, c'est A rencontre B, qui rencontre C, qui rencontre D, qui rencontre E, etc., etc. Mise en scène virtuose, avec un maître de cérémonie incarné par... Ah, j'ai oublié son nom. Qui joue également dans Lola Montsès, d'ailleurs. Mise en scène virtuose, casting prestigieux. Vous verrez, entre autres, Simone Signoret, bien sûr, mais aussi Daniel Darieux. Et oui. Ironie mordante, l'amour malicieusement sublimé par le cinéma. À voir ce samedi 19 septembre à 14h30. Ombre et lumière de Henri Calef. Caroline voit son amant Jacques lui préférer sa demi-sœur Isabelle. Elle est prête à tout pour le reconquérir et la jalousie se transforme en haine. Dans ce jeu du miroir, Henri Calef expose une rivalité entre sœurs menant peu à peu à la cruauté et la folie. Un véritable récital pour deux actrices talentueuses, Simone Signoret, mais aussi Maria Cazares, qui serait bien d'ailleurs de faire un rétrospective en son honneur parce qu'elle a fait de grands films, notamment Les Dames du Bois de Boulogne. Mardi 22 septembre à 16h30, pour voir le film, ce sera à la Villa Lumière. Et après, vous aurez le temps d'aller dans l'autre salle pour voir Diane Curis. Donc c'est mardi 22 septembre à 16h30. C'est pas dans la grande salle, c'est dans la petite salle, enfin la salle un peu moins grande, de la Villa Lumière. Autre film... Ah oui, alors, signalons que le film des Diaboliques, dont j'ai parlé tout à l'heure, de Roy-Georges Clouzot, passe, mais pas sans analyse, dimanche 20 septembre à 19h. De Simone Signoret, vous pouvez également voir Adua et ses compagnes, de Antonio Pietrangeli. Après la fermeture de leur maison close, quatre prostituées tentent de s'établir à leur compte en ouvrant ce qui s'apparenterait à un simple restaurant. Une pépite à mi-chemin entre le drame néo-réaliste et la comédie italienne au casting du haut vol. Simone Signoret, Marcello Mastroianni et Emmanuel Riva. À voir ce vendredi 18 septembre à 16h15. L'Armée des Ombres de Jean-Pierre Melville. Tourné entre autres à Lyon, d'ailleurs, rue Tramassac et dans le futur CHRD. Gerbier, joué par Lino Ventura, s'évade du siège de la Gestapo et exécute avec Félix et le masque le responsable de son arrestation. Pour ce film tourné à Lyon, Melville s'inspire de ses souvenirs de résistants. Le film est une tragédie à sept personnages, ni plus ni moins. C'est un morceau de ma mémoire, de ma chair. Un chef-d'œuvre avec également Paul Meurice, Simone Signoret forcément, puisque c'est une rétrospective, et Paul Crochet, également Claude Mann et Alain Libolt. À voir ce jeudi 17 septembre à 20h. Les Granges brûlées, de 1973, de Jean Chapeau. Un juge mène une enquête difficile dans une ferme isolée du Haut-Doubs, donc dans le Doubs, c'est des OUBS. Après un premier contact rude, il noue une étrange amitié avec la chef de famille. Donc le duo mythique Alain Delon et Simone Signoret est à nouveau réuni dans ce drame psychologique sous la neige. Simone Signoret crève l'écran en matriarche solide et fière, avec aussi Miu Miu et Catherine Allégret.
Tiens, c'est la fille qui joue avec sa mère. Catherine Allégret. Mardi 22 septembre à 18h30 à la Villa Lumière. Oui, c'est dans la petite salle. Au château. Et ben voilà. C'est pas mal quand même ce que je vous propose sur Simone Signoret. Alors, les classiques du mois, on a toujours à l'Est d'Éden avec Elia Kazan. De Elia Kazan avec James Dean en Fils Incompris. À voir ce dimanche 20 septembre à 14h30. Vous avez également ce film un peu pervers de Stanley Kubrick, samedi à 16h30, Lolita, avec, oui, Sue Lyon. Le titre dit tout, je trouve. Et James Mason au rôle du pervers. À noter la prestation aussi de Peter Sellers. C'est samedi 19 septembre à 16h30. Et enfin, le grand film paranoïaque de Alfred Hitchcock, qui imagine les oiseaux en train d'attaquer tout le monde. Ah. Attention, ils sont dangereux, les oiseaux. C'est 1963. Les oiseaux, donc avec Mel Tippi Hedren. C'est mardi 22 septembre à 20h30, cette fois-ci à la Villa Lumière. Oui, oui. Vous avez également, alors en attendant le Festival Lumière, pour cette 18e édition, le festival célébrera non pas un, mais deux géants du 7e art, auteurs d'une œuvre immense, formidable, dans tous les genres, les frères Cohen, surtout à une époque où ils travaillaient ensemble, maintenant ils travaillent séparément. La programmation du festival racontée en images, jeudi 17 septembre, autrement dit demain à 18h30, la programmation sera présentée par Maëlle Arnaud. Et le samedi 19 septembre à 11h15, elle sera animée par Jérémy Cotin. Voilà, on peut vous dire quelques lignes quand même. Il sera question d'un hommage à Ettore Scola, oui, ce grand réalisateur italien, notamment réalisateur de Une journée particulière. Cette journée à la fois particulière pour tout le monde, mais pour ce duo improbable. Donc, le journée particulière pour tout le monde, puisque c'est la rencontre entre un certain Adolphe et un certain Benito. Si on dit le nom de famille, c'est Hitler et Mussolini. C'était en Italie, à Rome, en 1938. Rencontre entre deux dictateurs. Oui, dictateur, parce que après avoir été élu en 1933, Hitler a fait interdire tous les autres partis politiques, et c'est là qu'il est devenu dictateur. Et là, on ne peut plus discuter. Enfin, je trouve. C'est indiscutable. Et en même temps, la rencontre entre une mère de famille qui est un petit peu cloîtrée dans son rôle de mère de famille, puisque le Mussolini veut la femme au foyer, et en même temps, un intellectuel homosexuel anti-régime, puisque les homosexuels étaient également persécutés. Voilà, deux persécutés qui se rencontrent. Très grand film en sépia. C'est Mastroianni et Sophia Loren qui jouent le rôle. Si vous n'avez pas encore vu ce film, ce festival vous permettra de le voir enfin, ou de le revoir. Voilà, très bon film. Il y a d'autres films de Ettore Scola qui sont présents, évidemment. Il y a pas mal de films. Lui sera... Oui, il est mort, on rappelle. Donc, ils seront peut-être présentés par des acteurs du... Peut-être Marc Bergman, qui joue dans le bal, ou Fanny Ardant, qui joue dans La Famille. On ne sait pas encore. On n'a pas encore tous les invités. Mais en tout cas, il y aura des films de Ettore Scola, c'est sûr. Il y aura également des films de Louis Daquin, cinéaste un peu méconnu, réalisateur d'une adaptation de Georges Simenon, 1941. Le film s'appelait Le Voyageur de la Toussaint. C'est énigmatique. Louis Daquin sera à l'honneur au Festival Lumière, tout comme Ettore Scola et les frères Cohen, pardon. En même temps, c'était des Lumières, les frères Cohen, donc c'est pas grave. Et justement, les frères Cohen font l'objet d'une conférence par Fabrice Calzettoni, oui, cet après-midi à 14h30. Il présentera donc une conférence, il parlera des frères Cohen, et à 16h30, il présentera le film Ave César, un film parodie de Hollywood des années folles,
on parlera de tous les genres possibles et imaginables, y compris du péplum. Et si vous, dans le film, vous reconnaissez, vous croyez reconnaître un certain Christophe Lambert, sachez que c'est bien lui qui joue dans le film. Si, si, il est dans le film. Moi, personnellement, je ne savais pas qui il était. Et quand j'ai vu surgir sur l'écran, je me dis, c'est quand même pas lui. Si, si, c'est lui. Il joue dans le film. Donc c'est cet après-midi à 16h30, présenté d'une conférence à 14h30 par Fabrice Calzettoni. Cet après-midi. On passe maintenant au Ciné-Club de l'Institut Lumière, avec notamment dimanche à 17h, Citizen Kane 2 et avec Orson Welles. À la mort du milliardaire et magma de la presse Charles Foster Kane, oui c'est le réalisateur qui joue le rôle, un reporter enquête sur sa vie, un pilier du cinéma moderne qui révolutionna le 7e art. À voir ce dimanche à 17h. On rappelle, le Ciné-Club, c'est dans la petite salle, la salle de la villa. Vous pouvez également voir samedi à 17h un très grand Hitchcock. Hitchcock, le préféré parmi tous ses films. L'ombre d'un doute, 1943. Charles Oakley retrouve sa famille à Santa Rosa et notamment sa nièce qu'il admire. Alors, Charlie, c'est Joseph Cotten, qui jouait également dans Citizen Kane, qui joue le rôle principal de l'ombre d'un doute. Insidieusement, un doute s'immisce en elle lorsqu'elle rencontre un détective chargé de surveiller son oncle. Oula, il n'a pas l'air d'être gentil cet oncle. En tout cas, si vous voulez voir le mystère révélé, c'est samedi 19 septembre à 17h. Cet après-midi à 16h, vous pouvez voir l'excellent film de Henri-Georges Clouzot, Quai des Orfèvres. Enquête autour d'un meurtre d'un vieillard riche et pervers. Le mari de la chanteuse, Jenny Lamour, c'est Suzy Delair, est le suspect idéal. Un polar savoureux où s'exprime la noirceur de Clouzot et le génie des acteurs, Louis Jouvet, et oui, Bernard Blier, Charles Dullin, et Suzy Delair. Et Simone Renan, dans le rôle ambigu, dans un rôle ambigu. À voir mardi 22 septembre à... Non, pardon, mercredi, oui, 16 septembre à 16h. Aujourd'hui, donc. Oui, donc, soit vous voyez la conférence de Fabrice Calzettoni, soit vous voyez le Quai des Orfèvres, faudra choisir. La Vallée de la Peur, de Raoul Walsh. 1947. Jeb, recueilli par Medona Callum, a été élevé avec Thorley et Adam, qui ne l'a jamais accepté. Les choses s'enveniment quand Adam apprend que Jeb et sa sœur s'aiment. Un western psychologique rappelant les hauts du Hurlevent de Emily Brontë. À voir ce mardi 22 septembre à 16h. Eve, All About Eve, de Joseph Leo Mankiewicz. Avec une petite mémoire, il y a 34 ans, lorsqu'il était venu présenter ce film à l'Astoria. Eve, comédienne en pleine ascension, c'est Anne Baxter, se remémore sa rencontre avec son idole Margot Channing, jouée par Betty Davis. Quand Hollywood filme sa propre histoire, un classique aux 6 Oscars avec également Marilyn Monroe dans un petit rôle. Prix spécial du jury à Cannes, il a failli avoir le Palme d'Or, mais c'est le troisième homme qu'il a obtenu. À voir ce jeudi 17 septembre à 16h. Et enfin, Yojimbo de Akira Kurosawa, 1961. À la fin de l'ère Edo, Sanjuro, un samouraï, arrive dans un village écartelé entre deux bandes rivales. Plus grand succès de Kurosawa en salle au Japon, Yojimbo inspirera Sergio Leone pour son fameux Pour une poignée de dollars. Vendredi 18 septembre à 16h pour voir ce film. De tout, oui, toujours à chaque fois, c'est toujours à la Villa Lumière. Hein. Le tout, bientôt, l'Institut Lumière,
qui se trouve 25 rue du premier film, dans le 8e arrondissement de Lyon. Alors, on signale quand même, on rappelle que c'est une salle dédiée au cinéma classique, il y a aussi un musée Lumière, l'histoire des aventures du cinématographe, une bibliothèque de cinéma qui porte le nom de Raymond Chira, dont je salue la mémoire, une librairie et boutique DVD, une galerie photo, un café Lumière restaurant, ouvert du mardi au dimanche, une édition, oui c'est pas mal, hein, et les cinémas Lumière d'ailleurs, dont je vais parler maintenant. On commence par Lumière Terreau, 40 rue Président Édouard Riault, dans le 1er arrondissement de Lyon, qui vous propose en sortie nationale le nouveau film de Léa Misius, qui s'appelle L'Histoire de la nuit, avec entre autres Evsia Herzi et Benoît Magimel et Bastien Bouillon. Dans une ferme isolée, l'anniversaire surprise de Nora vivre au cauchemar lorsque trois inconnus font surgir de lourds secrets. Voilà. Également en sortie nationale, L'Invitation de Olivia Wilde avec Penelope Cruz. Angela et Joe invitent leur mystérieux nouveau voisin au-dessus à dîner. La soirée va alors rapidement faire voler en éclats toutes leurs certitudes. Une avant-première toujours le lundi. Et oui, Notre Salut, le nouveau film de Emmanuel Mar avec Swann Harlow, prise du scénario à Cannes, et le retour de Sandrine Blanke, qu'on avait vu dans L'ombre du doute de Aline Serman et dans le fils du requin de Agnès Berlet, quand elle avait 12 ans. Septembre 1940, Henri Mar arrive à Vichy sans un sou. Il voit dans sa nouvelle administration l'opportunité de trouver sa place qu'il mérite et de relever la France de la débâcle. Oui, c'est autrement dit, il va devenir collabo. Séance présentée dans le cadre de la quinzaine du mouvement Alternative non violente. Lundi 20h30, le film en avant-première le dure 2h30 quand même. Midnight Move. Alors, avec deux films, samedi soir, on commence à 20h15, la séance de 20h est complète. Le film s'appelle Cowboy Bebop. L'audace folle et la patte unique de Shinhiro. Ses personnages ont en couleur une bande originale du tonnerre. Une pépite de l'animation. Et à 22h35, Akira. Autre film d'animation, oui. Adaptation culte par l'auteur lui-même d'un manga majeur qui secoua le Japon des années 80. Vous avez également séance spéciale autour d'un film ce jeudi 20h30, assez complet. Un film qui s'appelle Teenage Sex on Death at O Camp Miasma. Oui, une jeune réalisatrice tente de ressusciter la franchise de Slasher Camp Miasma. Sa rencontre avec la mystérieuse star du premier film l'entraîne dans un univers sanglant. Voilà. Jeudi 20h30, en avant-première, mais c'est complet. Sous Lumière Terreau, qui est président 40 rue Président Édouard Riault, dans le 1er arrondissement de Lyon. On passe sous Lumière Bellecour, en sortie nationale, le film Cham de Takashi Miike. Sechi, instituteur respecté, est accusé d'avoir harcelé et humilié un élève. Médias, rumeurs et opinions du public l'entraînent dans une spirale où la vérité n'est plus qu'une version parmi d'autres. Oula. Toujours Lumière Bellecour, La vie en relief de Denis Gobert, en sortie nationale. Paris et la belle époque, Jacques, jeune photographe amateur, photographie en trois dimensions tout ce qui l'émerveille, sans savoir que ses images deviendront célèbres dans le monde entier. Alors, avant-première, samedi à 20h40, un film s'appelle Fini de rire. Un documentaire qui retrace la mécanique d'une mise au silence dans l'audiovisuel français. Alors, la séance de 20h30 qui est complète était suivie normalement d'un échange avec les humoristes présents dans le documentaire retransmis en simultané. Oui, c'est pas, le débat n'est pas à Lyon. Il est en simultané depuis Lyon, depuis Paris. Donc c'est samedi soir à 20h40, mais il n'y aura pas le débat. Aux Lumières Bellecour. Séance spéciale autour du film La Frappe
de Julien Gaspard Oliveri. Donc Enzo espère reconstruire sa famille à la sortie de prison de son père, mais une vérité enfouie refait surface. Le débat aura lieu lundi à 20h30, séance présentée et suivie d'un échange avec l'association Colosse au pied d'argile, centre ressources pour les pères intervenants auprès des auteurs de violences sexuelles. Oula. Ouais, c'est lundi 20h30 pour voir le film et le débat. Film documentaire, oui, bien sûr, comme d'habitude, tous les mardis à 18h45. Film documentaire, cette fois-ci, le film s'appelle Gouffre et Merveille de Jean Boiron-Lajoux. Le réalisateur propose à Christine de traverser le sud de la France à la recherche d'une lettre d'adieu laissée par son père. Séance suivie d'un échange en présence du réalisateur Jean Boiron-Lajoux. C'est mardi à 18h45 au Lumière Bellecour, qui se trouve 12 rue de la Barre, dans le 2e arrondissement de Lyon. On passe au Ciné-Club de la Fourmi, qui se trouve 68 rue Pierre Corneille, dans le 3e arrondissement de Lyon. Cette semaine, vous pouvez voir le film Le Voyage de Chihiro de Hayao Miyazaki, Ours d'or à Berlin. Donc, pour sauver ses parents, transformés en cochons, une jeune fille arpente un univers imaginaire aux nombreuses épreuves. Donc, c'est jeudi 18h30, aux Lumières Fourmis, 68 rue Pierre Corneille, dans le 3e arrondissement de Lyon. On passe maintenant au Comédia, 13 rue du Berthelot, dans le 7e. Une avant-première, un film s'appelle Les Roches Rouges. Oui, c'est le nouveau film de Bruno Dumont. Et là, cette fois-ci, il a repris des acteurs inconnus et il sera présent ce soir à 20h30 pour dialoguer avec vous après la projection de ce film, Les Roches Rouges. Avant-première, samedi 20 à 20h15, et ben c'est le même avant-première qu'au Lumière Bellecour. Le film s'appelle Fini de rire. Donc, l'humour politique au garde à vous, en présence de Corlina Picot, directrice artistique du festival Sa Presse. C'est samedi 19 septembre à 20h15. Vous avez également deux films dans le cadre du Play It Again, on dit Jouez-le encore. Le film d'Agnès Varda sur Sandrine Bonnaire en SDF et son destin, on sait qu'elle meurt puisqu'on la voit mort au début. Le film s'appelle Sans toi ni loi. Lion d'or à Venise et César de la meilleure actrice pour Sandrine Bonnaire. Et le destin de Youssef Chahine sur un grand philosophe égyptien, je crois, à savoir Averroès. Donc les deux films ressortent cette semaine au Comédia qui se trouve 13 rue du Berthelot dans le 7e arrondissement de Lyon. Et on y va avec le tramway T4. Arrêt. Espace Berthelot. Allez, André Bonhomme nous accompagne.

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1: Et oui, j'espère que vous n'êtes pas aussi contrarié que André Bonhomme. Alors, le Festival des Voix en Folie, oui, ça se passe au Théâtre des Marronniers, qui se trouve 7 rue des Marronniers, dans le 2e arrondissement de Lyon, par la compagnie Les Arts de Profil, avec Irea Aray, Maessan et Rachel. Des Voix en Folie propose de réunir 3 artistes émergents aux voix singulières, garanties sans intelligence artificielle. Ils écrivent leurs textes, les mettent en musique, les jouent en direct, entourés de musiciens. Leur point de rencontre est le studio Albedo dans le Vieux Lyon, tenu par Serge Folly. 3 ambiances distinctes. Irea Aray, Maessan et Rachel, allant des profondeurs du slam au rythme de l'électropop, venaient découvrir leurs univers sur scène le temps de 2 soirées suspendues, les 17 et 18 septembre. Oui, les 17 et 18 septembre. Ah. Oh, je me rends compte qu'ils n'ont pas mis l'heure. Ouh, la honte. Donc, oui. Normalement, c'est à 20h, mais on ne sait jamais. Attendez, ah, vous êtes peut-être en sauvé. Donc les 17 et 18 septembre à 19h30. Mais vous avez également les journées du patrimoine. Samedi 19 septembre, porte ouverte du théâtre, visite, lecture, extrait du spectacle. Donc samedi toute la journée. Oui, au 7 rue des Marronniers, dans le 2e arrondissement de Lyon. L'espace Gerson, un place Gerson dans le 5e arrondissement de Lyon, vous propose, et oui, drôle de lundi, Johanna, conviction molle, Johanna Salès. Moi c'est Johanna, je suis une trentenaire à contre-pied qui vit avec un boomer de 65 ans. Le problème, c'est que le boomer, c'est mon ego. Wow. Donc lundi à 20h30 pour apprécier le spectacle. Tous les mardis, que je ne me trompe pas, les Divines de Lucie Chauchois et Laurence Gay-Pinelli. Joséphine n'a plus qu'un châssis de débutante. N'empêche, pour ses clientes, elle est divine. Pour ses clients, hein. Son turbin, c'est pas le 14 juillet tous les jours, mais c'est celui qu'elle a choisi et tout ce qu'elle demande, c'est qu'on la laisse vivre tranquille. Pépouse. Pas de bol, ce soir, sa nièce Ludivine va se pointer avec sa valise. Elle aussi se fait appeler Divine, mais son rayon, vu qu'elle est autiste, ce serait plutôt Lesate, côté espace vert. Voilà. Pour cohabiter, c'est mardi prochain à 20h30. Mais également, cette semaine, vous avez... Alors, Horaire, voilà, c'est Anthony Cavana. Ça s'appelle Jetlag. Anthony Cavana qui rôde son nouveau spectacle. Oui, c'est du 16 au 19 septembre, mercredi, jeudi, vendredi à 20h30 et samedi à 21h15. Ah, on s'est marqué complet. Désolé. Mais bon, essayez quand même. On passe maintenant à Un Jadar, 4 rue de Belfort, dans le 4e arrondissement de Lyon, qui vous propose cette semaine, ce jeudi et vendredi à 20h, un coup plateau, Mérienne et alias Blob. Alors, Mérienne, chanson pop aquapoétique. Oui, c'est l'enfant intérieur qui chante derrière le masque de la poétesse. Elle navigue entre pop expérimental, jazz vocal et sonorité électronique. Inspirée par les artistes comme Camille, Leila Martial ou Aurora, Elle foisonne une musique où la voix est au centre de la proposition. Les textes sont incarnés et sensibles. Par sa musique, elle explore les contradictions de l'enfance enfermée dans un corps adulte, oscillant entre douceur, violence et désillusion. Alias Bob, c'est de la chanson pop-rock. Un voyage dans un espace-temps poétique et musical qui joue sur les codes d'une chanson écologiste et SF à très bientôt tout près dans la galaxie. Le tout, donc, c'est le jeudi 17 et vendredi 18 septembre à 20h. Les 19 et 20 septembre, les Trois Becs. Oui, la 100e nuit, chanson de Anne Sylvestre. Trois comédiens chanteurs ou inversement s'emparent des fabuleuses chansons de Anne la Fabuleuse au piano, à la guitare, a cappella. Polyphonie hilarante, moments suspendus, sketch impertinent, chorégraphie masque à l'italienne, tout y est ou presque. Avec chanteuse, donc Claire Guerrieri, qui en plus de chanter joue des percussions, Robert Bianchi qui joue de la guitare, il met en scène le tout en plus de chanter, et Christopher Murray qui chante mais qui joue également du piano et des guitares. C'est samedi 19 à 20h et dimanche 20 à 18h. Le tout, ben, c'est au Injadar, 4 rue de Belfort, dans le 4e arrondissement de Lyon. On passe maintenant au TNP. Donc, place Lazare-Goujon à Villeurbanne, dernier jour, oui, jusqu'au 20 septembre, pour Mémoire de fille, d'après Annie Ernaux, bar et création théâtrale de Véronica Bachfischer, Sarah Combe, Elisa Neuroy. Les textes originaux, donc écrits par Véronica Bachfischer et traduits en français par Isabelle Lieber, avec Suzanne Debecq dans le rôle principal et les voix de Lou Chauvin, Christine Guerdon, Elisabeth Mazeff et Mélodie Richard. Donc en 1958, Anne Niduchène a 17 ans. Elle est monitrice dans une colonie de vacances en Normandie, enfin libérée du regard de ses parents, épicier dans un petit village catholique de province. Elle rêve de revivre une première histoire d'amour. Trois jours après son arrivée, à la surpatte de samedi soir, elle fait la connaissance de H, le moniteur chef de 5 ans son aîné. La suite sera pas forcément bien pour elle. Oui, c'est d'après Annie Ernaux. Donc c'est jusqu'au 20 septembre, jusqu'au vendredi, donc mercredi ou vendredi à 20h et le samedi à 18h30 et dimanche à 16h. Il est bien ?
2: Ah ouais, c'est une excellente pièce. Suzanne Debecq est absolument époustouflante. Le texte est très dur, tu l'as tout à fait dit, Gilles. Bonjour, c'est Christophe. Une toute petite chronique très rapide sur cette Mémoire de fille, pièce donnée au TNP, qui est absolument stupéfiante. Dure, il ne faut pas non plus se raconter d'histoire. De toute façon, personne ne souhaite, je pense, le faire. Il y a un propos qui est vraiment difficile à entendre, mais qui a tout à fait sa pleine et entière nécessité. Et l'incarnation sur scène par la comédienne Suzanne Debecq est absolument stupéfiante. Elle est fabuleuse, elle est prodigieuse. Le texte d'Annie Ernaux est très beau aussi. On peut d'ailleurs le lire en poche, c'est ce que j'ai fait auparavant. 200 petites pages, un peu moins même, je crois, 150 pages. C'est une adaptation. Donc il y a des choix qui sont faits, mais les choix ont été bons. Et Sarah Combe l'a brillamment mis en scène. Et c'est vraiment un spectacle qui bouleverse, qui secoue, qui remue. Allez-y, au TNP, mais Gilles, je redoute que ce soit un petit peu complet. Hein. Vérifiez bien si vous pouvez trouver des places. Et d'ailleurs, demain, c'est avancé, celle du jeudi 17 est à 18h et non pas 19h. Peut-être y aura-t-il des annulations. Si vous trouvez le moyen d'y aller, je vous y incite. On se voit, nous, dans une demi-heure pour Spectaculaire.
1: Et on rappelle que Annie Ernaux a obtenu le prix Nobel de littérature. 2022. Le prix Nobel de littérature, ce qui est quand même pas rien. Le Hot Club de Lyon, 26 rue Lanterne, dans le premier arrondissement de Lyon, vous propose cette semaine. On va aller vite parce qu'il reste 20 minutes pour tout dire. Ce soir, 20h30, Jam Manouche. Oui, avec Nietzsche Reinhardt. Demain soir, 20h30, Élie Dufour et Marianne Badoy duo. C'est du jazz tzigane. Vendredi, Big Band de l'Ouest. Oui, c'est du Big Bang. Samedi, Michel Fernandez Quartet, c'est du Hard Bop. Et samedi et dimanche, bah, c'est les Journées Européennes du Patrimoine. Présentation du Hot Club de Lyon et de l'histoire du jazz par Ludwig Lenné. C'est samedi de 10h à 17h et le dimanche de 10h à 18h. Ben oui, c'est au Club de Lyon, 26 rue Lanterne, dans le 1er arrondissement de Lyon. On écoute André Bonhomme.

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Et voilà, Malin de la chance, chanté par André Bonhomme. Ce week-end, ben oui, c'est les journées du patrimoine. Alors, pas dans toute la France, hein, donc il n'y a pas que à Lyon, ou notamment par exemple à Paris, où vous avez des ministères qui ouvrent leurs portes, et parfois en présence des ministres eux-mêmes. Si, si. Mais à Faisin, par exemple, ça se passe les vendredis, samedis et dimanches. Alors, on ne va pas parler du fort de Faisin, puisque là, tout le monde en parle, mais je vais parler des choses dont moi, j'ai envie de parler, à savoir vendredi, samedi et dimanche, la thématique annuelle nationale est le patrimoine de la photographie, à l'occasion du bicentenaire de la photographie, et oui, par Nicéphore Niépce, à Chalon-sur-Saône. Et la thématique annuelle européenne est patrimoine en danger, réviver, résister, réinventer. C'est en l'honneur de Georges Saunier, Bernadette Ramillet et Pierre Bailly. Ce dernier est toujours vivant. On en parlera à la fin. On commence au collège Frédéric Mistral, vendredi à 11h. La grande guerre racontée en photo, les Fésinois morts dans les guerres. C'est au collège Frédéric Mistral, chemin sous le fort à Faisin. Exposition présente en septembre au collège Frédéric Mistral dans le cadre des cours d'histoire. Réalisée par la Sempriode, grandes étapes de la grande guerre, les tranchées et la guerre dans notre région, à l'armistice, mais aussi recrutement de combattants et travailleurs dans les colonies. Apparition de la photographie de guerre. Alors il faut y aller, si vous y allez, prenez le 60, arrêt mairie, mais surtout, il faut obligatoirement s'inscrire, obligatoirement, à feeurope@gmail.com, je répète, feeurope@gmail.com, ou au téléphone au 06 87 47 91 37. Je répète, 06 87 47 91 37. Ou au 06 79 43 30 87. Je répète, 06 79 43 30 87. C'est gratuit. Samedi, de 10h à 12h, plusieurs événements ont lieu sur la place Louis Grenier à Faisin, devant un magasin qui s'appelle U. Non, c'est pas Robert U, non, c'est la lettre U. Voilà. L'action numéro 2, c'est du patrimoine local et régional au patrimoine culturel européen, avec des partenaires Faisin Europe, Association européenne de l'éducation, Auvergne-Rhône-Alpes. Présentation d'ouvrages sur l'histoire locale et de la région qui a contribué à forger notre patrimoine culturel européen. Petites et grandes histoires, du fait divers aux personnages marquants, riche patrimoine architectural, églises, sépultures, croix, forts, etc. Ces ouvrages sont d'historiens locaux ou des biographies de personnes illustres en lien avec la commune. En même temps, vous avez le patrimoine des villes jumelles de Faisin. Avec, comme partenaire, toujours Faisin Europe, l'Association européenne de l'éducation AURA, mais aussi les amis du jumelage Barton-Faisin. Présentation autour d'une exposition du patrimoine culturel des villes jumelles de Faisin. Les villes jumelles, donc Barton au Royaume-Uni, Gondomar au Portugal et Lopheim en Allemagne, ont aussi un riche patrimoine aux diverses influences historiques. Une ébauche de notre patrimoine culturel européen par le biais des jumelages de villes. Et toujours le samedi de 10h à 12h, devant le marché, le supermarché U, capitale européenne de la culture. Oui, parce que chaque année, il y a des capitales européennes de la culture dont personne ne parle, parce que souvent ce ne sont pas des villes françaises. Et visiblement, quand c'est pas français, on n'en parle pas. Donc, joue avec toujours les mêmes partenaires, à savoir Faisin Europe, l'Association européenne de l'éducation AURA et les amis du jumelage Barton-Faisin. Deux villes, Oulu, en Finlande, située dans le nord de la Finlande, près du cercle polaire arctique, la plus grande ville du nord du pays. Le thème de l'année, Cultural Climate Change, le changement climatique culturel. Environ 500 événements culturels sont programmés associant culture, nature, innovation et développement durable. Autrement dit, plus d'un événement par jour.
pour l'année. Et Trenchin,

Mais en tout cas, à Faisin, elles seront à l'honneur. Au moins. Toujours samedi, mais à 14h30, de Faisin à l'Union Européenne, un riche patrimoine culturel. C'est à l'EHPAD Résidence Maison Fleurie, au 6 rue du Champerrier à Faisin. Bus 60, arrêt Latour. Les 27 pays membres partagent un riche patrimoine en commun au fil de leur histoire commune. Le patrimoine de Faisin a aussi participé à cette histoire. Une exposition sur les pays de l'Union européenne servira de support à une intervention sur l'histoire de Faisin et le patrimoine local. Pour y aller, c'est réservation obligatoire. Oui, il faut s'inscrire obligatoirement à feueurope@gmail.com. Je répète, feueurope@gmail.com ou au 06 87 47 91 37. Je répète, 06 87 47 91 37. Ou alors au 06 79 43 30 87. Je répète, 06 79 43 30 87. C'est gratuit. Et oui. Et enfin, dimanche à 15h, cette fois-ci c'est au Madeiraz, ferme musée chez Pierre Bailly, 12 rue Thomas à Faisin. Pierre Bailly, agriculteur, ex-conseiller municipal de Faisin de 77 à 89, nous vous propose une visite guidée de sa ferme du XVIe siècle qu'il a transformée progressivement en musée sous l'histoire de la commune et de la vallée du Rhône, fleuve nourricier. De la présence romaine à l'industrialisation, parcourait les siècles avec mariniers et pirates, les crues du fleuve, l'agriculture, les seigneurs de Faisin et Joséphine de Beauharnais, les joutes nautiques, l'île, Vorgine et l'Aune. Voilà, c'est dimanche à 15h, c'est gratuit, au musée des Rases, 12 rue Thomas à Faisin, mais il faut s'inscrire obligatoirement. C'est gratuit, mais il faut s'inscrire. Place limitée, c'est pour ça. Donc à feueurope@gmail.com. Je répète, feueurope@gmail.com. Ou on téléphone 06 87 47 91 37. Je répète, 06 87 47 91 37. Ou alors au 06 79 43 30 87. Je répète, 06 79 43 30 87. Voilà, l'appel est gratuit. Enfin, non. On va peut-être payer, oui. Allez. Une petite chanson d'André Bonhomme.

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0: Et voilà, l'amoureux s'affole, chanté par André Bonhomme. Lutter contre l'antisémitisme dans la lutte globale contre tous les racismes. C'est une conférence débat organisée ce jeudi 17 septembre à 19h au CCVA de Villeurbanne, 234 cour Émile Zola, métro A, arrêt Flachet. C'est ouvert à tous et toutes. Alors ce qui est étonnant, c'est que c'est organisé par un parti politique qui s'appelle La France Insoumise, en présence de Daniel Obono, qui est, elle, députée de Paris, et Gabriel Amar, qui est députée de Villeurbanne, enfin députée de la 6e circonscription de ville de Rhône, correspondant à Villeurbanne. Donc, l'antisémitisme est une des formes du racisme les plus anciennes, qui a conduit au XXe siècle à l'extermination de 6 millions de juifs, l'immense majorité de la population juive européenne. À l'occasion de cette réunion publique, ouverte à tous et toutes, Daniel Obono, député de Paris, et Gabriel Amar, député de Villeurbanne, mettront en avant comment ce racisme participe d'un système global de domination et d'organisation du monde et des individus, et présenteront leurs propositions de résolution visant à lutter efficacement contre l'antisémitisme dans le cadre de la lutte contre toutes les formes de racisme. Ce qui est étonnant, c'est que le parti politique, moi j'ai entendu dire de certains que c'était un parti antisémite. Donc, on verra leurs propositions. En tout cas, c'est demain soir à 17h30. On verra comment ils répondent justement à cette accusation. À mon avis, voilà. On verra, on les écoutera avec intérêt. Exposition. Eh bien oui, c'est demain que commence l'exposition ambulante rétrospective avec des œuvres de Michel Castagnet, Catherine Landa, Florence Obrecht, Axel Axel Tcherny, Alex Tenik, Kate et Woodsy. Donc, avec également ex voto des œuvres de Nawel Aynesh, Marion Auburtin, Ghazal Bayret, Cécile Charéron, Matt Coco, Frédéric Fleury, Florian Mermin et Camille Moulin. C'est du 17 au 17 septembre au 19 décembre 2026 à la Maison du Peuple, 12 rue Eugène Peloux à Vénissieux, du mercredi au samedi de 14h à 18h. Et le vernissage aura lieu ce soir à 18h30. Vernissage également ce samedi de 10h à 19h à la galerie Estade, 61 quai Saint-Vincent, dans le premier arrondissement de Lyon. Oui, avec des œuvres de Marc Daly et de Chantal Porras. Et ce sera du 19 septembre au 14 novembre, du mardi au samedi, de 10h à 13h et de 14h à 19h. Apparemment, il y a des peintures et des sculptures. Et le vernissage aura lieu ce samedi 19 septembre de 10h à 19h en présence des deux artistes Chantal Porras et Marc Daly. Et on signale que samedi commence la Biennale d'art contemporain de Lyon. Voilà, du 19 septembre au 13 décembre. 11 lieux d'exposition. Donc les grands locaux à la Mulatière, le musée des tissus et arts décoratifs dans le deuxième. Voilà. Et au Marc de Lyon, du mardi au samedi, du vendredi, de 11h à 18h, et le samedi et dimanche, de 10h à 19h. Voilà, la Biennale d'art contemporain commence ce samedi. Et commence dans quelques minutes. L'émission spectaculaire.
1: Spectaculaire qui va commencer avec un petit peu de retard, Gilles. Hein. On aurait dû prendre l'antenne à 14h. On va évoquer Slow Motion, un festival international de courts-métrages qui commence mardi prochain, le 22 septembre, jusqu'au samedi 26. Baptiste Brun, son directeur fondateur, est présent. Il va tout nous dire sur ce qu'il faut savoir. Donc d'ici 30 secondes. Merci, Gilles.
0: À la semaine prochaine.
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spectaculaire reprend mercredi 16 septembre 2026. Émission 404, il n'y a là aucune erreur. Christophe Rolland au micro. Francis n'est pas présent pour cette reprise après la pause estivale, une courte pause estivale depuis le 1er juillet. Francis m'a dit en revanche qu'il devrait bien être de retour le 30 septembre d'ici deux semaines. En revanche, je suis quand même super bien accompagné. Baptiste Brun est ici, il est directeur de Slow Motion, un festival international de courts-métrages qui aura lieu du mardi 22 septembre jusqu'au samedi 26 pour sa première édition. Ce sera dans notamment trois UGC lyonnais, La Part-Dieu, l'Astoria ainsi que Confluence, et puis il y aura aussi beaucoup d'autres lieux, projections, compétitions, rencontres, événements et cérémonies. Notre invité va tout nous dire pour que vous réserviez, auditeurs, auditrices, vos places, car oui, il y a des places à prendre, à réserver. Les événements sont gratuits aussi, vous saurez absolument tout d'ici quelques instants. La musique a été assurée par notre programmation musicale, par notre invité, mais le premier titre, c'est toujours un peu moi qui m'en charge. Et donc là, on va écouter un titre de Lonely Drifter Karen, Dies in Motion. Il y a un lointain rapport avec Slow Motion. On commence donc avec ce titre et nous continuerons jusqu'à 15h avec notre invité Baptiste Brun. Vous nous écoutez, vous faites très bien, sur radiocanu.org si c'est sur internet. Et si c'est à Lyon, c'est également une excellente chose, c'est sur le 102.2 de la bande FM.

Alors, ça n'est pas du tout ce titre-là. Pourtant, j'avais tout bien fait. Allez, on va bien écouter Dizzy in Motion. Ça va démarrer, Dizzy in Motion. En fait, ça ne veut pas. Ça va vouloir. C'est toujours les caprices de début de comment qualifier. Oui, là, ça va être le bon titre.

0: pouf, ça se finit de manière un petit peu moins pop que ça l'était au tout début. Bonjour Baptiste.
1: Bonjour Christophe, et donc, merci beaucoup pour l'invitation.
0: Ah mais moi ça me fait extrêmement plaisir de parler de ce tout jeune festival. On va redonner ces précisions, donc il s'agit du festival Slow, alors attention avec une orthographe qui a son importance, S-L-O-U-G-H, Motion, Festival International de Courts-Métrages. Il ne commence pas tout de suite, hein. Il y a encore une toute petite semaine, c'est mardi prochain, du 22 septembre jusqu'au samedi 26, et c'est une première édition sur différents lieux, notamment les UGC lyonnais, Pardieu, Astoria, Confluence, il y a aussi d'autres lieux, d'autres endroits, et donc vous êtes là pour nous en parler, pour nous indiquer peut-être qu'est-ce qu'un court-métrage. J'ai la réponse entre 1 et 25 minutes. Pourquoi s'y rendre? Quels sont les tarifs? Je crois que les tarifs sont quand même drôlement doux. Hein. On passe pas les 10 euros. Quelles sont les cérémonies prévues? Parce que tout à l'heure, j'ai annoncé projection, compétition, rencontre, événement, cérémonie. Enfin voilà, beaucoup de choses. Mais Baptiste, avant de se projeter peut-être mardi prochain, peut-être qu'on pourrait faire une sorte de, non pas tant un pas de côté, mais un pas en arrière. Le cinéma, la cinéphilie, hein, les courts-métrages, longs-métrages, quel rapport, quel goût, quelle est votre relation? Comment pourriez-vous établir ce que vous procure le cinéma ou ce que vous y trouvez, ce que vous appréciez, ce que vous aimez dans les longs et les courts-métrages aussi?
1: Je pense surtout les émotions. Les émotions, et ça depuis tout petit, je me rappelle la première fois, je me rappelle vraiment, que je suis allé au cinéma à l'UGC, alors pas pour faire de la pub à notre partenaire UGC, mais en tous les cas l'UGC Ciné-Cité, pour un Star Wars avec mes parents, et c'est de là qu'est née vraiment la passion du cinéma. Depuis, je suis toujours allé au cinéma tout le temps, aller voir des films, aller voir un peu tout et n'importe quoi, pour vraiment arriver à retrouver ces émotions qu'on a dans le cinéma, retrouver aussi, je trouve, l'ambiance dans les salles de cinéma qui est si particulière. On a tendance, depuis un petit moment, avec l'apparition des plateformes, justement, à dire qu'on va un petit peu moins au cinéma, avec les prix qui augmentent un petit peu, à dire qu'on va un petit peu moins au cinéma, mais je trouve que rien ne remplace finalement les salles de cinéma, et moi c'est vraiment une passion que j'ai depuis tout petit. Et pour parler moi personnellement sur la carrière et ce que j'ai eu, je n'ai pas été tout le temps dans le cinéma du tout, et c'est assez récent, depuis maintenant pratiquement 7 ans que je tourne vraiment autour du cinéma et du court-métrage en particulier.
0: Vous avez des relations, hein, j'ai cru comprendre, donc le Festival Lumière, pas la peine d'avoir une accréditation, vous êtes invité, et la Mostra de Venise, il y a quelque chose qui se fait avec ce festival qui a lieu actuellement, c'est ça? C'est la mi-semaine, mi-septembre, on est
1: dans ça s'est terminé samedi dernier. Alors oui, alors pour revenir au Festival Lumière, non. je n'ai pas besoin d'accréditation, et parce que je ne demande pas, et je ne sais pas si je pourrais en avoir une, mais en tous les cas, oui, on a une très bonne relation avec l'Institut Lumière, et c'est vrai qu'on arrive à être conviés à certains événements pendant ce superbe festival qui est exceptionnel. Et pour revenir à la Mostra de Venise, oui, on a une collaboration cette année avec la Mostra, ce qui est exceptionnel pour une première édition du festival Slow Motion. Donc via vraiment les connaissances et le rapprochement qu'on a depuis un petit moment avec le directeur du festival et avec le directeur de la section court-métrage de la Mostra de Venise, on est arrivé à avoir une collaboration cette année et dans cette collaboration à pouvoir avoir le film vainqueur de la Mostra de Venise en court-métrage bien évidemment. Et c'est quelque chose que l'on a fait. J'ai eu la nouvelle juste quelques heures avant de venir ici qu'on avait les droits pour diffuser ce court-métrage lors de la cérémonie d'ouverture. Donc voilà, sans transition, plus de Sandy Wara, dont on parlera je pense un petit peu après, j'aurai aussi ce film vainqueur de la Mostra de Venise qui a été décidé vainqueur il y a quelques jours samedi dernier.
0: C'est quand même très fort. Moi, il me semble qu'il y a une relation. Comment est-ce qu'on fait pour obtenir ce type de comment appeler ça, de primauté, de gracieuseté? Comment est-ce qu'on fait également pour avoir un parrain assez illustre? Pourriez-vous nous toucher deux mots de ce cinéaste américain? Alors, ce n'est pas George Lucas, l'un des réalisateurs des Star Wars, mais c'est un réalisateur qui a été quand même primé, qui est assez renommé, qui fait des films de qualité. Je l'ai pas encore vu, celui dont on a parlé tout à l'heure, mais allez-y, nommez-le et puis indiquez-nous un peu comment vous l'avez obtenu, et puis il faut nous faire un petit portrait.
1: Je vais tout vous raconter. Alors, Sandy Wara, film de Sean Baker, réalisateur connu américain qui nous parraine cette année, qui nous fait l'honneur d'être le parrain de la première édition de Slow Motion. Donc pour ceux qui ne connaissent pas Sean Baker qui est donc réalisateur américain, grand réalisateur cinéma indépendant américain, beaucoup, avec plusieurs films qui ont très très bien marché, dont Anora. Anora, son dernier long métrage qui a été primé aux Oscars en 2025, qui a à peu près, pour le dire, tout raflé, qui a eu jusqu'à 5 Oscars, qui a aussi eu la Palme d'Or au Festival de Cannes. Donc vraiment un grand réalisateur qui nous fait l'honneur de parrainer cette première édition et qui nous fait aussi l'honneur de projeter son film, son dernier court métrage qui a été réalisé en 2026 et produit en 2026, Sandiwara, qui est un court métrage d'une dizaine de minutes, 10 minutes exactement, avec une actrice assez connue aussi, Michelle Yeoh.
0: Il faut en parler une seconde. Michelle Yeoh, elle a fait des rôles obscurs dans Tigre et Dragon, par exemple, dans Cinéma d'action, et puis pas seulement. Elle a fait comment s'appelait-il ce film très spécial des frères les Daniels, c'est ça?
1: Exactement.
0: Everywhere, Everything. Non, comment c'était? All at Once, c'est ça. Il est sorti il y a 2-3 ans, c'était assez stupéfiant avec Jamie Lee Curtis.
1: Exactement.
0: C'était assez surprenant. Exactement. Et donc Michelle Yeoh avait ce rôle de. Elle est patronne d'une blanchisserie, c'est ça. Et elle accède à des multiverses. C'était
1: exactement.
0: On n'est pas dans l'univers de Sean Baker là.
1: Non, pas du tout. Et sur Sandiwara, c'est vraiment donc Michelle Yeoh qui est le personnage principal et que l'on suit pendant une dizaine de minutes en Malaisie, où on va voir vraiment la culture malaisienne sous un peu toutes les coutures. On sera dans des marchés locaux, on sera dans des restaurants locaux, et on va la suivre sur. Elle va incarner plusieurs personnages pendant 10 minutes pour vraiment mettre en haut, en grand, valeur toute la culture malaisienne. C'est un film très intéressant qui a été tourné d'ailleurs à l'iPhone, ce qui est quand même assez spécial, et bien sûr qui a été donc réalisé par Sean Baker, monté ensuite par Sean Baker, donc ce qui est vraiment très intéressant d'avoir son œil derrière la caméra ou derrière l'iPhone si on veut, mais voilà, venez découvrir en tous les cas ce court-métrage lors de la cérémonie d'ouverture de Slow Motion qui aura lieu donc mardi 22 septembre à l'UGC Astoria à 19h. Je fais un peu de promo, Christophe, permettez.
0: On va en parler, on va évoquer tout le programme. Mais bon, peut-être revenir quand même une seconde. Comment, vous n'avez pas tout à fait répondu à cette question, Baptiste Brun, comment est-ce qu'on fait pour obtenir des cadeaux, on peut nommer cela, de la part de la Mostra de Nice? Comment est-ce qu'on fait pour obtenir également une belle estime auprès de l'Institut Lumière? Comment est-ce qu'on fait également pour dégoter, pour obtenir que Sean Baker accepte d'être le parrain? Il y a quelque chose, vous leur avez fait, je crois que le film est passé sur Arte dimanche soir, le parrain, vous leur avez fait des propositions qu'ils ne pouvaient pas refuser, ça, vous avez collé des têtes de chevaux dans leur lit, c'est pas possible ça.
1: Non, c'est vraiment premièrement, il y a une recherche à aller faire sur ce que l'on voudrait comme film, ce que l'on voudrait comme partenariat, comme collaboration, et puis à partir de là, y aller à 100% et aller trouver vraiment les bons contacts, et puis après se vendre, arriver à se vendre et à proposer le projet aux différents interlocuteurs que l'on a en face. Alors, je sais pas, peut-être que je suis pas mauvais pour faire ça et que j'arrive à avoir les choses, mais en tous les cas je pense que pour moi j'ai tenté, je tente et puis alors je peux vous dire qu'il y a eu aussi beaucoup de refus avant d'arriver à avoir Sean Baker, à avoir une collaboration avec la Mostra, mais en tous les cas voilà, c'est juste tenter, essayer de vendre le projet, de parler du projet, et puis je pense que après c'est une relation aussi humaine que l'on a avec la personne d'en face et de voir est-ce que ça match. Est-ce que la confiance peut être là sur la Mostra qui peut collaborer avec vous sur un parrain comme Sean Baker qui se dit ok, je vais parrainer votre première édition alors qu'il ne connaît pas encore le festival. Donc je pense que c'est en tous les cas un gage aussi de confiance et de soutien de leur part.
0: J'ai obtenu la réponse à la question que je souhaitais. Ben, merci Baptiste. On va peut-être se faire une pause musicale. Donc la suite, auditeur auditrice de la programmation musicale, c'est bien notre invité qui l'a assuré. Vous allez voir que c'est... Il y a de beaux titres. Donc si ça peut faire la matière, mais c'est même pas une question. Qu'est-ce qu'on pourrait écouter ici, peut-être, et pourquoi? J'ai sous les yeux donc le Green Onions de Booker T et de The MGs. J'ai également Wicked Game de Chris Isaac et j'ai aussi Fast Car.
1: Un peu comme le court métrage. On va passer par toutes les émotions.
0: Et donc, on commence alors avec laquelle d'émotion ? Qu'est-ce qu'on met ? Quel titre de ce que vous m'aviez suggéré on pourrait écouter tout de suite ?
1: Je dirais Green Onions, pour donner la pêche tout de suite.
0: Ça donne la pêche, oui. Green Onions, je vais tenter de ne pas faire comme tout à l'heure, de bien avoir tous les éléments. C'est ici. Oui, docteur Dietrich, il y a eu des petits changements pendant l'été dans la technique de Radio Canut, donc les choses sont un peu différentes, mais je devrais l'avoir. Green Onions, Booker T et The MGs, donc c'est pour nous mettre dans l'ambiance, et puis les autres titres, ce sera pour découvrir les autres émotions. Mais peut-être une très bonne chose, Baptiste, que vous faites, pour que nous assurions un peu de teasing, auditeurs, auditrices. Vous vous demandez ce qu'est ce festival international du court-métrage Slow Motion qui démarre mardi prochain, 22 septembre, jusqu'au samedi 26. Patientez quelques instants. Baptiste Brun a commencé à en parler, mais je vous garantis qu'il n'a encore rien dit. On écoute Green Onions et on continue à parler de Slow Motion dans quelques instants.

0: bien voilà, c'est pas du jeu, Baptiste, hein, de diffuser Green Onions. Je savais pas que ce titre portait ce nom, mais auditrice nous aurait certainement reconnu un morceau immensément connu d'une célébrité sans pareil. Baptiste Bon, vous êtes donc directeur fondateur de Slow Motion. Vous venez nous parler de la première édition de ce même pas tout jeune, hein, de ce nouveau-né, ce festival international du court-métrage qui commence mardi prochain, 22 septembre, jusqu'au samedi 26. Et donc il s'agit d'assister à des séances et donc de réserver des places, de faire différentes choses. Baptiste, combien de courts-métrages y aurait-il, plus ou moins les dates, les horaires, les lieux, les tarifs? Allez, dites-nous tout. Comment est-ce qu'on fait?
1: Allez, on commence avec les chiffres. Alors, on a 32 maintenant avec le vainqueur de la Mostra de Venise qui se rajoute à la liste tout récemment. Donc, 32 courts-métrages qui seront projetés sur l'ensemble de la semaine du festival, avec une quinzaine de films en compétition internationale, dont une dizaine d'équipes internationales qui font le voyage jusqu'à Lyon pendant la semaine de Slow Motion pour être présents et représenter leurs films. Ensuite, on aura une compétition régionale avec 4 films en compétition régionale et on aura de la hors-compétition et une très belle projection jeune public pour enfants avec de l'éducation à l'image et avec un partenariat avec la plateforme Benchy qui est intéressant parce qu'on fait découvrir aux jeunes de 3 à 6 ans le cinéma. Donc parfois c'est les toutes premières expériences dans une salle de cinéma, ce qui nous tient vraiment à cœur. Tout ça aura lieu dans les UGC, donc UGC Confluence, Astoria, Pardieu. Et pour revenir vraiment à la semaine en termes de globalité sur le festival, donc on va commencer, on est vraiment sur une semaine de festival, je dirais classique, avec une cérémonie d'ouverture qui a lieu le mardi 22 septembre à l'UGC Astoria, où on présentera l'édition 2026, on projettera le film de Sean Baker et le film vainqueur de la Mostra.
0: Il y a une petite vidéo, c'est ça, de Sean Baker lui-même?
1: Oui, il y a une petite vidéo que Sean Baker a réussi à nous envoyer pour son parrainage. Il n'a pas pu se déplacer, on lui avait demandé, mais en étant en pleine production de son prochain long métrage qui sortira en 2027, il nous a envoyé une super vidéo pour nous encourager et pour dire qu'il représentait en tous les cas Slow Motion en tant que parrain cette année. Vidéo qui
0: courte, se trouve 4-5 minutes.
1: vidéo très court, mais très courte vidéo d'une minute. Voilà. Mais en tous les cas, on reste sur une programmation assez classique, avec chaque jour des événements, avec une cérémonie d'ouverture au départ, les projections ensuite pendant toute la semaine, et en fin de semaine, le samedi, une cérémonie de clôture avec remise des prix, projection du film vainqueur. Et nous aurons surtout la présence du jury à partir du jeudi. Le jury qui...
0: Une marraine, plus ou moins, c'est ça? Ou alors c'est la présidente du jury?
1: La présidente. Un très beau jury cette année, jury international, qu'on a adoré composer, avec Sarah Stern, donc, qui sera la présidente du jury, que l'on connaît pour
0: c'est
1: principalement...
0: un peu réducteur, il me semble. Mais bon, allez, on va le nommer.
1: Je sais, mais on est obligé pour les tuches.
0: C'est la fille, c'est ça, de Jeff
1: Miss Boussole, qui est dans les tuches, mais en tous les cas Sarah qui a un énorme talent.
0: Et là elle est cantonnée dans c'est un peu une potiche, non, c'est ça, dans ces films, je crois bien n'avoir vu aucun des tuches, hein, ni le 1 ni 2 ni 3 ni 4 ni 5 6 7, non, il y a tuche à Monaco, il y a tuche
1: à plusieurs. Beaucoup.
0: Après je suis pas forcément fier de ne pas les avoir vus, parce qu'il paraît que c'est un grand rôle de composition de Jean-Paul Rouve, et qu'Isabelle Nanty est très forte aussi, quoi, que c'est très
1: ça devient un classique.
0: Je m'y mettrai des frites, je m'y mettrai un jour. Donc Sarah Stern est présidente.
1: Sarah Stern en présidente du jury. Ensuite, nous avons Rudy Milstein qui est metteur en scène et réalisateur aussi. On aura ensuite sur l'international Nate Mann, qui est un acteur international américain, qui a joué notamment dans Master of the Air et dans Licorice Pizza.
0: On reste dans du cinéma indépendant un petit peu, c'est ça?
1: Exactement. Ouais. Bon, alors quand Master of the Air sur la série un petit peu moins, mais en tous les cas, voilà, qui joue à côté de Callum Turner, d'Austin Butler dans cette série sur les avions de la Seconde Guerre mondiale. Une très belle série d'ailleurs, hyper intéressante à voir, hyper intense.
0: Je m'intéresserais peut-être à Licorice Pizza, j'en ai entendu parler.
1: Licorice Pizza,
0: j'en ai entendu
1: super
0: beaucoup
1: film,
0: de bien.
1: Super.
0: J'ai trop de lacunes. Anora, je ne l'ai pas encore vu. Je le verrai. Je le verrai prochainement.
1: Voilà. Et enfin, notre dernière membre du jury qui est allemande, une actrice allemande qui s'appelle Lisa Vicari, qui a notamment joué dans la série Dark, que beaucoup de personnes ont apprécié, et très récemment dans la série Hijack avec Idris Elba. Voilà, je sens que Christophe, je vous ai perdu.
0: Non, non, si, Idriss Elba, je vois très bien, c'est encore
1: non,
0: un
1: c'est
0: rôle.
1: C'est le nom de série où je vous ai perdu, je crois.
0: Ah oui, oui, Dark. Non, Dark, j'ai lâché. Non, j'ai, les séries, on en parlait tout à l'heure un peu. Vous disiez aux auditeurs et auditrices que les plateformes nous incitent un peu à rester chez nous et le cinéma reste une belle chose. Je ne vous ai pas demandé si vous avez passé un bon été à vous rendre dans des cinémas pour voir l'Odyssée ou pour voir le Spider-Man Brand New Day, par exemple, ou d'autres. Qu'est-ce qu'il y a encore ici? Moi, je suis allé voir Bombonera aussi, un très bon film. Une sorte de bref long métrage, 1h20, je crois, 1h25, sur du football dans les cités, mais c'est très intéressant, enfin, différentes choses. J'ai vu également les Minions, je suis allé voir ça, mais j'ai vu en espagnol, en Espagne. Vous avez vu des films aussi cet été?
1: Oui, bien sûr. Alors, j'ai essayé parce qu'il y avait quand même beaucoup de travail. Plus de quelques jours de vacances, beaucoup de travail pour pouvoir monter l'édition 2026. Mais en tous les cas, voilà. Sur les grands classiques comme l'Odyssée, Spider-Man, oui, j'y suis allé. Mais j'aurais voulu y aller un peu plus. Il y a notamment les De Gaulle qui m'intéressent beaucoup et que je n'ai pas pu voir encore, mais que je veux vraiment aller voir. Et puis voilà, je pense qu'on a aussi, il me semble, une belle programmation d'ici la fin de l'année.
0: Je ne sais plus s'il y a un ou deux Misérables qui arrivent. Je crois qu'il y en a deux, me semble-t-il.
1: Non, il n'y en a qu'un seul. Ouais.
0: Alors je confonds avec quoi? Il y en avait deux qui... C'est pas les De Gaulle.
1: Les De Gaulle.
0: Oui, mais ça c'était en deux parties, mais il me semble que, je sais plus, je me laisse abuser, ou c'est peut-être une version, un truc, quelque chose d'autre. Nous nous perdons, moi j'ai senti qu'il y avait, pour la programmation des petits, peut-être une journée du mercredi 23 septembre qui pourrait leur être consacrée, non? Aucunement?
1: Si, exactement. Ah. Exactement, c'est bien ça. Projection enfant. Une projection enfant où on a mis en place 5 courts-métrages, alors sans dialogue, des courts-métrages muet d'animation qui seront là vraiment pour les enfants de 3 à 6 ans et pour leur faire découvrir, alors bien sûr, le court-métrage, mais surtout le cinéma. Ce sont des projections qui sont adaptées aux enfants, avec une luminosité qui est un peu réduite et un volume sonore réduit aussi, pour pouvoir les accueillir dans les meilleures conditions et leur faire découvrir vraiment leurs premières images de cinéma. On organise un goûter juste avant pour eux aussi. Et puis voilà, plein de petits cadeaux pendant la séance. On avait fait l'expérience un petit peu sur les années précédentes sur un autre festival. Ça avait très bien marché et c'était marrant de voir justement ces enfants de 3, 4, 5 ans être dans un cinéma et arriver à être concentrés pendant une demi-heure, trois quarts d'heure, ce qui n'était pas toujours le cas d'ailleurs. Mais en tous les cas, voilà, c'est quelque chose qui nous tient à cœur sur cette édition et on l'organise à l'UGC Confluence le mercredi 23 septembre, donc 15h, petit goûter, UGC Confluence, et ensuite la projection de 45 minutes pour les enfants.
0: Qui sera à 16h. On est en train de plus ou moins de dégrainer un petit peu les différentes dates. Hein. Donc, vous l'avez dit tout à l'heure, mardi 22 septembre à 19h, la cérémonie d'ouverture à l'UGC Astoria. 21h, gala d'ouverture qui se tient dans un autre lieu. On peut prendre des places pour ça aussi?
1: Ouais, alors sur le gala, on est sur des invitations. C'est une soirée privée sur des invitations uniquement. On peut pas prendre ses places. Non. Par contre, n'hésitez pas si vous souhaitez absolument venir au gala d'ouverture, de nous envoyer un petit message sur notre compte Instagram, par exemple. Ce sera avec grand plaisir pour vous inviter. En tous les cas, on peut prendre les places pour la cérémonie d'ouverture juste avant. Exactement la même chose sur la clôture, avec une cérémonie de clôture à l'UGC Astoria le samedi, un gala par la suite, privé sur invitation, mais encore une fois, tentez votre chance avec grand plaisir pour vous inviter pour ces galas.
0: NV Gallery,
1: NV Gallery, qui est un de nos partenaires du festival, avec une super boutique de mobilier à Groslay.
0: C'est sur quel quartier, quel coin? Je vois mal.
1: Vraiment quartier Groslay, dans le deuxième. Une très belle boutique où on fera notre gala d'ouverture et de clôture. Beaucoup de mobilier, beaucoup de canapés, de chaises, de tables, etc. Et donc, le thème de la soirée est « Venez comme si vous étiez chez vous
0: ». Donc, on était sur le 22 septembre. Le 23, c'est cette séance, cet après-midi enfant. Parce que après-midi, attention, le matin, j'aperçois sur la programmation 10h30 une table ronde. J'ai évoqué tout à l'heure des coûts, des tarifs. Il y a également des événements gratuits.
1: Ouais,
0: c'est le
1: sûr,
0: cas de cette table ronde.
1: Exactement, c'est ça. Surtout sur le mercredi, avec la table ronde qui est gratuite sur inscription. C'est une table ronde qui est intéressante sur l'image et la création de l'image. C'est-à-dire que en intervenant, nous avons des gens qui sont derrière soit un appareil photo, soit derrière une caméra. Donc on a Mathieu Mathieu Forget qui est un photographe réputé. On a Agathe Clément qui est pareil sur de la création mais plutôt vidéo. Donc ils auront l'œil vraiment derrière la caméra et l'appareil photo. Ensuite on a Emmanuelle qui est de chez BETC, directrice de création chez BETC. Donc qui réalise de grandes pubs et qui aura cet œil aussi pour la création de l'image. Et ensuite on aura un voilà, mannequin modèle et créatrice de contenu, Julie Tuzet, qui sera là pour elle parler de justement son œil en face de la caméra et de l'appareil photo, donc vraiment sur le thème de la création de l'image. C'est au Globe et Cécile, l'hôtel Globe et Cécile, Lyon 2e. C'est une table ronde avec 70 personnes à peu près. Les places partent super vite. On en a remis un tout petit peu, alors pas à la vente parce que c'est gratuit, mais en tous les cas à disposition. Donc n'hésitez pas si jamais le thème vous intéresse, les intervenants vous intéressent. Ça sera le mercredi à 10h30.
0: Voilà, c'est en matinée. J'ai l'intitulé complet sous les yeux, c'est beau. De l'image au mouvement, construire un univers visuel singulier. Donc c'est assez tentant. 10h30, je redoute d'être occupé ce mercredi-là. Quoique, à voir, si je peux peut-être me libérer. La fin de journée, forcément, 19h. On reste dans les classiques du mardi, mercredi, jeudi, vendredi. À 19h, c'est...
1: À 19h, c'est la compétition régionale.
0: La compétition régionale.
1: Et la compétition régionale, généralement, c'est une des séances qui est absolument remplie de chez Rempli. C'est-à-dire que nous avons absolument tout le monde représentant les films qui sont présents. On a beaucoup de public qui est là pour voir les films en compétition régionale. On a 4 films cette année qui seront très intéressants à voir.
0: Vous avez tous vu les 31, 32 ? Non, le 32e aussi de la Mostra ou pas encore ?
1: Vu, ces
0: courts-métrages, oui.
1: Oui,
0: les 31.
1: Oui, tous vus. Et puis j'en ai vu beaucoup, beaucoup plus parce qu'à la base, sur les inscriptions, on avait quand même plusieurs centaines. Donc oui, on les regarde tous. Et il y a un comité derrière aussi qui permet de visionner et de faire les premières sous sélection en gros, pour pouvoir éliminer quelques films. En tous les cas, voilà, sur les films qui ont été sélectionnés, la sélection officielle, oui, on les regarde absolument tous, et du début jusqu'à la fin.
0: Les 4 minutes ou les 25, c'est... Mais bon, non, très très bien. Et il y a également, donc à 23h30, alors non, ça c'est un...
1: Alors, 23h30, je pense que je serai couché.
0: Ce sera la fin. Il y a également, enfin je vois la soirée, mercredi, il y a une soirée aussi. C'est pas le cas du jeudi soir, hein, je crois. Jeudi, c'est
1: non, on a des
0: compétition.
1: Soirées, alors on a quelques soirées privées de nos partenaires, le mercredi et le jeudi, mais c'est surtout voilà, à partir du jeudi on rentre dans la compétition internationale. Notre jury arrive aussi le jeudi. La compétition internationale débute à 19h, donc le jeudi 24 septembre à l'UGC Pardieu.
0: On se promène, c'était donc l'Astoria pour l'ouverture le 22, le Confluence le 23 pour les enfants, et là on est le jeudi sur le Pardieu. Et je vous ai coupé, Baptiste.
1: Non, je vous écoute. On sera sur Pardieu ensuite. Ce qui est intéressant par rapport au jury, je voulais parler un tout petit peu du jury, c'est que le jury sera présent dans les salles en même temps que le public. Le jury juge les films en même temps que le grand public qui est présent dans les films, et surtout il découvre aussi en même temps que le public les films, c'est-à-dire qu'on n'en voit absolument pas aucun film en amont. Il découvre vraiment tous les films sur place, comme le public. Et donc voilà, on veut vraiment qu'il y ait cette façon de faire du jury, de juger les films sur place directement et de découvrir toutes les œuvres sur place avec le public.
0: Avec le public, voilà. Et donc ils peuvent également être sensibles peut-être aux réactions.
1: Exactement. Et puis ce qui est intéressant, c'est qu'il y a un vote du public aussi pour déterminer le film qui gagnera le prix du public, et ensuite voilà le jury qui eux votent pour les différents autres prix.
0: Vendredi, c'est la deuxième partie de la compétition internationale, et on clôt le samedi avec à nouveau un rendez-vous matinal. Troisième partie de la compétition internationale, et hors compétition aussi, cérémonie de clôture et puis gala de clôture. Donc en fait la table ronde, voilà, c'est le mercredi matin. Y a-t-il d'autres rencontres prévues? Parce que moi là je suis auditeur-auditrice sur le programme du site slowmotion.com, tout accroché, je redonne l'orthographe, slowghmotin.com, et là je suis sur même le hashtag programme, donc c'est très, très bien, c'est complet. Mais voilà, y a-t-il peut-être d'autres éléments? Est-ce que la page Instagram comprend d'autres... Ah, il y avait un texte sur la page Instagram, je m'étais dit que je pourrais faire lecture de ce court texte qui est très très bien, très très court, très clair. Il commente l'affiche. Une pellicule lancée vers le ciel, la tour Pardieu transformée en symbole d'un cinéma en mouvement, Lyon comme point de départ. Cette affiche incarne l'ambition de Slow Motion, faire émerger de nouveaux regards, provoquer des rencontres et installer à Lyon un nouveau rendez-vous international consacré au cinéma. Pendant 5 jours, les images passent, les idées circulent, les trajectoires se croisent. Et quand tout s'achève, quelque chose a peut-être changé. Pas nécessairement le monde, mais peut-être votre manière de le regarder. Ah, et très très bien ce petit texte du 22 au 26 septembre. Ce n'est pas moi qui l'écris, hein, c'est très joli sur la page, sur la, votre compte Instagram. Non, il est très bien. Puis en plus, là, l'image est mobile, c'est très bien. Il y a la slow motion qui apparaît, mais aussi on voit bien cette pellicule qui c'est l'ascenseur hein, qui est lancé dans,
1: c'est ça,
0: dans la qui est envoyé dans le ciel. Il y a ensuite un autre post sur Sean Baker, parrain du festival. Il y a également les dates 22 au 26 septembre. Il y a aussi, ah ben le voilà, le Nate Mann, l'acteur, enfin, voix du jury. Il y a aussi différentes choses. Ah, il y a la bande annonce. J'avais pas vu la bande annonce.
1: Vous avez toutes les infos sur notre Instagram. Donc suivez-nous.
0: Et on aperçoit même.
1: Tiré du bas motion.
0: On aperçoit Michel Yeo aussi. Oui, donc slow, S-L-O-U-G-H toujours, tiré du bas le underscore sur le 8. Motion, donc Instagram. Et donc voilà, est-ce qu'il y a d'autres rendez-vous que ceux que les autres tables rondes ou rencontres, cérémonies, ouverture et
1: voilà, on a un showcase aussi le vendredi soir au Radisson Blue qui est un de nos hôtels partenaires. Encore une fois, c'est une soirée privée, mais n'hésitez pas à nous demander sur Instagram si vous souhaitez des invitations, avec grand plaisir pour offrir des invitations. Et on pourrait parler pour la toute dernière fois de la hors compétition, je trouve qu'il est intéressante parce que la hors compétition, généralement les gens ne savent pas ce qu'est une hors compétition, donc c'est, il n'y a pas de compétition, on ne vote pour absolument rien, on vient juste pour regarder des films. Et sur ces hors compétition, on va dire qu'on n'a absolument pas de contraintes sur les dates de production, sur les durées aussi, des courts-métrages qui pour nous en compétition ne doivent pas dépasser par exemple 25 minutes, donc là on peut dépasser un petit peu, on peut prendre des films un peu plus anciens aussi, et voilà, on a sélectionné des jolis films. Moi je suis retourné voir des réalisateurs que je connaissais depuis quelques années.
0: On a le film. Un exemple.
1: Alors on a un bel exemple avec Harry Holland, le film de Harry Holland qui s'appelle Last Call, avec son frère qui joue dedans, qui s'appelle Tom Holland, et donc voilà, Tom Holland qui joue dans quelques jolis films récemment, dont l'Odyssée.
0: Il a passé un bel été, hein. Lui avec Zendaya et Punisher, ils étaient dans le. J'ai plus le nom de l'acteur qui incarne Ménélas, je crois, dans l'Odyssée, et qui incarne le Punisher dans Brand New Day. C'est marrant, tous les trois, on les retrouve dans ces deux films qui ont fait en France, je crois qu'ils ont fait 15 millions d'entrées, il me semble, l'Odyssée 9 millions, et je crois, ou 8, et Spider-Man 7 millions, 8 et 7, 15 millions de personnes.
1: Ouais, des films qui ont permis aux salles de cinéma françaises de bien se porter pendant tout l'été, en tout cas.
0: Oui, j'ai vu 2 et 3 millions pour les deux parties de Gaulle, ça fait 5 millions
1: aussi,
0: de spectateurs,
1: aussi.
0: C'est bien. Peut-être qu'on pourrait se ménager cela, Baptiste, une pause. Comme ça, en plus, toujours avec une forme de teasing, auditeur, auditrice, vous demandez ce que n'a pas encore dit, ce que cache peut-être Baptiste Brun, directeur de Slow Motion, Festival International du court-métrage qui commence la semaine prochaine, mardi 22 jusqu'au samedi 26. Vous demandez, eh bien, patientez quelques instants. Nous allons écouter Wicked Game ou bien Fast Car, Tracy Chapman ou Chris Isaac, lequel des deux?
1: Wicked Game.
0: Wicked
1: on
0: Game.
1: On se calme un petit peu. Wicked Game.
0: Ah, on se calme. Le clip est assez comment le qualifier, assez assez suggestif.
1: Regardez, c'est vrai.
0: Un très beau clip, très bien. Wicked Game de Chris Isaac, et nous continuerons ensuite à parler toujours de Slow Motion. La fin d'émission va s'approcher. Il n'y aura pas la chronique presque littéraire de l'ami Francis, qui est absent pour cette reprise. La semaine prochaine non plus, hein. Il m'a déjà annoncé qu'il ne serait pas là, mais il devrait être de retour pour le 30 septembre. Ce serait une très bonne chose. Wicked Game pour commencer et Slow Motion ensuite pour arriver à la fin d'émission.

0: Je le redis.
1: Auditeur, auditrice, je le redis, Baptiste Brun, ça n'est pas très honnête de diffuser comme ça des classiques à ce point. Green Onions, Wicked Game. Je l'ai réécouté, le Fast Car de Tracy Chapman. Il est peut-être moins connu que Revolution, il me semble. Donc très bien.
2: Ah, ouais. D'accord. Alors, je pensais que c'était c'était le plus connu, justement.
1: Moi, il me semblait.
2: Mais j'ai hésité entre les deux.
1: Baptiste Brun, directeur, fondateur du festival Slow Motion. Vous nous parlez de cette première édition qui commence mardi prochain, le 22 septembre, jusqu'au samedi 26. On a beaucoup. Vous nous avez appris beaucoup de choses, mais peut-être qu'il manque encore quelques renseignements. On se demandait hors antenne, il y a donc une compétition, donc il y a des prix, et puis on se demandait aussi, je l'avais peut-être annoncé au tout début à la prise d'antenne, en début d'émission, qu'il y a également un tarif pour les places, mais que ce soit les prix remis, ils sont très beaux, et les prix des places pour les tarifs, ils sont très bas. C'est comme ça que ça marche, Baptiste,
2: c'est ça? Vrai, on se veut de rester vraiment accessible pour tout le monde et de faire découvrir en fait le court-métrage, ou en tous les cas redécouvrir ce qu'est le court-métrage, de mettre en valeur ce type de film qui est quand même parfois est assez négatif dans l'esprit de certaines personnes.
1: Je sais pas, méprisé,
2: mais en tous les cas peut-être parfois un peu amateur, ou alors même au contraire trop expérimental et on ne comprend rien à ces films. Non, venez à Slow Motion, venez voir les courts-métrages que l'on propose avec de super productions assez modernes, assez pop comme on dit, et qui parlent vraiment à tout le monde. Si je le dis vulgairement, c'est un peu du blockbuster de courts-métrages qu'on essaye de proposer, qui parle vraiment absolument tout le monde. Pas besoin d'être cinéphile, pas besoin d'avoir un doctorat en cinéma pour pouvoir apprécier nos courts-métrages. En tous les cas, ils sont accessibles pour tout le monde. Les prix sont à 7€ la session de projection, donc c'est-à-dire que vous avez 5 courts-métrages par session de projection à chaque fois sur les compétitions.
1: Ce qui fait une petite heure, c'est ça, plus ou moins
2: un peu plus, entre 1h15 et 1h30 maximum, avec 5 courts-métrages. On joue aussi beaucoup sur les émotions du spectateur pendant ces sessions de projection. On va essayer d'avoir plusieurs genres de courts-métrages pendant les sessions de projection, c'est-à-dire que vous allez passer par du drame, par des films d'horreur, revenir sur de la comédie, partir sur du thriller, etc. Donc on essaie de jouer sur les émotions de nos spectateurs, et garder, en tous les cas, c'est une des lignes de conduite que l'on a aussi pour Slow Motion.

0: qu'à Star Wars il y a des années et qui avait vu pendant l'été dernier, qui avait vu les 30 et même davantage de courts-métrages, il y a des... De belles choses.
1: Oui. Et puis je trouve que c'est vraiment ce qui fait tout le charme du court-métrage, c'est-à-dire ce condensé d'émotions en finalement 15, 20, 25 minutes, au lieu d'avoir sur un long métrage les émotions sur 2 heures. Là vraiment on arrive à condenser ces émotions sur un temps très court au final, donc je pense que c'est encore plus intense qu'un long métrage, qu'un Star Wars, voilà, c'est le venez découvrir vraiment ce que l'on met en place, parce que je trouve que c'est très intéressant, et les retours que l'on avait eu, en tous les cas que moi j'ai eu sur différents autres événements en proposant du court métrage, sont très positifs là-dessus. Les gens ne s'y attendent pas, les gens reviennent, les spectateurs sont bluffés un peu par justement ce condensé d'émotions en quelques minutes, et surtout une session de projection, comme je le disais, c'est 5 courts métrages, et sur les 5 courts métrages vous avez vraiment 5 courts métrages différents qui viennent de différents pays, de différentes cultures, etc. Donc vraiment, venez découvrir ce que l'on met en place dans la sélection officielle. Et je peux peut-être même parier que vous pourriez reprendre ensuite des places pour des futures sessions de projection les jours suivants.
0: Pour procéder concrètement, c'est très simple, on se rend sur le site slowmotion.com tout accroché. Exactement. La partie billetterie, j'y suis dessus, je crois que c'est...
1: Oui, c'est ça.
0: C'est ce hashtag, c'est ça, billetterie. Non, il n'y a même pas le hashtag, c'est billetterie.
1: Tout est sur le site, il y a une partie billetterie, vous pouvez prendre les places pour absolument tous les événements de la cérémonie d'ouverture, en passant par les compétitions, les hors-compétitions, et la cérémonie de clôture aussi.
0: Et on peut même prendre des places, j'aperçois, gratuites. La table ronde et la séance d'une publique, je vois, tarif gratuit, donc on peut... Il faut tout de même réserver, hein, c'est ça. C'est
1: oui, à chaque fois, il faut réserver pour être sur le listing ensuite, pour pouvoir assister.
0: On a évoqué Instagram, on a évoqué également le site, on a dit beaucoup de choses. Peut-être c'est le moment généralement où on arrive en fin d'émission. Moi, je fais quelques annonces sur les spectacles à voir peut-être, je suis en train de me dire, d'ici là, parce que je crois que ce que je vais annoncer, ça n'a pas forcément lieu sur la fin septembre. C'est-à-dire, oui, c'est ça, 14h52 minutes, on devrait entendre Francis avec la chronique presque littéraire, L'égoïsme se partage, de retour plutôt dans 2 semaines. Donc là, à l'agenda, pourriez noter éventuellement auditeur auditrice, la saison culturelle estivale est terminée, et donc maintenant c'est la régulière qui redémarre. L'opéra a déjà donné un ballet, c'était la semaine dernière, un concert aussi. L'opéra donnera un opéra, L'amour des trois oranges, un peu plus tard dans la saison, enfin disons dans le mois, sera même tout début octobre, le 4 octobre, c'est sur un petit mois, sur deux, trois semaines. Il y a un concert d'ouverture, pour rester sur la musique, c'est l'ONL qui est demain, l'Orchestre National de Lyon qui ouvre sa saison avec la Turangalila Symphonie à l'Auditorium, c'est à 20h, c'est une belle œuvre, très, très riche. Très longue, et non, 1h15, mais au moins il n'y aura pas d'autres programmes, il n'y aura pas d'autres... Je ne vais pas la qualifier de court-métrage de musique, quoique Olivier Messiaen a composé un opéra qui doit faire 4 ou 5 heures, donc là, quand on parle d'une œuvre d'une heure et quart, ça va, ça reste quand même quelque chose d'assez bref. Mais une œuvre, on passe par tous les états, il y a beaucoup de choses, il y a à la fois une sorte de forme de musique de chambre, et puis des moments qui sont très spéciaux avec des ondes Martenot, du piano... L'orchestre sera au complet. Il y aura aussi de la musique un peu plus tard, la semaine prochaine, une symphonie de Mahler qui sera donnée, avec un peu aussi de... Un peu de Elgar, Edward Elgar pour les Sea Pictures. Et puis pour terminer aussi, pour de la musique, la Trinité propose un concert ainsi qu'une conférence-concert. C'est cette fin de semaine. La conférence-concert sera sur le musicien Georges Gurdjieff et ce sera animé par François Mardi-Rossian, qui est un invité presque régulier de l'émission. Qu'est-ce qui est à venir encore? Il y a aussi au théâtre Les Célestins, revisite Molière actuellement, la fin de semaine surtout, avec un spectacle assez particulier qui aura lieu en extérieur. Et puis la semaine prochaine, le truc m'intéresse, moi, un banquet radiophonique avec Dans le ventre des cerveaux, et c'est une émission radio. Je ne me suis pas renseigné beaucoup plus que ça, mais les images et le pitch ont l'air assez, assez intéressants. Au TNP, il y a la stupéfiante comédienne Suzanne Debecq qui interprète magistralement Annie D. dans l'adaptation de Mémoire de fille, un texte d'Annie Ernaux écrit en 2016 qui porte sur l'année 1958. Et c'est assez, assez stupéfiant. C'est un texte vraiment très fort. J'ai pu le lire avant d'aller le voir. Je l'ai vu ensuite sur scène. Alors, bien entendu, des coupes ont été pratiquées, mais c'est quand même. La force du texte reste tout à fait. Et la force de la comédienne Suzanne Debecq, qui commence à se montrer un peu au cinéma, me semble-t-il, elle était beaucoup au théâtre et elle commence à apparaître au cinéma. La force de la comédienne est très, très impressionnante, et je veux extraire la phrase qui a été employée par le prix Nobel, le comité Nobel.

0: qui a remis le prix de littérature en 2022 à Annie Ernaux. Il lui a remis le prix pour le courage et l'acuité clinique avec lesquelles elle révèle les racines, les éloignements et les contraintes collectives de la mémoire personnelle. Ça fait complètement empouler, mais je vous garantis que quand on relit cette phrase, on se dit oui, c'est ça Annie Ernaux, c'est des choses cliniques. Elle évoque donc un souvenir en 58, un souvenir très douloureux, une première relation amoureuse, complexe. Et c'est intéressant parce que l'écriture du texte est également, enfin comment dire, le texte est en train de s'écrire et la comédienne aussi parle d'elle-même. Il y a une sorte de trois plans, le plan de 58, le plan de 2016 et le plan de 2026 avec Suzanne Debecq qui parle d'elle. Il y aura aussi à la Fondation Bulucan, une exposition qui commence ce samedi 19 septembre jusqu'à la fin décembre, exposition collective d'effets comme défis, des défis au pluriel. Encore 5 petites minutes, on écoutera Tracy Chapman pour se séparer, mais est-ce qu'il y a encore des informations qu'on pourrait se donner sur les courts-métrages ou qu'est-ce qu'on pourrait dire? Est-ce qu'on fait intervenir une chronique de l'ami Mathieu qui nous fait le plaisir d'être présent? Qu'est-ce qu'on pourrait évoquer? Les places, la communication, on trouve un peu des flyers ou on trouve des affiches dans Lyon sur Slow Motion?
1: Pas de flyers, vous êtes discret. On essaie de ne pas imprimer au minimum. Non, c'est surtout de nous suivre sur les réseaux sociaux. Vous voulez absolument toutes les informations. On a des invités aussi qui viennent tout au long de la semaine. Voilà, des réalisateurs du monde de l'industrie du cinéma aussi qui viennent un peu du monde entier, qui descendent aussi de Paris. Donc venez si vous souhaitez les rencontrer.
0: Non.
1: Slow Motion sert à ça. Sert à faire des rencontres, sert à pouvoir parler avec tout le monde. Et voilà, on est vraiment en faveur de casser l'entre-soi que l'on peut voir dans certains festivals de cinéma et de mettre vraiment tout le monde dans le, pour parler vulgairement, dans le même sac et vraiment que tout le monde soit accessible pour pouvoir échanger. En tous les cas, venez découvrir, c'est une première édition. Soyez indulgents aussi, bien évidemment, mais en tous les cas, c'est une première édition avec énormément de motivation derrière pour pouvoir continuer et en espérant en 2027 pouvoir faire une édition 2 sur les mêmes périodes.
0: Fin septembre, c'est ça? Toujours sur ce même moment?
1: Fin septembre, on aime bien fin septembre.
0: Ouais, c'est bien. Une fois l'été terminé, je crois que ce sera l'automne, hein, c'est ça? 21?
1: Voilà, 21 exactement.
0: Septembre. Bon. On évoquait une seconde, je ne sais pas si ça peut faire une ultime. Il y a un autre festival de court-métrage qui a lieu un peu plus tard, qui n'est pas forcément à Lyon, et donc. Vous, c'est pas tant que vous êtes concurrent, c'est que vous faites autre chose, quoi. Vous n'êtes pas non plus partenaire, mais c'est vous faites autre chose.
1: Avec le festival du court-métrage de Villeurbanne, bien sûr,
0: voilà.
1: qui en est à sa 46e édition,
0: c'est
1: il me
0: semble. C'est pas la même chose, oui.
1: Donc c'est pas la même chose du tout, mais en tous les cas, non. Voilà, c'est on est en contact. Je les ai invités avec grand plaisir pour venir découvrir Slow Motion et je serais ravi de pouvoir participer aussi à leur festival en novembre. Concurrent, non, pas
0: non,
1: du tout.
0: C'est ça, voilà.
1: On n'est pas sur la même période et puis au contraire, je trouve que c'est bien de pouvoir soutenir entre festivals de court métrage aussi. Donc non, pas du tout. Au contraire, d'essayer de je peux aider dans quoi que ce soit et en faire de la promotion à un moment donné, ce sera avec grand plaisir.
0: Et vous êtes bien là, Slow Motion, c'est quand même sympathique. Ça vous lancerez les trois mois de rentrée post-été à Lyon, ça va devenir bien là ces rendez-vous. Septembre, Slow Motion. Octobre,
1: Lumière.
0: Festival Lumière. Novembre.
1: Villeurbanne.
0: Zola, c'est ça, voilà.
1: Exactement.
0: C'est super ça. Bon, après décembre, c'est la fête des lumières, faut passer à autre chose, il faut se consacrer. Et puis quand on redémarre en janvier, encore autre chose. Après en mai, je crois qu'il y a un rendez-vous national, il me semble, de festival de cinéma. Mais on n'est plus dans la région, on n'est plus sur l'Institut Lumière, on n'est plus sur les UGC, Pardieu, Astoria et Confluence, on n'est pas sur le Zola Villeurbanne. Là, c'est
1: un peu plus dans le sud.
0: Ouais, c'est un peu plus gros.
1: C'est un peu plus gros.
0: À peine plus gros. Et j'aperçois la fiche de Sandy Wara, ça m'a l'air d'être un gros truc quand même. Hein. C'est bourré de couleurs, c'est super. Je vous remercie d'avoir été Baptiste Brun, le parrain de l'ouverture de la. Je ne vous ai pas compté, on doit être en 15e saison, non, peut-être pas tant, 12e, 13e, ouais, 13 ou 14e saison de Spectaculaire, qui reprend donc. Les invités prochains ne sont pas encore tous déterminés, mais on pourrait avoir de la poésie, du théâtre, de la chanson, non, ce n'est pas vraiment prévu. Qu'est-ce qu'il pourrait y avoir aussi? Peut-être des arts, et qu'est-ce qui est encore prévu aussi? Enfin, différentes choses, c'est en train de se caler. Donc, auditeur, auditrice, puisse rester à l'écoute des programmes de Radio Canut, rester à l'écoute de Spectaculaire aussi. On va se quitter donc avec Fascar, qui était donc programmé de Tracy Chapman. Moi, il me reste à vous annoncer la suite des émissions à venir pour aujourd'hui. Les bandes continuent dans quelques instants. À 16h, Blues des Canuts. 18h jusqu'à 19h, Mayday. 19h, le Canut Info du mercredi. 20h, 21h, Idées Noires, une émission de l'UCL. 21h, 22h, la bande son de nos révoltes. Et pour finir la journée, de 10h jusqu'à minuit, Boulimix, émission Funkystérie. Nous nous retrouvons, nous, mercredi prochain, avec un invité pas encore forcément déterminé, une invitée peut-être. On se quitte avec Fascar. Pourquoi ces différents titres, là, Glass Onions, non, pas Glass Onions, Green Onions, Wicked Game et Fascar, ce sont des titres qui vous plaisent bien et qui, voilà, des émotions différentes, des choses différentes, ce sont des...
1: Exactement, on passe par toutes les émotions en 3 chansons, comme le court-métrage, avec Slow Motion, on passe par toutes les émotions en 5 courts-métrages. Merci beaucoup Christophe de m'avoir reçu.
0: Je vous en prie, un énorme plaisir, j'aurais dû vous laisser le mot de la fin, et c'est dommage, donc voilà, j'annonce Fascar, merci... Non, c'est pas ça qu'on va lancer dans quelques instants. Merci beaucoup Baptiste d'être passé, d'être venu, merci Mathieu d'être passé aussi, auditeur d'Itrice. Portez-vous bien, Fascar, et nous on se voit la semaine prochaine. Au revoir tout le monde.

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1: 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Et vous venez d'entendre Rocksop avec Sombre de Thune, The Hidden Cameras avec Year of the Spawn et Pacho Galán avec Ay, cosita linda.

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1: Dans l'ordre, vous avez écouté Big Red, Si c'est faux, suivi de Dizzy Rascal, I Love You. Et pour finir, c'était Ghetto Celebrity de Ronnie Size avec Method Man en featuring. 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

Juste amis, et eh oui, on restera juste amis. C'était Théa à l'instant sur Radio Canu, juste avant Grand Gamin avec Poussière, et encore avant Chico Trujillo avec Loca. 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

Vous êtes toujours sur Radio Canu. On vient d'écouter dans l'ordre les Dead Kennedys avec MTV Get Off The Air. Ensuite, c'était Billy Bragg avec The World Turned Upside Down. Et enfin, c'était un classique colombien qui s'appelle Chambacu. 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

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Vous venez d'écouter The Members avec The Sound of the Suburbs. Juste après, c'était Wire avec 12XU. Et enfin, Malheur avec Polizei.

0: venez d'entendre Yuba du groupe Jelaya et deux morceaux de Maybe Baby, Rented Limousine et Hugs and Kisses. 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

0: Vous êtes toujours à l'écoute de Radio Canu. On a écouté à l'instant Tori Amos avec Trouble's Lament, juste avant les Mastodons avec One More Round the Sun, et encore avant les Ogres de Barbac, Radio Canu la plus rebelle des radios.
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1: Et c'est le Blues des Canuts qui commence avec la nouvelle console pour en cet après-midi grisailleux, venteux et blueseux avec une nouvelle série que j'inaugure avec vous aujourd'hui, toujours dans la série que le blues se préoccupe de l'environnement. Après l'été que nous avons subi les uns les autres, au nord, au sud, à l'est, à l'ouest, comment faire autrement que de parler de ce sujet qui va s'ouvrir aujourd'hui avec une série d'émissions autour de la sécheresse et l'attente de la pluie. Et dans l'attente de la pluie, eh bien le fil rouge que j'ai choisi de partager avec vous, c'est cette chanson de Buddy Guy qui s'appelle « Feels Like Rain ». Et je vous propose la version de l'auteur, tout simplement. Feels like rain, Buddy Guy, sur le 102.2 du Blues des Canuts.

Buddy Guy sur le 102.2 du blues des canuts. Je m'entends pas, bon, c'est pas grave. Et quoi, avec Feels Like Rain, et voilà. Et pour continuer, je vous propose un morceau plutôt country d'un gars qui s'appelle Johnny Rawls. Et le titre de la chanson, c'est Wish It Would Rain, j'espère qu'il va pleuvoir. Vous êtes toujours sur le 102.2 du Blues des Canuts dans le cadre d'une émission spéciale quand le blues se préoccupe de l'environnement. Série numéro quand la sécheresse frappe. Waouh!

I wish it would rain. J'espère qu'il va pleuvoir. Je souhaite qu'il pleuve, exactement. Johnny Rawls, dans cette émission spéciale autour de la sécheresse, toujours dans la série, commencée il y a un an quand même, hein, j'attire votre attention, hein, c'est la 51e émission de blues autour de l'environnement. Et les chansons ne manquent pas. Elles portent pas toutes un message écologiste, je vous l'accorde. Mais c'est toujours des chansons en rapport avec le temps, comme celle de Charlie Patton et de Willie Brown, que je vous propose d'écouter maintenant. Charlie Patton et Willie Brown. Pour ceux qui sont pas au fait de l'histoire du blues, c'est quand même les têtes de gondole de l'histoire, hein, c'est-à-dire les pionniers, ceux qui ont développé ce qui allait devenir le blues plus tard, parce qu'il faut se rappeler qu'ils jouaient pas que ce style de musique, mais c'est ce style de musique qui est devenu le propre de ces musiciens itinérants et emblématique de la population afro-descendante des campagnes, principalement. Donc, c'est ce qu'on appelle aujourd'hui le blues. Donc, Dry Well Blues, c'est justement une chanson sur la sécheresse qui sévit souvent en été. Alors, c'est un enregistrement qui date des années 30, hein, c'est pour vous dire. Charlie Patton, Willie Brown, deux mots sur Willie Brown, parce qu'on n'a pas beaucoup d'enregistrements de lui, et il a fait les 400 coups avec Robert Johnson, lui, et c'est pas le cas de Charlie Patton. Willie Brown, il a tourné avec Robert Johnson, Dry Way Blues, sur le 102.2 du Blues des Chanus.

0: Waouh! Donc, c'était Charlie Patton et Willie Brown. Alors, on entend surtout une guitare plus que l'autre, mais bon, comme là, j'ai le casque, moi, j'entends bien. Donc, Charlie Patton joue de la guitare et Willie Brown aussi est la deuxième guitare. Est vraiment très en retrait. Elle est au fond et on entend de temps en temps, parce qu'elle est couverte par la première, les traits d'un slide qui sort de sa caisse de résonance. C'était donc Charlie Patton et Willie Brown. Et pour continuer dans la période, si ce n'est avant, puisque je vous propose d'écouter un morceau de Son House, le numéro 1 de Dry Spell Blues, et la semaine prochaine, si tout va bien, on écoutera le numéro 2. Son House, il jouait à l'époque donc de Charlie Patton et de Willie Brown, mais c'est surtout sur sa guitare qu'il s'entraînait, ou que s'est entraîné Robert Johnson, avec un fameux épisode, si vous connaissez pas en détail l'histoire du blues, ce qui se comprend. Eh bien, Son House jouait dans un juke joint, un endroit où on jouait le blues dans la campagne, avec je sais plus quel, Sonny Boy Williamson, il me semble, un harmoniciste. Donc, ils faisaient le show tous les deux, ils assuraient le spectacle. Et à la pause, eh bien, il y a un jeune homme qui vient aussi avec un harmonica, qui se met à, comme ça se faisait à l'époque, hein, pendant les pauses, les musiciens laissaient leur instrument à portée du public et des gens qui voulaient jouer. Et là, ce n'est autre que Robert Johnson qui s'empare de la guitare de Son House et qui commence à jouer. Et il se fait huer et renvoyer. Son House lui dit « Rentre chez toi, va apprendre à jouer de la guitare et tire-toi de là ». Et quelques mois plus tard, le voilà qui revient en douce, dans les mêmes conditions. Et pendant que Son House a le dos tourné et qu'il discute ou qu'il boit un coup pendant la pause, il s'empare de sa guitare, le jeune Robert, et il commence à jouer. Et là, ça change tout. Son House se retourne, le reconnaît et, comme on dit vulgairement, il tombe de cul. Et là, il doit reconnaître qu'il a travaillé ses gammes, le père Johnson, et que donc, du coup, là, il le chasse pas, il le renvoie pas. Et à partir de là, Robert Johnson va faire la carrière qu'on lui connaît ou qu'on lui connaît pas, parce que ça reste quand même un musicien assez mystérieux dans l'histoire du blues, avec les 29 morceaux qu'il a laissés, son histoire de pacte avec le glaive, de le diable, au fameux carrefour, le crossroads, et son empoisonnement à la strychnine. Alors, il y a plein de livres qui sont sortis sur Robert Johnson, mais pas sur Willie Brown, peut-être parce qu'il est pas, il s'est pas fait empoisonner à la strychnine, mais je sais pas. En tout cas, bon, il y a plein de livres sur Robert Johnson, et il y en a pas, il y a des tas d'autres bluesmen qui ont même, dont on a peu d'enregistrements, ou d'autres dont on a les enregistrements, mais pas de livres sur eux. Bon, c'est comme ça. J'arrête mon baratin et je vous passe tout de suite un nouveau morceau qui s'appelle Waiting for the Rain, en attendant la pluie, que l'on doit à Johnny Oscam. Alors ça, c'est un album, une chanson beaucoup plus récente, puisqu'elle était sur un disque qui a été sorti en 2018, presque 10 ans maintenant, et qui s'appelle In My Shadow, Johnny Oscam, un Finlandais. Waiting for the Rain sur le 102.2 du blues des Canucks. Ah mais non, j'ai dit n'importe quoi, là c'est ça. Ah non, excusez-moi, j'ai complètement... J'ai dérivé, je me suis laissé emporter, pardon, c'est Son House avec Dry Spell One, et allez, tiens, sans transition, eh ben, je vous laisserai filer le Johnny Oscam. Donc, on va écouter Son House et après un Finlandais du nom de Johnny Oscam qui chantera Waiting for the Rain. Vous êtes toujours sur le 102.2 de la plus rebelle des émissions de blues.
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Donc nous avons écouté dans l'ordre Sun House avec Dry Spell Blues, le numéro 1. Et cela, c'était Waiting for the Rain de Johnny Oskam. Je suis désolé, vraiment, je parle trop. Il est déjà moins le quart et on en est qu'au quatrième morceau. Allez, cinquième. Alors, pour passer rapidement au sixième, eh bien, Blind Lemon Jefferson, c'est la même époque, 1924. The Road to Robert Johnson and Beyond. Donc, 1924, Blind Lemon Jefferson, un guitariste texan et aveugle, qui vous envoie dans les oreilles ce Dry Southern Blues par l'intermédiaire de la plus rebelle des émissions de blues.

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1: Blind Lemon, Jefferson donc avec Dry Southern Blues sur le 102.2 du Blues des Canuts dans le cadre d'une émission spéciale sur la sécheresse. On va continuer avec Bert Young, je crois que c'est un Écossais qui s'est parti, si je ne me trompe pas, aux États-Unis. Et lui aussi, il a écrit Dry Land Blues que je vous propose de savourer sur le champ, sur le 102.2 du Blues des Canuts.
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Vous êtes toujours sur le 102.2 du blues des Canuts et vous venez d'écouter Bertie Ong dans un morceau extra court qui s'appelle Dry Lung Blues. C'est maintenant Robert Farrell qui est convoqué au micro pour When the Banks of the Mississippi Run Dry. Alors je vous rappelle que la saison précédente, c'est-à-dire avant les canicules, les feux, la grêle, les sécheresses, etc., c'était sur les inondations. Et bien maintenant, je vous propose de savourer un morceau de Robert Farrell, donc, qui dit, eh bien, son titre, c'est « Quand les rives du Mississippi sont sèches ». Allez, bonne écoute.

Robert Farrell, donc, avec When the Banks of the Mississippi Run Dry, un disque de 2002. On continue avec Steve Boyd et la même histoire, The River Was Dry, la rivière est asséchée. Vous êtes toujours sur le 102.2 du Blues des Canuts, c'est déjà presque l'heure, j'en reviens pas.

Eh ben, je suis désolé, c'est 17h là déjà. Et on vient d'écouter, quittez pas, Steve Boyd avec The River Was Dry. Et pour en terminer avec ces rivières sèches, eh bien, je vous propose de conclure l'émission avec Dave Elvin et son Dry River. On se retrouve la semaine prochaine, si tout va bien, pour la suite des épisodes de sécheresse. Il y en a un sacré paquet. Et d'ici là, ben, je vous souhaite une bonne fin de journée, une bonne fin de semaine. Et rendez-vous, mêmes heures, mêmes zones, mercredi prochain. Salut !

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0: comme ça, se mettre à tuer son voisin, c'est moral.
1: La campagne raciste a consisté à prendre les Christian Laurenceau comme commissaire de toutes les difficultés. C'est la propagande de la FTL, par exemple.
2: On a créé, de manière extraordinaire, des races en quelque sorte artificielles.
3: On suppose qu'était désigné comme tout type, tout ce qui possédait.

0: FM avait déménagé et émettait depuis la zone turquoise. Il n'y avait plus aucune incertitude sur le rôle de l'RTL à ce moment-là. Quel était le mandat de l'opération turquoise qui n'était pas un mandat humanitaire?
1: C'est une opération humanitaire conduite dans un temps limité avec l'objectif de sauver tous ceux que nous pourrons sauver des massacres. Mais nous avons bien conscience que l'opération est difficile, complexe et risquée. Mais c'est tout à l'honneur de la France d'engager une opération humanitaire.
2: La France, avec ses forces spéciales, mène à partir de 1990 une guerre secrète en armant à outrance cette armée, en formant les commandants de la garde présidentielle qui seront les principaux tueurs et qui eux-mêmes formeront les chefs miliciens dans des camps spécifiques où déjà affluent les cadavres à plusieurs reprises.
3: On est vraiment loin de l'humanitaire. Je veux dire, vous prenez les choses telles qu'elles sont, on a des avions de chasse, on a des hélicoptères d'attaque, on a du mortier lourd, mais on vient de faire de l'humanitaire. C'est quand même assez problématique.
4: En juin 1994, des avions revêtus de locaux d'ONG ont livré alternativement des vivres et des armes.
5: Certains militaires français ont compris qu'on n'avait pas une réplique. Ils se sont mis en position d'agir pour gripper la machine. Autrement dit, pour contourner les ordres, voire les ordres.
3: Ils s'aperçoivent qu'ils sont acclamés par les tueurs. Les responsables du génocide sont là avec des drapeaux français en train de crier « Vive la France, bravo la France, vive François Mitterrand !»
6: Ce qui s'est en allé, c'est que quand on est parti, tous les gens qui nous applaudissaient, qui disaient « Vive la France », c'était ceux qui avaient des couteaux à la main, encore plein de sang des gens qui venaient dégorger. J'avais honte d'être français.
7: C'est quelque chose d'abominable. Jamais je n'aurais pu soupçonner que l'armée française était capable de cela. Il s'agit du plus grand crime français de la police.
2: Tout le génocide, la France n'a cessé de fournir des armes aux exterminateurs, pas seulement au début, tout le temps, et même après le génocide, et même des mois après. N'a cessé de leur envoyer des fonds par la Banque de France et par la BNP, qu'elle n'a cessé de les soutenir à nous, de les conseiller militairement. Elle a même envoyé le capitaine Baril pour une opération aseptisée en génocide. Or, qui était en train de génocider, étaient appelés les cafards.
8: On a tué certes des hommes en âge de combattre, on a tué aussi des femmes, souvent après les avoir violées, mais on a tué des vieux incapables de quitter leur lit, on a tué des malades dans les hôpitaux, on a tué des enfants, des bébés. Mais parfois, souvent d'ailleurs c'était le cas, quand on tombait sur une femme avec une grossesse avancée, on prenait le soin de sortir le bébé du ventre et de s'assurer qu'il ne survivra pas. Et je ne suis pas en train de jouer dans l'horreur. À la radio, c'était enseigné. Ne laissez aucun petit

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1: Radio Canu avec Renaud Bistan qui nous emmenait en Italie. Juste avant, c'était 3UB avec Pasque le Tchad. Et encore avant, Mio Sec, les chiens de paille sur la plus rebelle des radios.

On s'est fait du reggae punk allemand avec Dr. Ring Ring, Boss Reggae Party. Juste avant, c'était Jaya the Cat et la tune Twist the Cap. Et on avait commencé par le groupe Romeo's Don't Make Me Go. Vous êtes bien sur Radio Canu, la plus rebelle des radios, sur les bandes continues.

c'est Juste Amis. Et oui, on restera Juste Amis. C'était Théa à l'instant sur Radio Canu, juste avant Grand Gamin avec Poussière et encore avant Chico Trujillo avec Loca. 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
1: Nous informons nos auditeurs que pour ces confessions, les voix ont été modifiées afin que personne ne reconnaisse ceux qui se repentent et avouent leurs exactions.
2: C'est pareil, on démontre mon autre vélo, quoi. J'en ai pas un, c'est sûr.

0: voilà, moi je suis étudiant et les études ça va très bien parce que j'ai passé tous mes UV avec des super notes parce que j'ai tout à fait eu le temps de me consacrer à mes études et puis à toutes les choses qui me passionnent.
1: L'année dernière,
0: parce que j'ai demandé le RMI et puis qu'il n'y a pas eu de recoupement de fichiers et donc j'ai reçu le RMI tous les mois. Alors que je sais très bien que j'ai pas le droit de recevoir cette somme alors que je me consacre uniquement à ce qui m'intéresse. Et tous mes amis, beaucoup de copains et de copines travaillent, ils livrent des pizzas, ils font des tas de choses passionnantes. Et j'ai en plus complètement la sensation de ne pas avoir prise avec le monde de l'entreprise. Et c'est quelque chose qui va certainement me manquer, quoi. Alors entre-temps, je culpabilise énormément parce que j'ai l'impression que vraiment je participe pas à l'effort de redressement de la France. Et bon, j'ai du mal à dormir la nuit, quoi, avec cette histoire. Mais cette année, je sais pas comment je vais faire pour m'en passer du RMI parce que un vice, on s'en débarrasse pas si facilement. Hein. Et voilà, et là maintenant je m'y suis habitué à ce revenu tous les mois et à ne pas travailler en parallèle de mes études. Et je sais pas comment faire, mais déjà ça m'a vraiment soulagé de vous dire tout ça. Merci nos amis les miettes.
2: Témoignage suivant. Une confession.
3: Voilà, j'ai 26 ans, je suis enceinte de 3 mois et j'ai fait un test de dépistage de RMiste il y a un mois et depuis 15 jours, je ne vis plus parce que j'ai appris que j'allais accoucher d'un RMiste, quoi. Et je comprends pas ce qui m'arrive, je suis perdue. En plus, c'est vraiment comme si je portais un parasite en mon sein qui va... manger la société et manger aussi tous mes sous dans ma vieillesse. Et je sais vraiment pas quoi faire. Peut-être que je vais avorter. Enfin, ça m'a pas encore libérée de lui, mais ça m'a fait beaucoup de bien de vous dire tout ça. Merci, nos amis les miettes.
4: Nos amis les miettes, c'est
5: bien. Oui, donc Radio Canut toujours sur le 102.2. Et peut-être à l'ouest aussi. Donc c'était dans l'ordre Jean-Marc Le Bihan avec chanson surréaliste, So Clac, Pas de place, et enfin Les Miettes avec des témoignages de frères qui se repentent et ils ont raison. Allez, on enchaîne.

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On vient de s'écouter Un dimanche à Tchernobyl d'Alain Bashung, Mam de Kohan et Mutation de Manu le Malin et Dynasty. Voilà. 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
14: Wow, on a un truc qui l'harcèle.
15: 24.
14: Eh, oula.
16: Mais c'est la rentrée.
14: C'est la rentrée.
16: C'est la rentrée.
14: Waouh. Wow. Ouais.
16: Moi j'aime bien.
14: Est-ce que vous pouvez parler pendant que...
17: C'est...
14: Ouais.
17: Merci.
14: Ouais, tu peux avoir.
17: C'est le début, on souffle. C'est le début, ça part un peu dans tous les sens.
16: Donc, dans le studio, on a des nouvelles personnes dans Mayday.
17: Salut, salut.
15: Salut.
16: Non.
14: Bah, on comble.
16: Bah oui, c'est ça. On nous demande de parler. Ouais.
17: Nous parlons.
16: Je lance un sujet.
14: Il y a un truc qui l'harcèle.
16: Il y a un truc qui l'harcèle.
14: Vous l'entendez pas, vous?
17: Si.
14: Est-ce que, je pense que les auditrices et auditeurs, ils l'entendent. C'est les retours. Hein.
16: On n'entend plus rien.
14: Ah ouais.
16: Ça, c'est très radiophonique, ça. Hein,
14: ouais, c'est les casques qui rentrent dans les micros.
16: Exactement.
14: Est-ce que là, c'est bien pour tout le monde?
16: Ouais, ça va.
17: C'est idéal comme.
14: Tout et tous.
16: Est-ce que du coup, on disait quoi?
14: Ben, on disait que c'était la rentrée. Voilà. Est-ce que vous voulez qu'on refasse une rentrée complète?
18: On peut complètement faire une rentrée complète.
17: Allez, on reprend nos fournitures.
18: Allez, générique.
14: Alors, attends. C'est compliqué, hein.
18: C'est compliqué la radio, hein.
14: Ouais.
18: Oh là là, c'est compliqué, hein.
14: Il
18: y a des câbles partout.
16: Mais là, par exemple, les gens nous entendent ou pas? C'est ouvert.
18: Bien sûr.
16: Hein.
18: Et là, c'était dans ta voiture, là. Tu dis, ah, des tocards à la radio.
16: À Radio Canyon, ouais. Hein, ça n'a pas changé, Radio Canyon.
17: Ça veut dire qu'il y a des gens qui écoutent déjà.
18: Ouais.
17: C'est une bonne chose.
18: Salut.
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14: Donc, on est le mercredi 16 septembre 2026.
18: C'est la rentrée de Mayday.
16: On est là autour des micros.
17: Avec même une nouvelle console toute neuve à la régie.
16: Trop bien.
14: Voilà. Et dans les studios, il y a, on a commencé à le dire tout à l'heure, mais il y a donc
18: Bas-Relief,
16: Le Frigo,
17: Mamé,
14: Luigi,
17: MC Galère. Mais t'es nouvelle toi, Genepi. Bah, mais toi aussi, mais
16: toi
17: c'est
16: aussi.
17: Trop bien.
14: Et ouais, il y a pas mal de nouvelles autour des micros. Et ça fait bientôt 3 mois qu'on n'a pas fait ça.
18: Une émission de radio.
16: Mmh. Est-ce que vous vous rappelez, il faisait déjà très très chaud.
17: Très très très chaud.
18: Tu l'as dit, 2 canicules précoces, fin mai et en juin.
16: Bam.
17: Des records de température déjà pulvérisés.
14: Et donc, on avait diffusé ça en juin 2026.
19: Est-ce que vous pouvez me dire ce que vous avez dans les bras?
0: Un ventilateur. Parce qu'on est dans un petit appart étudiant et que bah, moi je suis sous les toits, donc... c'est un peu difficile. Bah là, nous, on est là que pour une semaine. Après, on a fini les cours, on rentre chez nous, chez nos parents. Mais on a tout acheté des ventilos. On boit beaucoup. Là, on est allé toute la journée dans la Part-Dieu parce que c'est climatisé et qu'on devait acheter des trucs. Et puis après, on prépare un défilé pour notre école. Du coup, bah, hier, on a fait des essayages et on était dans la journée climatisée aussi à l'école. Donc ça va. Moi, j'en souffre moins normalement quand je suis chez mes parents dans le sud parce qu'il y a la piscine et tout. Et vu que c'est pas la ville, bah, c'est moins chaud en fait. Juste que c'est la première année qu'on est vraiment en ville. Et du coup, on souffre plus de la chaleur, quoi. S'il y a moins d'air aussi en ville.
17: Ça, c'était en juin. Déjà un gros coup de chaud.
20: Alors aujourd'hui, l'almanach de l'été 2026.
16: Une saison en enfer.
18: Bon, tu vas un peu fort. Hein. Bon, moi j'aime bien quand il fait vraiment très chaud.
17: Attends, mais les rivières à sec, t'aimes bien toi ?
18: Bah moi je suis bien baigné cette
21: été. C'est intéressant votre débat, mais on pourrait commencer ce summer almanach ?
16: Ouais, pas vrai.
17: Cette rétrospective de l'été.
15: 24 juillet.
22: 13 août.
21: 25 août.
16: 2 septembre.
15: 3 juillet.
23: 6 septembre.
21: L'almanach.
16: 25 août.
24: Et faites gaffe aux feuilles, au bruit.
21: De l'été.
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14: 26 juin 2026. La signature d'un accord entre le Liban et Israël n'a pas mis fin aux bombardements et aux massacres israéliens au sud Liban et à Beyrouth. Tsahal occupe toujours une partie du sud du pays.
21: 6 juillet. Enfin, Cédric Jubilard reconnaît le meurtre de sa compagne Delphine Osagel, 6 ans après l'avoir tuée. En 2025, c'est 165 féminicides en France. En 2026, on en est déjà à 96. Comme d'hab, la majorité de ces meurtres surviennent au sein du couple ou de la sphère familiale. Tiens. Et le plus souvent, les violences avaient déjà été signalées.
16: 7 juillet. Marine Le Pen est candidate à la présidentielle, malgré sa condamnation en appel. Elle est pourtant reconnue coupable de détournement de fonds publics par la Cour d'appel de Paris, dans l'affaire des assistants parlementaires européens du Front National. En appel, sa peine est revue à la baisse. Elle écope de 3 ans de prison, dont un an ferme, aménageable sous bracelet électronique, et 15 mois d'inéligibilité, ce qui lui permet de se présenter.
20: Son pourvoi en cassation lui permet d'entamer sa campagne sans bracelet électronique.
18: On rappelle qu'on n'aime pas la prison, même pour les méchants. Néanmoins, la bannir de toute vie publique nous ferait le plus grand bien, et de même pour tous ses petits camarades.
15: 9 juillet. Les militants socialistes optent pour une primaire fermée limitée au pôle socialiste, incluant des formations alliées comme Place Publique de Glucksmann. Il faut payer 15 euros pour pouvoir voter à la primaire de la gauche de la droite. 9 juillet encore, 14h17.
14: Je suis en Bourgogne, dans le nord du département de la Côte d'Or, et je m'apprête à enregistrer une visite de l'abbaye cistercienne de Fontenay.
21: Donc on peut faire ça, genre au milieu de l'almanach, on parle de soir.
14: Et donc je me dis, peut-être qu'on pourra faire une émission sur le Moyen-Âge cette année.
25: Alors juste, je me permets de dire que je vais enregistrer, il n'y a pas d'image, c'est juste le son. Je vais enregistrer notre guide pour faire un documentaire radio sur l'abbaye de Fontenay. Voilà.
16: 9 juillet toujours. Adoption de plusieurs lois sur la sécurité et la justice. Le Parlement a adopté définitivement la loi Riposte, un texte hétéroclite visant à lutter contre les troubles à l'ordre public. Rodéo urbain, squat, free party.
20: Les députés ont adopté en première lecture un texte instaurant une présomption de légitime défense pour les forces de l'ordre quand ils tuent des gens, dans le cadre de leur service.
14: Une loi demandée depuis des années par le Front National, la droite républicaine, défendue par Darmanin, également, et appuyée par tous les syndicats de flics séditieux et fascistes, Alliance en tête.
15: Quand les flics tuaient jusqu'ici, il était quasiment impossible qu'ils soient reconnus coupables de meurtre. Désormais, on leur délivre un permis de tuer.
18: 49 personnes ont été tuées par la police en 2025, 66 en 2024. À la fin de l'été 2026, on en compte déjà plus de 25. C'est plus du sport, c'est une passion.
16: 10 juillet. Une nouvelle vague de canicule s'est installée en France depuis plusieurs jours. Le 10, 9 départements du centre-ouest sont placés en vigilance rouge canicule. Ils sont 37 en vigilance rouge et 46 en vigilance orange le 12 juillet, ce qui constitue l'apogée de cet épisode de chaleur dans le pays.
21: Vivès, Pyrénées-Orientales, département 66, la température ne redescend pas en dessous de 30 la nuit.
20: C'était jamais arrivé en France.
15: Des feux de forêt dus à la chaleur sèche et au vent fort se déclarent au Portugal, en Espagne, en France, dans les Pyrénées-Orientales et en Grèce et brûlent au total environ 20 000 hectares.
16: Plusieurs milliers de personnes doivent être déplacées pour être mises à l'abri.
14: Et ce n'est que le début. Les incendies vont ravager des espaces forestiers toujours plus grands pendant tout l'été.
18: Depuis juin, les mers et océans européens subissent des canicules marines records, avec une anomalie de température de 5,2 degrés Celsius en moyenne dans le nord-ouest de la mer Méditerranée.
20: Et jusqu'à plus de 7 degrés localement.
21: Pendant ce temps-là, Bob, qui fait également son entrée dans Mayday aujourd'hui, ouvre son micro chez un camarade boulanger qui allume tous les matins son four au feu de bois en pleine canicule ardéchoise. On est à côté d'Aubenas, où elle vit.
2: L'idée de faire rentrer l'oxygène au fond du four, le feu soit vif.
3: Je m'appelle Martin, je suis boulanger au Fournil des Copains là, depuis une bonne quinzaine d'années. J'ai participé à la création du lieu.
2: Là, le feu il chauffe là. Prochaine fournée.
3: Donc là, on est sur un four vraiment traditionnel, type romain, c'est-à-dire qu'il n'y a qu'une seule grande pièce où en fait on met le feu dedans. Et après on l'enlève, et après on met le pain dans le même endroit où il y a eu le feu. C'est un four qui fait environ 2,50 m de diamètre, avec une grande voûte en pierre, tout est en pierre. C'est un four qui est là depuis 15-20 ans maintenant. Il n'a pas bougé, il a été construit sur une remorque agricole, et il est accolé au bâtiment. Et là, l'avantage, c'est vrai, c'est qu'on voit les flammes là qui dansent, et comme une danse de flammes, tout est un peu au ralenti, parce qu'en fait la chaleur est très élevée là-dedans. Et les flammes viennent lécher la voûte jusqu'à sortir par la... En fait, il n'y a pas de cheminée. La sortie des flammes ou des fumées se fait par là où on enfourne. Bon, là, avec les flammes, on dépasse les 400. Hein. L'idée, je vais enfourner autour de 300. Mais après, comme je vais mettre une cinquantaine de 60 kg de pâte froide dedans, le four il va chuter très rapidement à 250. C'est une température, on va dire, idéale pour le pain, autour de 250. Après, il va baisser progressivement, parce qu'il n'y a pas de source de chaleur autre que la chaleur accumulée actuellement, là, qui est en train de chauffer. Ça rayonne, hein. Il y a un rayonnement fort, qui en temps de chauffe, effectivement, nous fait déjà un petit peu perler la sueur. En hiver, on est très content effectivement de se réchauffer de cette chaleur. On vient se mettre le dos à coller à la porte là, pour procurer beaucoup de bien. C'est vrai que là, par ces chaleurs, ça fait moins rêver. Ouais.
20: On se met un peu plus au frais.
3: Ouais. Alors ici, on est au Fournil des Copains. Donc on est en une entreprise qui a été montée en SCOP qui a maintenant plus de 15 ans. On est une dizaine de salariés sur l'été, avec une partie un petit peu restauration, vente, et une partie plus boulangerie. Sur la partie boulangerie, on est 4 boulangers qui tournent sur les postes. On fait essentiellement du pain au levain, au feu de bois, avec des farines bio, un petit peu de viennoiserie, mais plus de type brioche, un petit peu de snacking, comme des plaques de pizza ou des tartes salées aux légumes. Ben, on a fait une belle saison en termes de fréquentation et de chiffre d'affaires. En revanche, c'est vrai que le côté canicule a été un petit peu le sujet principal de la fatigue, de notre préoccupation. C'est vrai que cette chaleur un petit peu extrême, elle a eu, elle joue sur deux tableaux, autant le côté un peu travail physique en conditions extrêmes, mais également un peu sur le côté moral, qui termine jamais, qui crée une ambiance un petit peu lourde au travail, quoi. Où dès le matin, on arrive fatigué, ce qui n'aide pas à affronter des grosses journées rythmées, qui sont intenses physiquement. On avait l'habitude ici de les avoir ponctuellement, mais là, de sentir que semaine après semaine, ça chutait pas, le moral des troupes, il baissait au fur et à mesure, quoi. Et le côté physique, ouais, c'est surtout d'enchaîner les fournées, défournées, enfournées, gérer les commandes, un petit peu toujours debout, courir dans un endroit où on fait du feu, quoi. Donc c'est vrai que le matin, à 5h du mat, d'habitude, il fait frais, on allume le feu, il y a un côté agréable. Là, c'est vrai que cet été, dès 5h du mat, allumer un feu semblait un petit peu contre nature, quoi. parce que c'est pas tant non plus le fait de créer du feu, mais c'est surtout quand on sort les pains. Les pains, on sort une cinquantaine, 60 ou 70 kilos de pain du four, et ce pain, il rayonne dans la chaleur, et c'est ce moment qui est le plus difficile, je trouve, quand on sort cette grosse quantité de pain, il y a un pic de chaleur humide qui crée le côté un petit peu too much, quoi. Je pense qu'on a particulièrement de la chance d'être déjà dans un milieu rural un petit peu isolé, pas loin d'une rivière qui garde une fraîcheur, parce que même dans ces conditions, on a souffert de la chaleur, alors qu'on peut se permettre d'avoir toutes les portes ouvertes, le four il est à l'extérieur. On a même la capacité d'aller sauter dans la fontelière qui est à deux pas du fournil. Et la rivière, elle est baignable. Et ça nous est arrivé de moments difficiles d'aller faire un petit plouf. Et c'est vrai que c'est autrement plus efficace qu'une douche, quoi. Donc, mine de rien, je pense qu'on est particulièrement bien lotis dans notre petit village. Quand je compare à des boulangers qui ont en bord de National avec un trafic, des petites fenêtres d'ouverture, le four dans le labo, je me dis qu'il y a quand même demande, quoi.
25: Là, j'ai un raccord, c'est une grande perche avec une pièce en fer au fond, un peu tordue, qui me permet d'aller chercher les braises tout au fond du four, les tirer vers l'avant, petit à petit, se réduisent en cendre, voire en fournée.
3: C'est quand même particulier dans une période aussi où il fait très sec dehors, où on a peur des incendies. Du coup, d'allumer un feu, quand on se retrouve devant le four en train de mettre une bûche, alors qu'il fait déjà 40 degrés dehors, et nous on alimente, on voit une chaleur qui se dégage de la fumée, on se dit c'est un peu tordu comme activité, quoi. Et effectivement, le feu de bois, autant en hiver, ça réchauffe, c'est joli, c'est agréable, autant en période de sécheresse, alerte incendie, les canadaires qui tournent, et toi tu allumes ton feu. C'est vrai que c'est la première année où je me dis, oui, c'est un peu en décalage, quoi. Enfin, ça pose des questions.

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2: Juillet 2026, l'Iran tire des coups de semonce sur un immense navire porte-conteneur et referme le détroit d'Ormuz. L'armée américaine répond par une nouvelle vague de frappes suivie de répliques iraniennes.
3: Depuis le 28 février, l'armée des États-Unis et celle d'Israël mènent une vaste offensive contre l'Iran des ayatollahs. Au printemps, Khamenei, le guide suprême, est tué lors d'un bombardement. Son fils, qui doit lui succéder, est grièvement blessé. En juillet, on estime que plus de 3000 Iraniens ont sans doute péri sous les bombes.
4: L'attaque s'est rapidement étendue au Liban, où Israël entend détruire le Hezbollah. Plus de 1200 personnes ont déjà péri sous les bombes de Tsahal.
5: C'est le plus gros déploiement militaire des États-Unis dans la région depuis l'invasion de l'Irak en 2003. Trump et Netanyahou, d'abord très confiants, comme d'hab, s'embourbent dans le conflit. Pendant ce temps-là, l'augmentation du prix du baril continue de ralentir l'économie mondiale.
6: Le 15 juillet, en France, on a désormais le droit d'être aidé activement à mourir. Ok. Super. Mais quelle sera la marge de manœuvre des personnes malades les plus pauvres, les plus isolées, les plus marginalisées?
7: Le néolibéralisme détruit nos droits sociaux jusqu'à la fin de vie. La mort n'est pas une solution pour tous ceux que le système abandonne.
3: 16 juillet. Le deuxième rapport d'inspection commandé après la mort de la petite Liana relève que l'enquête concernant des précédentes accusations de viol sur mineurs contre Jérôme Barella a pâti d'un manque de moyens et de délais manifestement excessifs.
5: À l'âge adulte, 5,4 millions de personnes déclarent avoir subi des violences sexuelles avant leurs 18 ans en France.
2: Sur 60 millions d'habitants et d'habitantes, c'est quand même beaucoup.
5: Parmi les victimes, 8 personnes sur 10 sont des femmes.
3: 160 000 enfants sont victimes chaque année de violences sexuelles. Autrement dit, un enfant est victime d'un viol ou d'une agression sexuelle toutes les 3 minutes.
6: 19 juillet, l'Espagne gagne la Coupe du Monde de football. Que doit-on en déduire ? Ce furent en tout cas de belles pages de publicité, interrompues par des pages de football, et on se sera bien hydraté.
7: 21 juillet, après l'Assemblée nationale, le Sénat a adopté le projet de loi d'urgence agricole. Welcome back à l'acétamipride et le flupi.
3: Deux pesticides interdits. Merci en France de depuis 2020.
4: 22 juillet, Volodymyr Zelensky se sépare du général Oleksandr Syrskyi, commandant en chef des armées. Face à la détermination de la rue qui demandait le départ du général, le président ukrainien s'est désavoué et vient de le remplacer.
5: 22 juillet, début des incendies dans les Landes.
2: Un mois et demi plus tard, maman me laisse un message vocal à 17h23.
8: Allô, le biquet, c'est maman. En fait, moi, je t'appelle, c'est parce que on est dans les Landes, comme tu dois le savoir, on en avait parlé. Et là, on traverse les forêts qui ont brûlé cet été. Ben, écoute, il n'y a pas de mots hein, pour dire une telle désolation, pour enfin, la décrire, quoi. Donc, on est à Le Porge, qui a souffert des incendies, de toute évidence. Et on a fait des kilomètres et on a toujours le même spectacle. On ne peut faire autrement que de se mettre à la place des gens qui n'avaient pas 36 choix, là, il fallait partir. Par contre, on sort de Lège-Cap-Ferré, où on a vu très peu de marques d'incendie.
9: Ils ont été prêts, hein.
8: Alors là, il y a toute une zone, là, toute une zone incendiée. C'est Lège. Waouh, c'est de couleur rouge de part et d'autre de la route. Oh là là, oui, il y en a un paquet là d'hectares brûlés. Et on se dit, mais est-ce que ça va reprendre un jour? Peut-être. Sur les sommets des arbres, il y a du vert. Là, par exemple, voilà, c'est tout cramé sur les deux tiers de l'arbre. Et puis, il y a quand même un tiers qui est vert. Pas partout, hein, là où on est. Je sais pas. À voir, mais je pense pas qu'il faille s'attendre à des miracles malgré tout. Oh là là, on est en plein dans les maisons qui ont brûlé. Voilà. Alors là, ça fait mal. Ah mon Dieu, il y en a un paquet. Je comprends qu'ils aient été tellement en colère. C'est pas de la rigolade là. Quand les gens n'ont pas eu d'autre choix que de partir, parce que ça brûlait de part et d'autre, avec, j'avais vu à la télé, avec des flammes à une hauteur dingue, quoi. Eh bien, ils ne devaient quand même pas être tranquilles. Et d'un, ils laissent leur maison. Et de deux, il y a une route unique avec le feu à droite et à gauche. Rien que d'y penser, moi, ça me met des frissons.
0: Oh, ben là, ça a été sauvé des eaux.
8: Ouais. Oui, donc ça continue, ça continue, des maisons incendiées jusqu'au... Oui, tiens, j'en vois au fond, là-bas. Ça a dû être terrible de quitter sa maison puis de se retrouver dans le feu. Ouais, tout est roux, là, roux. Oh là là, ouais. Ah, c'est terrible, on n'avait jamais vu ça. Le feu est allé partout, en fait. Tiens, là, sur la droite, encore aussi, regarde. Ouais, il est allé partout. Mon Dieu, c'est tout roux et noir. Noir les troncs, c'est sinistre. Et le sol est gris, c'est le mot, c'est sinistre. Mais alors là, c'est sur des kilomètres encore. Ah là, tiens, une maison brûlée encore. Là. Voilà. Et je ne peux dire qu'une chose, c'est brûlé, archi brûlé.
7: Les 25 et 26 juillet, dans le nord de l'Italie, lors de la 10e édition du festival Alta Felicità, ça brûle aussi. Mais là, c'est plus joyeux.
3: Le week-end Notav rassemble des milliers de personnes qui s'opposent au chantier de la ligne ferroviaire à grande vitesse Lyon-Turin. 4 camionnettes de carabiniers finissent en cendres et plusieurs chantiers sont méchamment vandalisés.
4: Sur les chaînes de télé italiennes, Meloni promet la foudre pour les responsables de ces attaques indignes.
5: 26-27 juillet, la Méandre. Lieu autogéré établi dans des hangars du Port Nord depuis 15 ans, à Chalon-sur-Saône, et gazé par les CRS.
2: À Cab.
6: Dans la nuit, un événement qui, elle, avait organisé, célébrant la fin du festival Chalon dans la rue, où s'étaient réunies plus de 1000 personnes qui dansaient tranquillement, s'est achevé dans les gaz de la police.
3: Une opération répressive qui résonne avec la menace d'expulsion visant le collectif qui occupe les hangars du Port Nord depuis 15 ans.
5: 28 juillet. Zinedine Zidane est nommé à la tête de l'équipe de France. Et cette fois, c'est pas sur un coup de tête.
4: 30 juillet 2026. Entrée temporaire par la mère de milliers d'immigrants originaires du Maroc dans les villes espagnoles autonomes de Ceuta et dans une moindre mesure Melilla.
5: La plus grande partie des traversées s'effectue à la nage, en longeant les digues des plages ou à pied, en longeant le rivage.
6: Le ministère de l'Intérieur espagnol estime que plus de 70 000 personnes accèdent alors à Ceuta irrégulièrement.
2: Dès le 31 juillet, plus de la moitié d'entre eux retournent au Maroc sous escorte policière le plus souvent. Pour ceux et celles qui restent et qui revendiquent le droit à se déplacer librement et à vivre dans la dignité, de nouvelles difficultés commencent. La Guardia Civile espagnole, l'armée et des milices fascistes locales se coordonnent depuis pour les terroriser.
3: Menaces, harcèlement, agression et reconduite à la frontière en dépit du droit européen.
2: Des groupes camarades se coordonnent aussi et ont besoin de notre soutien. Plus d'infos sur Border Résistance ou à l'Amicale du Futur pour les Lyonnaises.
5: 31 juillet, le rappeur et cinéaste marocain Mehdi Plaguind est remis en liberté par les autorités marocaines sous pression après ce qui est alors appelé la crise des Ceuta. Artiste engagé contre les inégalités dans son pays, il avait été arrêté le 10 juillet sur sa terre natale pour ses critiques de la monarchie dans ses chansons. Son interpellation avait suscité un vaste élan de mobilisation.
6: À la même date, Kim, animatrice de Mayday, est dans un taxi à Casablanca. Elle laisse tourner son micro.
3: Début août 2026, la sécheresse s'approfondit dans toute l'Europe.
4: Le phénomène d'une ampleur exceptionnelle n'épargne aucun pays, du sud de l'Espagne jusqu'au nord du Royaume-Uni. L'est du continent est également touché.
5: Outre les dégâts sur la végétation et les sols, l'assèchement de nombreux cours d'eau a mis à l'arrêt plusieurs centrales nucléaires et compliqué l'irrigation des cultures.
6: On apprend que pour la seule période du 17 juin au 2 juillet, la France a enregistré une surmortalité de 5764 personnes.
2: Du jamais vu depuis la canicule de 2003.
7: Entre le 3 et le 22 juillet, 1243 décès de plus que la moyenne ont été recensés par Santé publique France.
2: Dans plusieurs villes, des collectifs de locataires se constituent pour réclamer à leurs bailleurs des volets ou des stores.
3: À Lyon, ceux de la rue du Lac remportent une victoire contre le Crédit Agricole, propriétaire de leur immeuble, qui doit débourser 1 million pour déployer des stores.
2: Écoutez Minuit Décousu, il leur donne la parole.
5: Ça vous dit pas de sortir du taxi, là ?
6: Ouais, carrément.
2: Ah oui, bonne idée.
6: 4 août, je suis dans le forêt.
3: Dans la forêt, tu veux dire ?
6: Non, dans le forêt. Enfin, le forez, si tu préfères. Mmh. Mais vers mon horizon, les gens disent pas le S. Hein? Le, enfin, le The, quoi. Le S.
4: Le Z.
6: Ok. Enfin bref, c'est là-bas à Montbrison que je fais un entretien avec Guillaume, qui est joueur de poker professionnel. On l'entendra bientôt dans Mayday. Et en attendant, on l'écoute nous dire quelles sont les réactions des gens quand il dit qu'il est joueur de poker.
9: Ça les amuse, la plupart du temps ça les amuse. J'ai l'impression, j'ai jamais eu trop de gens scandalisés. Il y a une époque où je disais pas trop, tu vois. Je disais que j'étais comptable à beaucoup de gens. Parce que t'es comptable, personne ne te pose de questions, c'est hyper cool. À l'école, un jour la maîtresse elle m'a attrapé, elle m'a dit « Ah mais Romy, elle m'a dit que vous jouiez au poker, que c'était votre métier. » Et c'est vrai, j'ai dit « Oui, c'est vrai. » Et là je me suis dit « Il faut que j'arrête de mentir, parce qu'il faut, quand même assumer. » Donc je suis fier de ce que je fais et c'est bon, maintenant je le dis.
3: 5 août. Lors d'une conférence de presse clandestine, le Front de Libération Nationale Corse, FLNC, avec une quinzaine d'individus encagoulés et armés, a rejeté le projet d'autonomie de la Corse qualifié de mascarade et menacé les Français du continent venant s'installer sur l'île.
4: Le FLNC s'est toujours battu contre la colonisation des Français du continent sur l'île et particulièrement contre la construction des villas des Richoux détruisant leur côte sauvage. Mais sans doute le mieux serait d'écouter chez les Corses notre magnifique émission du 10 juin 2026.
2: Bonne idée.
6: 9 août. Israël rejette le plan américain de paix pour Gaza, accepté par le Hamas.
2: Depuis juillet 2026, plus d'un million de personnes déplacées vivant dans des tentes ont affronté, elles aussi, des températures caniculaires bien au-dessus des normales de saison, là-bas aussi, aggravant encore leur détresse.
3: Ça n'empêche évidemment pas Tsahal de bombarder régulièrement Gaza pendant tout l'été.
5: Au même moment, des milliers de manifestants israéliens se sont mobilisés pour réclamer le retour des colonies dans la bande de Gaza.
7: Tout l'été, en Cisjordanie, des colons israéliens continuent de terroriser les Palestiniens qui y vivent.
4: Et l'annexion de facto de la Cisjordanie s'accélère.
3: 10 août, Colombie. Séisme de magnitude 7,4. Le plus puissant de ce début du siècle et le plus meurtrier. Ce sont les villes de Cali, Pereira, Manizales et Quibdó, dans l'ouest du pays, qui sont touchées. Plus de 216 morts et 1600 blessés.
7: Namé est à Saint-Nazaire le jour de l'éclipse.
2: C'est le 12 août, éclipse de lune.
7: Ah oui, j'avais pas vu. Apparemment, côté océan, ça va être quelque chose. En plus, elle est avec Marguerite, qui n'en a jamais vu de sa vie. Namé se réjouit de faire un petit son de l'été. Malheureusement, une fois à la plage, elle se rend compte qu'elle a oublié son enregistreur. Dommage. À quelques centaines de kilomètres de là, Nina a eu la même idée.
6: Attends, tu veux dire de ne pas prendre son enregistreur ?
7: Non mais... d'aller voir l'éclipse.
6: Ah, ok.
4: Paris, 12 août.
10: J'avais regardé les endroits dégagés et le plus proche, c'était le jardin du Luxembourg. Moi, j'étais seule, je me trouve une chaise aussi et l'éclipse commence. Mais au bout de 20-30 minutes, en fait, on se rend compte qu'on voit juste des feuilles d'arbres puisque la lune et le soleil étaient descendus. Et donc, on n'était plus au bon endroit. En fait, en avançant, je me rends compte qu'il y a des super places sur la pelouse. Je me pose, je rejoins les gens. L'ambiance change, une espèce de lumière bleue comme ça qui irise, une espèce d'atmosphère un peu étrange. En fait, on se fait réveiller par un énorme sifflement du gardien du jardin du Luxembourg qui nous hurle dessus en disant qu'on n'a pas le droit de s'installer sur la pelouse. Donc tout le monde se lève, tous les visiteurs et tout, on se lève tous ensemble pour sortir de ce petit pan de pelouse. Et puis tout le monde gueule, quoi, parce que les gens se disent « Mais il a que ça à foutre, en fait, il a pas de vie. Le gardien, là, c'est le seul soir de l'éclipse. Il regarde rien du tout. Il a pas ses lunettes, mais il me fait chier, quoi. » Donc on se barre. Donc on est tous agglutinés dans les allées, serrés les uns contre les autres à regarder le spectacle. Et puis les grandes pelouses toutes belles, toutes vides, qui nous narguent juste à côté. Et dès que le gardien a le dos tourné, tout le monde se rassied. Et à un moment, elle est tellement énervée parce qu'on s'était tous rassis. Il nous dégage comme ça. Et pour nous dégager, en fait, il monte à son tour sur la pelouse. Et il se retrouve comme un con, tout seul sur sa pelouse, à siffler. Il n'y avait plus personne. Et lui, il piétinait tout seul sa pauvre pelouse. Donc, tout le temps de l'éclipse a été agrémenté de sifflements du gardien. Et on a joué comme ça au chat et à la souris tout le long.
2: Moi ? Au moment de l'éclipse, je suis dans une vallée en Ardèche, je vois rien du tout, ni lune ni soleil. Un copain joue de la musique sur un modulaire, il s'appelle Tisane, quand il joue en public, et d'autres s'agitent avec des instruments improvisés autour.
5: si j'y étais ? Sans matos, bien sûr. Parce que les vacances, c'est les vacances. On est allé en Espagne. Depuis l'éclipse de 2024 aux US, je suis devenue chasseuse d'éclipse. Et ouais, alors c'est la ligne des 100% ou rien. On a pris la voiture. Voyant moteur allumé au péage de Montpellier. Ça commence bien. Destination l'Aragon. Camping surbooké. Mirador à côté, on y est. Mais avec 2 heures d'avance. En même temps, qui regarde l'heure UTC ? 2 Espagnols arrivent, méga vénères. À Skip, elles ont privatisé la colline pour poser leurs chaises de camping. Ambiance. Elles arrêtent pas de parler sur notre dos. Ça devient raciste. Sauf qu'elles savent pas qu'on a fait espagnol LV2 et qu'on comprend tout. 2 étrangers arrivent. Elles craquent et se cassent. Le silence revient, avec le crépuscule. Pas pour longtemps. Olivier le motard, aux lunettes de soudure bricolées, nous inonde de sa logorée. On y est presque. 3, 2, 1, paf, pastèque. Wouhou !
7: 14 août. Vous avez vu mon gros jet ski ? Une fois n'est pas coutume, Manu fait la une de Paris Match à Brégançon en jet ski et doudoune sa manche. Ah non, pardon, c'était un gilet de sauvetage qui laisse bien sûr voir ses muscles. On souligne le journalisme de qualité.
6: 15 août. Je suis toujours dans le forêt, enfin le forez.
3: Là ?
6: Ouais. Avec un Z.
7: Ouais.
6: Je croise Nora que j'avais enregistrée l'année dernière. Ça me fait penser que je dois me mettre au montage. En attendant, voici un aperçu du portrait à venir.
11: Je suis née à Saint-Étienne. Je suis d'origine musulmane, mes parents musulmans. Mon père est né au Yémen. Il est venu lorsqu'il avait 30 ans. Ma mère, Algérie. Elle est venue lorsqu'elle avait 15 ans. Ils ne se connaissaient pas, mais ils se sont mariés à Saint-Étienne par une personne de connaissance. Et elle m'a eu à 16 ans. Et à 7 ans, je suis allée dans une petite chapelle. J'ai été attirée, toute seule. Donc je me mettais au fond de l'église et je priais. J'aimais bien voir les offices et regarder les gens prier. C'était des religieuses qui étaient là et qui chantaient, et je trouvais ces chants très très beaux. Et elle disait, mais qu'est-ce qu'elle est mignonne cette petite. Je me mettais au fond et j'adorais, en fait, j'étais bien. Et lorsque je rentrais à la maison, je mettais le tapis à mon père, qui était un fervent pratiquant musulman, sans rien dire, bien sûr, pour ne pas blesser mes parents. Je le gardais pour moi.
3: Notre rentrée littéraire. Le livre des souterrains de Phoebe Hadjimarcos-Clark sort. On ne l'a pas encore lu, mais on vous le conseille. Ça va être génial.
6: Vous pouvez aussi l'entendre dans notre émission du 4 février dernier, Littérature alienne.
2: 22 août, la Russie a lancé une nouvelle vague de frappes en plein jour dans plusieurs villes ukrainiennes, faisant au moins 16 morts et plus d'une centaine de blessés. 2 jours plus tard, l'Ukraine célèbre le 35e anniversaire de son indépendance. Une indépendance chaque jour menacée.
3: 28 août, c'est signé. Les États-Unis et le Venezuela signent un accord qui permettrait à Washington de prendre le contrôle de près d'un cinquième des réserves du pays. Drill, baby, drill.
12: Ce matin du 28 août, entre 6h40 et 6h55, le ciel s'est déchaîné sur la tête des Lyonnaises et des Lyonnais, avant de se calmer subitement. Tiens donc. Namé se réveille en sursaut, et puis un peu plus tard dans la matinée, elle descend dans la rue avec son micro cette fois.
13: Vous pouvez me dire ce qui s'est passé ?
14: Ben, il y a eu un orage cette nuit, enfin début de matinée, vers 6-7 heures du matin. Moi j'habite en dehors de Lyon, mais on a tous eu la même chose. Elle aussi, elle habite en dehors et on a eu pareil.
15: On est à Place Satonnet. Et puis il y a un arbre qui a perdu une grande branche,
14: un marronnier,
15: voilà. Et puis on mange au milieu des branches. Mais c'est très, très chouette, hein, en même temps.
16: C'est comme si on se promenait à la campagne. Moi je fais du tourisme, je suis venue rejoindre ma cousine. Je suis suisse, du Jura, de Léman.
13: Et vous savez à quoi c'est dû ça ? Vous étiez
15: oui,
13: là ?
15: L'orage de ce matin. Oui, moi j'étais réveillée, ça n'a pas duré longtemps, hein, mais c'était assez fort. Hein. Ça a commencé vers 6h30, c'était au moins 20, là ça a duré 10-15 minutes. Beaucoup d'éclairs, un grand coup de tonnerre une fois, et puis voilà, c'était fini.
13: Vous
17: On est au 6 place Fernand Rey et ce matin, pendant la tempête qu'il y a eu sur la ville, il y a une cheminée qui s'est écroulée sur le toit de l'immeuble et qui s'est en partie effondrée sur la place. Donc maintenant, il faut déblayer la cheminée, sécuriser le toit et sécuriser aussi qu'il n'y ait pas d'autres débris qui puissent tomber sur les gens. Moi, j'habite ici depuis un an et je suis locataire seul dans cet appart au dernier étage, donc juste en dessous de la cheminée qui est tombée. Et au plus fort de la tempête, j'étais réveillé. Il pleuvait énormément, il y avait beaucoup de vent. Et à un moment, on a entendu un énorme boom et on a senti tout l'appart vibrer, les murs. Et ça a fait des fissures dans mon plafond, il pleuvait un peu dans le salon. Et puis après, on a laissé passer l'orage et on a vu un peu les dégâts. En bas, moi, j'ai pas encore le droit de rentrer chez moi. Et j'attends qu'il déblaye les restes de la cheminée qu'il y a encore sur le toit. Il y a encore plusieurs centaines de kilos de briques sur le toit, un peu en vrac. Pour pouvoir sécuriser et après que je puisse rentrer chez moi. Et puis ensuite, c'est les assurances du syndicat, de la copropriété, etc. qui s'occuperont du reste. Nous déjà, on est chanceux, là, personne n'a été blessé. Il y a une cheminée qui tombe, ça ne servait pas à grand-chose. Donc l'essentiel, c'est que voilà, personne n'a été blessé, je pense. Nous, ça va être un peu d'administratif et de quelques dégâts matériels. Mais par rapport à ce que d'autres gens ont subi dans les Landes, dans le Sud, etc., je pense que ici, c'est un micro-événement.
18: Moi, je m'appelle Mamadou, et je suis intérimaire, tu vois. C'est lui qui a embouché. Nos boulots, c'est le chemin pour faire des cheminées, casser et refaire, comme celui-là. On le casse tout, on le refait.
13: Et vous n'avez pas le vertige?
18: On n'a pas de vertige. On est spécialiste, tu vois. C'est, on ne sélectionnait pas les gens qui ont des vertiges, tu vois. On le fait visite médicale avant... À chaque année, donc on n'a pas de vertige. Bon, nous, juste, on est venu pour intervenir. Il y a un cheminée qui est tombé en haut, donc il a tout cassé, les tuiles, tout. Donc il faut qu'on le répare. Tu vois, c'est tout ce que je sais.
2: Des dégâts, il y en a d'autres. Nuit de terreur pour les mineurs isolés du jardin des Chartreux, déjà en situation de précarité depuis plus de 18 mois. Tentes envolées, arbres déracinés et bâtiments inondés. Le campement frôle le drame, réveillant l'urgence d'une mise à l'abri.
7: 31 août, Edouard Balladur, né à Izmir en 1929, est mort. Pour rappel, Balladur, c'est le libéralisme avec Reagan et Thatcher.
6: Oui, oui.
7: La privatisation de Suez.
6: Oui, aussi.
7: Paribas,
6: ah aussi.
7: Société Générale, TF1, BNP, ELF, à coup de 49.3 notamment, l'augmentation des impôts, la réforme des retraites.
6: Oui.
7: Il a voulu supprimer le droit du sol et expulser les immigrés chômeurs depuis plus de 2 ans.
6: Oui, bon, bas-relief, on va s'arrêter là pour l'instant.
7: Mais c'est pas mal, non?
6: Nous, le seul Balladur qu'on aime dans Mayday, c'est le groupe de musique.

0: 24 juillet.
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2: 25 août.
3: 12 septembre.
4: 3 juillet.
0: 6 septembre.
2: L'almanach.
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0: Le memento de Mayday. Le 1er septembre, c'est la rentrée des classes. Bizarrement, c'est toujours la canicule, mais on en entend moins parler. D'ailleurs, le gouvernement nous fait le coup de rabot sur le plan de rénovation thermique des écoles. L'enveloppe publique consacrée à l'adaptation des écoles aux fortes chaleurs perd 40 millions d'euros. Et tant qu'on y est, le gouvernement supprime 3000 postes dans l'éducation nationale.
2: 6 septembre, l'histoire se répète. L'Est de l'Allemagne vote et ça part direct à droite. Bien à droite, très à droite de la droite. Là-bas, ça s'appelle « Alternative pour l'Allemagne ». Pourtant, eux, ils ne peuvent pas dire qu'ils n'ont pas essayé. Donc voilà, on en est là. 43,8% des sièges de l'Assemblée parlementaire de Saxe-Anhalt sur lesquels vont s'asseoir des nationalistes anti-immigration, anti-euro, pro-Trump, russes et Israël, climato-sceptiques et j'en passe. Pour un parti qui a seulement 13 ans d'existence, c'est quand même pas mal. De post-vérité, personnalisation du candidat, nostalgie de la RDA. Alors comment on en est arrivé là? Tout le monde est choqué du score record, mais est-ce que c'était pas prévisible? Qu'est-ce qu'on n'a pas voulu voir? Il se trouve que je suis allée en Saxe. Pas en Saxe-Anhalt, mais en Saxe tout court. C'est à côté. C'était en 2024. J'ai été à Chemnitz, troisième ville du Land. Il se trouve que c'est là-bas qu'est née ma grand-mère. Il se trouve aussi que c'est connu pour les rassemblements fascistes et le racisme. Sympa. Bref, j'y suis allée et j'ai trouvé ça sympa, justement. Parce que j'ai rencontré plein de gens sympas. Et des racistes. Moins sympas. Surtout des jeunes racistes. Ceux qui viennent des campagnes alentour et qui ne connaissent pas Karl Marx, l'emblème de la ville sous RDA.
4: Mais pourquoi t'es allée là-bas?
2: Parce que la famille de ma grand-mère a fui l'Allemagne nazie en 1934. 1934, 2024, j'ai fait le chemin retour. La migration inversée. 80 ans après. Pour voir, pour sentir, pour comprendre. Ou du moins essayer. Me rapprocher. Ma famille n'y est jamais retournée. Moi, j'y suis allée en touriste. Sac à dos, micro. Et j'ai rencontré des gens. Sympas et moins. Ils m'ont parlé. Se sont racontés. Leur ville, leur région, leur histoire. Et l'AFD. L'AFD qui revenait dans les conversations. Oui, elle est très présente. Oui, il y a beaucoup la police. Oui, la ville a mauvaise réputation. En même temps, la guerre, les bombardements alliés, la désindustrialisation, 40 ans d'extrémisme et d'enfermement, c'est pas évident. Aujourd'hui, tout ressort, ça fait mal, mais on peut pas dire qu'on savait pas.
5: J'ai grandi en Allemagne de l'Est et...
6: A nice childhood.
5: Et j'ai eu une belle enfance. Et en ce moment, c'est difficile pour moi. J'enseignais le russe. J'aime bien les Russes. Je ne sais pas comment vous voyez Zelensky. Que pensez-vous de lui? Pour moi, c'est un nazi.
6: I like people. I like people.
5: J'aime les gens. J'aime les gens pacifiques. Zelensky, je l'aime pas. Je le hais.
7: Especially amongst Germans.
8: En Allemagne, beaucoup voient Chemnitz comme la ville des fascistes. Parce qu'il y a 6 ans, il y a eu un grand rassemblement de personnes proches du nationalisme. Des gens qui sont venus de tous les coins de l'Allemagne, de tous les coins du pays. Il y a un homme qui a été poignardé. Quelqu'un poignardait quelqu'un. Et ils ont vu ça comme une provocation. Ils ont décidé d'obtenir justice par leurs propres moyens. Et ils sont rassemblés des milliers de fascistes. Et ils sont mis en chasse de toute personne qui n'avait pas la peau pâle. Ils ont poursuivi tout le monde et c'était inouï. C'est pour ça que la ville n'a pas bonne réputation. Mais bon, il y a encore, plus qu'ailleurs, je pense, des gens qui nourrissent des fantasmes fascistes à Chemnitz.
2: J'en ai pas rencontré.
9: All of Saxony is extreme right. I looked at the map after the current elections and it was very like blue, which in this case is AfD, was all of Eastern Germany, this party, Alternative für Deutschland, they are the extreme right. the big title was we need to deport at great lengths, like we need to really deport a lot of people. That was the title of the Spiegel magazine. You just don't want to accept them here because it's bad for your economy or whatever. And at the same time, as in the German economy based on migrants right now, why is there so much fear, yeah, of the other? Fear of the other, yeah. Why? You tell me. Who can think that war is a good thing? Like, how can you? How? What makes you so tied up to the land? How did we get here? Like, this bad? What disappointed people this bad that they think this is the right solution? Because that's what they talk about, right? Oh, the system has let them down so many times and they're so disappointed with the system, so now they're fucking the system by voting for this guy. How is this the better solution is my question. How?
1: Vous venez d'où?
2: De France.
1: Ok, pourquoi est-ce que vous êtes en Allemagne?
2: Ma grand-mère, elle est née à Chemnitz, il y a 90 ans, donc je refais son trajet parce qu'elle a fui en France.

0: Mon grand-père y est allé avec l'armée américaine pour libérer le camp. Et qu'est-ce que vous pensez de la ville ?
1: Il y a plein de cultures différentes ici.
2: Oui, il y en a trop. C'est plus vraiment allemand qu'Emnitz. Il y a beaucoup de gens du sud.
0: Le sud de l'Europe ?
2: Non, pas d'Europe, je veux dire...
0: Du monde ?
1: Les foncés.
2: Oui, du monde. Arabie Saoudite, Afghanistan, etc.
1: Et beaucoup de criminels. En tant que femme, je me sens pas en sécurité.
0: Il t'est arrivé quelque chose ?
1: Non, mais à une amie, oui.
0: Vous avez quel âge ?
2: On a 16 ans. On est tous nés après la RDA. Quand c'était la RDA, il n'y avait pas de problème.
0: Aujourd'hui, il y a des problèmes ?
1: Des problèmes avec les criminels.
0: Vous pensez que c'était mieux avant ?
3: Prenez n'importe quel parti politique, le système est malade.
0: Ok, mais qu'est-ce qu'il faudrait faire alors ?
3: Un vieux proverbe dit que si on se change soi-même, on change le monde.
0: Vous votez encore ?
3: Mais mes ancêtres viennent aussi de Pologne, de Silésie, de l'ancienne Allemagne. Mais avant la guerre, la plus récente, les Polonais et les Allemands vivaient ensemble dans la même ville, sans problème. Mon grand-père était polonais, ma grand-mère était allemande. Ils ont eu 5 enfants et pas de problème. C'est la politique. C'est important les racines. Parce qu'après la guerre, ils ont tous nié le fascisme. On ne peut pas fermer ce chapitre. On ne peut pas le fermer si on ne le révèle pas. Il faut faire la lumière sur l'obscurité.
4: I'm from Syria, but I live here in Chemnitz.
5: I'm from China.
4: Moi, je m'appelle Mohamed, je viens du Maroc. J'habite à Chemnitz, mais j'ai vécu 9 ans en France. Et la France m'a demandé de quitter le territoire.
5: I don't like Chemnitz. Where I don't was in Chemnitz, I was a good boy. But I came here from 10 months. And I'm...
6: Bad boy.
5: We don't like Germany, but Germany is...
4: What?
5: It's
4: non,
5: not
4: normal.
5: C'est pas
4: vrai.
5: It's Germany Nazi.
4: L'Allemagne, c'est un peu plus l'apparage pour les étrangers. En gros, l'État, il me donne quand même une pièce d'identité. C'est-à-dire que même si la police, elle passe...
7: Mais
4: c'est
7: là,
4: pas
7: il y a quand
4: gros...
7: même beaucoup la police.
4: Oui, mais en gros, je vais dire...
5: you looked it.
4: The police, Mansuel, hit me, they hit me and get me home. Get this police. Okay. Ah, no, they're coming, I have angst, I have fear.
8: Moi aussi, ils m'ont tapé.
4: But please stay with me because they will catch me if you don't stay. Sie auf.
9: Me?
4: Je vais dire un truc, ça fait un mois que je suis en Allemagne et j'ai vécu pas mal de trucs racistes. Regarde, il y a une deuxième voiture qui arrive, ça veut dire c'est la routine. Je pense que c'est la personne qui est propriétaire d'ici qui a appelé la police. Mais avant que tu arrives, t'as vu, t'es blanche, regarde, les yeux, t'es française, tu passes crème et avec certainement avec ton truc là, ton micro. Là, toi, franchement, ils ont peur de toi, carrément. Ils vont jamais te contrôler. T'habites ?
7: À Annemasse. Ouais. Tu vois ?
4: Frontière Suisse. Ouais. T'es une gratteuse.
10: This one's with garlic and spicy yogurt.
4: Ça m'étonne comment on ne peut pas se sentir humain comme les autres. On me sent humain. Mais c'est les personnes en face qui nous font pas sentir. Ils ont déjà une vision. Ils ont déjà pris la décision de comment te rencontrer. J'ai l'impression que c'est moi qui se mets dans cette position parce que je me parle de ma vérité. Alors que pas du tout. J'en parle parce que c'est la réalité. C'est la Palestine, l'Israël, ce qu'on voit, etc. En fait, c'est pas parce qu'on n'est pas palestinien alors qu'on ne veut pas des choses violentes. Et que c'est pas parce que je vis des trucs violents alors que j'ai pas le droit d'être humain.

0: hızlı bir şey yapamıyorum.
1: Et toi, comment t'as atterri? Ah ouais, tu m'as dit t'as.
2: Parce que je refais le chemin.
1: Ok, ok.
2: De ma grand-mère.
1: Et tu te sens comment?
2: Bah, en vrai, je trouve ça cool. Tu sais, je rencontre des gens.
1: Qu'est-ce que t'as fait cette pic de dire ouais, je vais le faire?
2: Je me suis dit, ah, en fait, faut que j'aille relier les deux histoires de ma famille par rapport à la guerre et traverser les endroits où ils ont été à une autre époque de l'histoire.
1: Ça a l'air pas mal en vrai. Non, mais t'as le privilège quand même de le faire comme tu veux et t'as vu, c'est quand même facile de le faire. T'as un peu des facilités. Je sais pas ta faute, genre c'est pas une faute déjà, tu vois. C'est une chance. Moi j'aurais aimé de faire un interview. Vas-y, demain je vais prendre un sac à dos et je vais aller en Allemagne. Je vais pas passer les frontières facilement et tout, tu vois.
3: We are from Chemnitz.
4: On est de Chemnitz. Ici, il n'y a pas de vision. Et on est fixé sur la production et encore produire. Quand on regarde les 200 dernières années, c'était uniquement ça. La production. C'était quoi déjà? Production. Rien d'autre. Peut-être c'est l'influence des montagnes. Il n'y a rien après Chemnitz. Si on continue, il y a juste quelques villages et puis la République tchèque. Donc les gens ne sont pas très ouverts, ils sont fermés. Aujourd'hui, on a à peu près 240 000 habitants. 12% de la population est étrangère. Et je pense que c'est une bonne chose pour la ville, car sans les réfugiés et les Ukrainiens, la ville serait vraiment vide. On n'a pas vraiment eu le choix en 2015. On avait besoin d'ouvrir les portes pour que les gens puissent venir. Parce qu'on est l'un des pays les plus riches du monde, bien sûr que les gens veulent venir ici et avoir une meilleure vie. Et bien sûr que ça reste dur de vivre ici. Pour eux, je crois. Mais le gouvernement a fait plein d'erreurs. Parce que si vous voulez qu'ils fassent partie du système, ils ont besoin de parler la langue. Donc on a besoin de plus de profs et d'offres pour eux. Et évidemment, ils ont besoin de plus de pression aussi. Si tu ne veux pas faire partie de la société, rentre chez toi. C'est pas du racisme. C'est juste qu'ils doivent accepter nos règles et la société. Si tu ne veux pas, tu rentres chez toi. C'est un tout. C'est comment on communique, comment on intègre les gens. Et maintenant, 10 ans après, on voit les problèmes. Et il y en a beaucoup des problèmes. Il y a des quartiers où il n'y a plus d'Allemands. Il y a le parti fort de la droite, la AfD. Surtout en Allemagne de l'Est. Parce que dans l'Ouest de l'Allemagne, depuis les années 60-70, ils ont des étrangers de Turquie, du monde entier, parce qu'ils avaient besoin de travailleurs. Mais ici, c'est différent. Les gens sont plus fermés. Il a les cheveux noirs, il va tuer ma femme parce qu'il a les cheveux noirs, il va prendre mon travail parce qu'il a les cheveux noirs.
5: Like a guy from Syria.
4: Si un gars syrien tue sa femme, okay, ça va faire 2-3 jours dans les journaux. Et si un Allemand tue sa femme, on ne va pas en entendre parler. Ils écrivent ce qu'ils vendent. Souvent dans les journaux, t'entends que le problème, c'est les étrangers qui vivent en Allemagne de l'Est, mais ce n'est pas le cas. Il y a surtout ça partout, partout en Allemagne. En France aussi, aux Pays-Bas, c'est encore pire. En Italie, en Espagne, partout.
6: Est-ce que toute ta famille vient d'Allemagne?
5: My family?
4: Yeah. Ma famille? Ouais, bien sûr.
5: Non, but,
4: non mais la femme de mon frère est mexicaine.
5: Mexico, no. But the wife of my uncle.
4: Et même la femme de mon oncle vient d'Angola.
7: C'est un peu du racisme, franchement.
5: No, why?
4: Non, pourquoi?
5: No, it's not.
7: For sure.
4: Take a look. Mais si, regarde la définition. Il y a 30 ans, on pouvait dire, regarde, il y a un chocolat là-bas.
5: Crossing the way.
7: Yeah.
5: It was normal.
7: Yeah.
4: C'est comme si on devenait de plus en plus sensible.
7: Ouais, bah maintenant, depuis 10 minutes, tu le mets en avant à chaque fois. J'ai un frère avec une femme mexicaine, j'ai une tante, etc.
4: Non, mais en Allemagne, on est très sensible avec tous ces sujets.
8: Le 9 septembre, le quotidien Midi Libre a révélé un enregistrement réalisé par la caméra piéton d'un policier à son insu lors d'une patrouille fin 2005 à Carcassonne.
6: 2025.
8: Propos racistes, misogynes, complotistes, l'ancien militaire et membre du service d'ordre du Rassemblement National fait l'objet d'une enquête judiciaire.
6: 12 septembre, à Nanterre, Céline Dion a mis son nouveau costume et fait son grand retour sur scène à peu près de 6 ans d'absence. On ne change pas.
0: Et 11 septembre la veille, l'Occident commémore le 25e anniversaire de l'attentat du 11 septembre donc, et malheureusement l'état d'urgence globale qui en a découlé.
4: Le 12 septembre, on retourne sur le 12 septembre, dans le genre, on ne change pas, la police tue à nouveau.
8: Sur les images diffusées samedi 12 septembre, donc, une vidéo tournée le 21 juin dernier, à Carcassonne encore, montre un policier jetant à terre un SDF de 29 ans, dont la tête heurte violemment le sol. L'homme est mort 13 jours après cette agression.
0: 12 septembre.
4: Encore.
0: 61 milliards d'euros de dividendes versés en France au deuxième trimestre. Hé hé, appelez le Guinness Book, c'est un record. Notamment grâce à Bolloré, qui reverse à lui seul 4,2 milliards. Merci patron. Du coup, la France est classée numéro 2 mondial, juste derrière les États-Unis. Pendant ce temps-là, l'État verse toujours 200 milliards d'aides aux entreprises. Merci l'État.
6: 13-14 septembre, grève à France Inter pour protester contre le recrutement de Charles Sapin en tant qu'éditorialiste. Les employés s'opposent à la venue du directeur adjoint de la rédaction de Valeurs Actuelles, un homme qui, rappelons-le, a défendu la priorité nationale dans l'attribution des logements sociaux.
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1: Ça a quand même senti le sapin pour nous aussi. Hier, on a appris la mort de Catherine Ringer, chanteuse d'Erita Mitsuko. Dans vos oreilles en ce moment, le titre « C'est comme ça » pour ne pas oublier sa voix.
2: Tiens, Rita, ça me fait penser que le bar Resto des Copaines du Rita Plage à Villeurbanne fête ses 10 ans cette année. La fête, ça sera le 25 septembre.
1: Bien, bien.
2: On rappelle aussi pour les luttes en cours qu'aujourd'hui, pendant l'émission, il y a eu une manif contre la fermeture des stations pour mineurs isolés. Et si vous l'avez loupé...
0: Rendez-vous le 19 septembre, 15h.
3: Place des Rodiers, en soutien aux occupantes de la place de Milan.
4: Enfin, pour fêter et soutenir à partir d'aujourd'hui et jusqu'à samedi une série d'événements à l'Amicale du Futur. Ce soir, il y a notamment Zone Infinie, le plus célèbre des groupes de Villeurbanne de punk.
1: Et samedi, c'est de 15h à 2h du matin, 8 groupes, 4 dans la rue, 4 dans l'intérieur de l'Amicale. Venez, ça va être super. Il y aura la distro de la lutine et à manger.
3: Et durant cette émission, on a écouté Summer Summer de Grand Blanc.
1: Baladur et le titre, ça m'a tellement manqué.
2: Et la semaine prochaine, on parle de quoi ?
0: On parle de quoi ?
3: La semaine pro, on va parler du Moyen-Âge. Et dans un instant, c'est les infos.
4: Ouais, ou de l'Ancien Régime, ou enfin on va voir quoi, la semaine pro.
0: On en discute.
4: Allez, on est en retard, c'est les infos dans un instant.
2: Bisous.
1: Bisous, à la semaine prochaine.

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3: Bonjour.
4: Bonsoir.
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2: Et bonsoir.
4: Et c'est l'heure du
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2: Du mercredi. Mmh. Les Canu Info.
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2: Du mercredi.

0: Non.
1: Bonsoir.
2: Oui, non. Vous avez rien suivi, mais les on-air ne fonctionnent plus.
1: Oui, tout à fait. Alors, il n'y a plus rien qui fonctionne. C'est comme d'hab dans le canu info du mercredi. Est-ce que ça marche, là ?
2: Bah, moi, ça marche, je vous entends.
1: Ok, très bien.
2: Les eh ben, donc, bonsoir.
1: C'est le canu info du mercredi, il est 19h10. De quoi on va parler ce soir ?
2: Eh ben, on aura une collègue du SAMU qui vient parler de la grève au SAMU.
1: Ok, ensuite on aura des brèves.
3: Une collection de brèves, ouais.
1: Ouais, une collection de brèves. Et ensuite eh bien, personne ne me répond, c'est pas grave. Sûrement des choses extrêmement intéressantes.
3: On aura des trucs passionnants comme
2: la guerre des étoiles et Catherine Ringer contre-attaque.
1: Ok, très bien.
2: Et voilà.
1: Un hommage à Catherine Ringer et Dolly Parton, peut-être. Bon, en tout cas, on peut commencer. On peut commencer.
2: C'est quand tu veux.
1: Eh ben, c'est parti. Du coup, l'interview.
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2: On a un problème. Il n'y a plus de casque.
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1: Et du coup, bonjour Marion, donc tu travailles au SAMU social de Lyon.
2: Tout à fait.
1: Et tu viens nous raconter un peu le mouvement qui agite le SAMU social depuis le...
2: Depuis le 19 août.
1: Le 19 août, c'est super. Et voilà, et du coup, pour commencer, il me semble que peut-être tu peux situer un peu pour les gens qui nous écouteraient, qu'est-ce que c'est que le SAMU social, qu'est-ce que vous faites, à quoi ça sert?
2: Oui. Alors le SAMU social, c'est une équipe mobile de travailleurs sociaux, donc on est 12. Et en fait, on travaille essentiellement sur la métropole de Lyon, et plus spécifiquement sur vraiment Lyon, parce qu'il y a beaucoup plus de population sur ce secteur. Et en fait, nos missions principales, donc on répond à des signalements du 115, donc toute l'année. On a une autre mission, on accompagne des personnes voilà, qui sont en non-recours, donc c'est-à-dire des personnes qui n'ont pas accès à leurs droits ou qui n'en ont pas connaissance. Et notre troisième mission, c'est de faire un travail de veille sur tout le territoire avec l'ensemble des partenaires qui gravitent. Voilà.
1: Le 115, c'est qui ?
2: Alors le 115, c'est une plateforme d'écoutants. Donc c'est des professionnels aussi qui en gros décrochent le téléphone et qui réceptionnent les appels des personnes, donc soit sans abri, soit des citoyens aussi qui peuvent faire des signalements aussi. Donc voilà, essentiellement leur travail. Et ils font aussi de l'orientation. Donc les personnes sans domicile fixe peuvent aussi poser des questions à ce sujet. Sur, par exemple, j'ai besoin de prendre une douche, j'ai besoin de me poser quelque part en journée. Donc là, à ce moment-là, les travailleurs, les écoutants du 115, en tout cas, eux, mettent en avant des orientations, des lieux possibles, des accueils de jour, des endroits, en tout cas, où ils peuvent se poser, où ils peuvent prendre un petit-déj, un café, etc., discuter avec des travailleurs sociaux aussi, si possible. Voilà, principalement, ils font de l'orientation aussi, ouais.
3: Et quand tu dis travail de veille, qu'est-ce que c'est ?
2: Alors le travail de veille, c'est en gros d'essayer de mutualiser un peu tout ce qui se passe sur le territoire en termes de veille sociale. Donc ça peut être notamment sur des structures qui arrivent ou qui ferment. Ça peut être aussi d'aller voir différents partenaires sur le territoire, parce que des fois on est essentiellement sur Lyon, mais on n'a pas aussi l'ouverture sur les autres villes aux alentours. Et c'est aussi ça, de veiller aussi à dire comment on travaille auprès des professionnels et autres partenaires. C'est aussi comme ça qu'on crée du partenariat. Parce qu'il faut savoir qu'au SAMU social, en fait, on est une équipe mobile, mais sans les partenaires, en fait, on ne peut pas travailler. On est en permanence en train de faire de la coordination aussi, que ça soit dans les accompagnements, que ça soit au travers des signalements aussi, parce qu'on oriente des personnes vers des structures, donc il faut qu'on sache au minimum à quoi correspond telle ou telle structure, qu'est-ce qu'elle propose pour ces personnes. Donc c'est un peu le travail qu'on fait en profondeur aussi. Et puis aussi, c'est un peu rendre visible notre travail, c'est-à-dire que, par exemple, on peut travailler en partenariat aussi avec, je vais la faire courte, mais on peut travailler en partenariat avec la police aussi, qui fait des signalements pour des personnes qui peuvent être soit dans des réalités psychiques qui sont très dégradées. Ça peut être la passe mobile, on travaille aussi avec la passe mobile, donc la passe de Saint-Luc-Saint-Joseph, de l'hôpital. Donc on fait des maraudes communes aussi. On travaille aussi avec l'équipe mobile de psychiatrie, donc interface SDF. Et ça aussi, c'est tout un travail de fond. Donc on fait des maraudes communes aussi pour qu'il n'y ait pas que l'aspect social, parce que nous, on est une équipe de travailleurs sociaux, donc l'objectif, c'est aussi de travailler avec des professionnels du soin pour ramener le soin somatique ou psychique dans les accompagnements et par rapport à des personnes qui en auraient besoin.
3: D'ailleurs, la PASS, c'est la permanence d'accès aux soins et à la santé.
2: Tout à fait.
3: C'est pour les gens qui ont pas de médecin, qui n'ont pas genre sans papier, qui ne peuvent pas se soigner.
2: Oui, oui.
1: Ok.
2: Mmh.
1: Okay. Et du coup, donc vous faites la veille, et l'étape d'après pour les gens, s'ils ont un peu de chance, de ce que je comprends, ce serait une mise à l'abri. Et du coup, comment ça se passe les mises à l'abri ? Comment ça ne se passe pas les mises à l'abri ?
2: Alors, la réalité actuelle, elle est très complexe. C'est-à-dire que, de nos jours, je veux dire, ça ne date pas d'aujourd'hui, si on fait grève aujourd'hui, mais ça ne date pas d'hier. C'est-à-dire qu'aujourd'hui, c'est le 115 qui a les places d'hébergement d'urgence. Donc, c'est-à-dire que les personnes qui contactent le 115, en fait, la réalité aujourd'hui, c'est que les hommes, les femmes ou les couples qui contactent le 115 ont des heures spécifiques. C'est-à-dire que les couples et les femmes vont appeler à partir de 10h30, par exemple, et les hommes, ils vont avoir cet horaire de 14h30. Quand ils contactent le 115, tout le monde contacte à la même heure. Donc déjà, la ligne, elle est déjà saturée. Ça rebascule généralement sur les services pompiers. Là, déjà, ça crée une problématique parce que, du coup, les lignes sont saturées, donc ils se retrouvent un peu acculés et, du coup, bah, pas toujours la possibilité d'aller jusqu'au bout et d'avoir un écoutant au bout de la ligne. Et ensuite, donc, le 115, en fait, il faut savoir qu'il y a la halte de nuit aujourd'hui où je crois qu'il y a 75 à 80 places. Donc, c'est la nuitée. Donc, c'est juste une nuit. Et aujourd'hui, donc là, il y a une réalité qui fait que ces personnes-là, elles ont droit à une nuit et ensuite, elles doivent rappeler dans 4 jours pour obtenir une nouvelle nuit. C'est-à-dire que pendant ces... Ils ont droit à une nuit, ils partent. Et 3 jours après, sans possibilité d'avoir une nouvelle nuit en place d'urgence. Donc ça, c'est pour cette partie-là. Et après, on a la partie aussi où... donc nous, on est confrontés aussi à rencontrer des familles donc qui arrivent soit sur le territoire, qui sont déjà sur le territoire français. Et c'est problématique aussi parce qu'on se rend compte qu'il y a de plus en plus de critères. C'est-à-dire que pour, par exemple, des... Je prends l'exemple, un exemple qui me vient là en tête parce qu'on en voit tous les jours. Par exemple, une mère de famille qui a un enfant de 2 ans et elle est enceinte de 6 mois. Aujourd'hui, les critères, donc il faut qu'il y ait soit un enfant de plus d'un an, enfin de moins de 1 an pour qu'elle soit prise en charge, cette famille, soit la mère doit être enceinte de plus de 6 mois. Donc ça, c'est des critères que nous, on a en tête, que le 115 a en tête, mais de nos jours, on nous demande de réévaluer, donc c'est-à-dire d'aller voir cette famille, de réévaluer sur place, pour, parce que voilà, l'écoutant, il n'a pas la personne en face de lui. Et nous, on réévalue la situation, sauf que des fois, bah, il faut faire un peu du forceps, parce qu'on nous demande encore plus de critères, mais oui, mais cette famille, du coup, comment ils sont, est-ce qu'ils ont des problèmes de santé, etc. Et ça, pour ma part et pour l'équipe du SAMU social, ça pose question parce qu'on rentre dans des enjeux où il faut de plus en plus de critères. Par exemple, les critères de santé. Et des fois, ça devient plus complexe parce qu'on se dit ben, la confidentialité, elle s'arrête où ? Et jusqu'où on va aussi pour dire les choses. Donc, c'est vrai que nous, on est un peu sur le...
0: Juste comme tu disais, on vous demande de réévaluer. Qui vous demande ça, du coup ?
2: Bah en gros, nous on est un peu sur les signalements. C'est vrai que notre équipe, en fait, on évalue les situations. C'est-à-dire qu'on va évaluer bah déjà l'état de la personne, d'où elle vient, qu'est-ce qu'elle connaît de Lyon, les endroits, si elle connaît des endroits ou pas. Mais pour les familles, c'est spécifique parce qu'il y a des critères qui font qu'ils vont être orientés sur une place d'urgence. Et ces critères aujourd'hui, bah, c'est enfant de moins d'un an ou c'est femme enceinte de plus de 6 mois. Et des fois, on nous demande de détailler un peu plus la situation.
0: Mais qui, du coup, vous demande ça ?
2: Eh bien, là, c'est l'État, en l'occurrence, qui refait... Enfin, en tout cas, c'est la DETS, la délégation départementale de l'emploi, du travail et des solidarités, en gros, qui demande à la MVS, donc au 115, de nous dire, ben, allez évaluer cette situation, qu'on soit sûr de bien orienter au bon endroit.
1: Et tu disais qu'il vous demandait d'évaluer la situation médicale. Du coup, vous êtes des soignants dans cette équipe ?
2: Non, on n'est pas des soignants. Et ça pose souci, mais c'est aussi la confidentialité et le fait que ben, on n'a pas à divulguer des informations sur l'aspect médical des personnes, quoi. Enfin, moi, ça m'a encore arrivé cette semaine. Et du coup, j'ai dit, ben non, je ne vais pas dire les problématiques de santé de cette dame parce que ça n'apportera pas de plus puisqu'elle rentre dans les critères. Donc, c'est un peu problématique. On nous demande toujours plus. Et au final, on se retrouve acculé à vouloir dire ben non. Donc, on est un peu sur ce positionnement de dire non. Mais ça pose question, quoi, parce qu'on se dit qu'un jour ou l'autre, ben, on nous demandera forcément ça. On nous demandera peut-être d'aller plus loin aussi sur des évaluations. Donc, ça pose problème, quoi, aujourd'hui.
1: Ok. Et du coup, là, on est sur les places un peu sur l'urgence.
2: Oui.
1: Pour les places moins de l'urgence, il y en a ? Comment
2: oui.
1: ça marche ?
2: Alors, sur les. Y a... Là, c'est plus sur les places d'urgence qu'on vient d'évoquer, mais en tout cas, il y a aussi des places d'insertion, enfin dites d'insertion. Alors, il y a plusieurs dispositifs, et il y en a tellement que je ne pourrais pas vous les nommer tous. Mais ce qui arrive aujourd'hui, c'est que nous, quand on est sur le terrain et qu'on est amené à orienter les personnes pour qu'elles puissent faire une demande d'hébergement, les demandes d'hébergement, elles sont gérées par la maison de la veille sociale. Donc elle regroupe toutes les demandes. Et ce qui pose problème, c'est qu'on se retrouve confronté à dire ben, vous pouvez aller là faire une demande d'hébergement, sauf que ben, vous allez devoir attendre 2 ans. Et ça, c'est uniquement pour les personnes qui sont de nationalité française, qui ont un titre de séjour ou qui sont ressortissantes européennes. Pour les autres qui sont pas sur une situation régulière, là, c'est minimum 6 ans d'attente. Voilà. Donc ça, c'est la réalité d'aujourd'hui. Et ça questionne vraiment. Donc, nous, on est de plus en plus à se dire... Et en plus, dans tout ce laps de temps d'attente, parce qu'il y a des fois, des personnes, elles sont tellement épuisées et au bout du rouleau, parce qu'elles appellent plus le 115, parce qu'elles s'isolent, qu'on se retrouve avec des situations où la personne, en fait, elle aurait pu déjà faire une demande il y a, je sais pas, il y a 2 ans. Elle l'a pas fait. Donc, du coup, elle perd encore du temps. Et ça crée, en plus, des... Comment expliquer ça ? Ça crée encore plus de mécanismes de survie qui sont démesurés, ça crée des problématiques de santé qui sont somatiques, on les retrouve dans des états très dégradés où elles n'ont plus la possibilité de, un peu de se relever aussi. Et psychiquement, c'est pareil, on se retrouve avec des personnes qui vivent des choses atroces à la rue aussi et qui sont confrontées à... En gros, ce système qui broie, en fait, elles sont à bout de souffle et ça crée de l'auto-exclusion. Donc, c'est un peu la problématique. Et nous, c'est notre travail parce que nous, on accompagne ces personnes en non-recours. Donc, c'est un peu l'objet de notre travail. Et c'est pour ça qu'on les amène justement à essayer qu'elles puissent accéder à leurs droits. Mais ça pose question, quoi. Honnêtement.
3: Et du coup, donc tu disais que vous êtes en grève. Du coup, j'imagine que c'est contre ces situations qui sont du coup de pire en pire.
2: Oui.
3: Et du coup, c'est en quoi elles consistent vos grèves, votre grève, oui. Et c'est quoi les revendications ?
2: Alors la grève, du coup, c'est aussi partie de parce qu'il y a eu un mouvement de grève du SAMU social de Paris. Donc au départ, nous, on est venus en soutien à ce mouvement de grève. Et par la suite, en fait, il y a aussi un événement cet été où il y a une famille qui était en centre d'hébergement d'urgence et la dette a demandé aux professionnels de ce centre d'hébergement de faire partir cette famille parce qu'elle rentrait plus dans les critères de vulnérabilité. Donc l'enfant avait un an, quoi. Donc on leur a dit « partez ». Donc ça a été un peu l'élément déclencheur aussi parce qu'on s'est dit si on commence comme ça veut dire que je sais pas après-demain ça va continuer. Donc ce qui est déjà pas normal que des familles des enfants qui que ce soit en fait puissent rester à la rue quoi, c'est pas entendable. Donc c'est vrai que c'est parti de là aussi, on a eu ce constat là et c'est vrai qu'on s'épuise parce qu'au final on se rend compte que la dette, la préfecture, la métropole aussi ils aident pas, ils créent du sans-abrisme en fait. C'est ça la problématique aujourd'hui, c'est qu'on se rend compte que il y a rien qui est mis. Derrière, il y a pas de moyens qui sont mis en place pour favoriser, augmenter les places d'hébergement, parce qu'en fait, il y aurait pas d'hébergement, il y aurait des places d'hébergement suffisantes à l'heure actuelle. Il y aurait pas de critères. On se poserait pas la question du critère en fait, ou des critères autres qui seraient en lien avec la santé ou autre, mais il y aurait pas de. Il n'y aurait pas ces questions-là, quoi. Et aujourd'hui, donc, le mouvement de grève, il s'est un peu construit au départ sur notre équipe. Après, on a élargi, c'est-à-dire qu'on a invité, toute personne qui souhaitait. Et c'est là qu'il y a aussi des collectifs qui sont venus, des collectifs qui sont déjà sur Lyon, bien présents sur Lyon, qui sont associés à nous. Il y a aussi des syndicats qui sont aussi, puis quelques élus aussi de certains partis politiques. Et c'est vrai qu'il y a aussi des... On a fait trois réunions, je crois, depuis le mouvement. Et c'est là qu'on a commencé à co-construire au fur et à mesure avec les différentes personnes qui étaient présentes, co-construire un mouvement, c'est-à-dire là, on a travaillé sur un tract commun. Il y a prochainement, demain, à la place de Milan, il y a une conférence de presse aussi, parce qu'il faut savoir que il y a aussi des squats et des campements qui sont expulsés. Donc ça, la métropole, elle joue le jeu des expulsions aujourd'hui, et ça pose problème aussi, parce que nous, c'est le public qui va se retrouver à la rue à un moment donné, donc on va être confronté à nouveau à eux, et qu'on va être à nouveau à se dire, au final, on peut rien vous proposer à part des couvertures et de l'eau, parce que la dette nous finance des couvertures et de l'eau, mais pas de place d'hébergement. Donc c'est une vraie problématique. Donc voilà. Donc ça, nous on est dans les revendications, ce qu'on revendique c'est on voudrait 15 000 places d'hébergement, Ce qu'on souhaite, c'est aussi retrouver le respect de la continuité de l'hébergement et de la conditionnalité aussi. On souhaite la régularisation des sans-papiers, puisque c'est ça aussi qui engendre des situations tragiques à l'heure actuelle. Et on sait très bien que des personnes, si elles étaient régularisées, elles pourraient travailler, pourraient accéder à un logement. Voilà, elles auraient une vie normale, quoi. Donc ça nous pose question. Il y a aussi la présomption de minorité pour les mineurs isolés. Donc on voudrait que ça soit respecté. Et puis aussi la question de, comme je disais, des squats et des campements. S'il y a une menace d'expulsion, en tout cas, nous on aimerait qu'il y ait un hébergement qui leur soit proposé et qui soit digne et pérenne, quoi. Voilà, donc ça c'est un peu les revendications. Alors c'est vrai que c'est plutôt global, mais voilà, c'est plus... aujourd'hui, on se questionne plus sur les politiques sociales et c'est de manière plus large. Mais voilà, ça peut toucher n'importe qui, que ça soit sur Lyon, que ça soit dans une autre ville de France. Enfin, et on se dit que c'est important de le dénoncer, surtout qu'il y a des choses qui arrivent. Voilà, il y a le vote du budget prochainement, il y a l'élection présidentielle l'année prochaine. Donc on se dit que c'est aussi mettre un petit coup de collier pour dire on existe, on est visible. Donc c'est important de pouvoir en parler et de rendre visibles les choses aussi.
3: Et est-ce que grâce à cette visibilité, grâce à cette grève, vous avez obtenu des réponses sur ce que vous demandiez? Est-ce que vous avez des interlocuteurs, interlocutrices?
2: Alors pour l'instant, non. Au niveau de notre employeur, on a prochainement un temps de réunion avec notre direction justement pour faire part de notre mécontentement. Et après, pour la suite, ça se construit en fait. Donc là, on n'a pas du tout de réponse. C'est quelque chose qui... Voilà, on est seulement là dans les prémices. On commence seulement à vraiment communiquer. Donc il y a pareil un communiqué de presse qui va se faire bientôt. Donc ça, ça arrive petit à petit. Puis là, il y a une... Je crois qu'il y a une mobilisation le 29 septembre et on a prévu une assemblée générale à 18h à la Bourse du Travail. Pardon. Donc si vous êtes intéressés, vous êtes les bienvenus. On a également créé une page Instagram, mobilisation.samusocial, Lyon, où vous pouvez découvrir l'actualité aussi. Et pour les grévistes, on a créé aussi une cagnotte et vous pourrez retrouver aussi les éléments sur un article de Rebellion. Voilà. Si vous voulez plus d'informations à ce sujet.
1: Et peut-être tu peux nous dire un mot sur pourquoi Place de Milan ? La Place de Milan ? Où est la Place de Milan ?
2: La Place de Milan, elle est du côté de la Part-Dieu, du secteur de la Part-Dieu. Alors la Place de Milan, c'est un lieu où il y avait Médecins du Monde, où il y avait les anciens locaux du SAMU social. Il y a aussi, si je ne me trompe pas, il y a la station... qui va bientôt fermer ses portes parce que là, il y a des structures qui vont fermer prochainement. Et il y a aussi le collectif Solidarité Femmes à la Rue donc qui a occupé les lieux une fois qu'on est parti. Donc les femmes ont trouvé ce lieu pour se poser et voilà, elles vont être prochainement expulsées. Donc c'est pour ça qu'il y a une mobilisation demain aussi, c'est pour un peu militer et voilà, enfin c'est pour continuer la lutte en tout cas par rapport à ça.
1: Donc la station, c'est le dispositif pour les mineurs non accompagnés, c'est
2: tout
1: ça ?
2: Tout à fait, ouais. Il y en a une autre, je crois, de station qui est sur Lyon 9e, si je me trompe.
1: C'est Rockefeller ?
2: Oui, peut-être, qui va fermer courant décembre, je crois.
1: Ok.
2: Ouais.
1: Et du coup, ouais.
2: Donc on milite aussi par rapport à ça, à ces fermetures. Et surtout qu'il faut savoir aussi que ces stations, en fait, c'est aussi en lien avec la protection de l'enfance, puisque c'est des mineurs isolés, donc c'est rattaché encore à autre chose. Donc là, ça touche encore un autre domaine, quoi. Nous, c'est plus l'aspect plus social, etc. Mais là, on touche à la protection de l'enfance, donc c'est un peu plus risqué quand même. En tout cas, ça questionne, quoi. Il y a des... Et que va devenir ces jeunes, en tout cas par la suite, quoi. C'est pareil.
4: Eh bien, merci beaucoup. Est-ce qu'il y a d'autres questions ?
1: Du coup, demain à 11h, il y a un truc Place de Milan.
2: Tout à fait, oui. Et puis il y a d'autres événements.
1: À 16h, Place de Milan aussi, je crois que c'est plutôt un goûter, alors que le matin, c'est plutôt un...
2: Un temps de communiqué de presse et aussi, je pense, de remobilisation.
1: Mais où c'est possible, du coup, d'aller rencontrer les gens.
2: Tout à fait.
1: Samedi, il me semble qu'il y a quelque chose, oui. Mais vous auriez qu'à aller vérifier sur... Ah bon, tu sais.
4: On le dira dans l'agenda, je crois que c'est samedi à 15h.
1: Samedi à 15h.
4: Et ben voilà. On le rappellera à la fin du Canu Info dans l'agenda.
2: Parfait.
4: et oui. Et en tout cas, oui, du coup, la page Instagram, mobilisons-nous...
3: SAMU Social.
2: Mobilisation pour un SAMU Social Lyon.
3: La bourse du travail, c'est quand? Tu peux nous redire?
2: C'est le 29 septembre à 18h.
3: 29 septembre à 18h, très bien. Eh bien, bon courage à votre lutte et merci beaucoup d'être venu.
2: Merci pour l'invitation.
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1: On est encore super bien organisé. Et du coup, c'est l'heure des brèves.
2: Alors, les brèves. On va commencer par les réseaux sociaux. La Commission européenne a annoncé mettre en place son Kids Act, une proposition de loi visant, entre autres, de restreindre l'accès aux réseaux sociaux aux enfants de moins de 15 ans. En supplément d'une stricte interdiction pour les enfants de moins de 13 ans, il est prévu pour les 13-15 ans de mettre en place des comptes restreints, supervisés par les parents avec un design sécurisé. Reste à espérer que celui-ci écartera les algorithmes rendant accro et autres designs manipulatifs. Mais le projet suscite aussi de fortes critiques sur le terrain de la protection des données. Des doutes persistent quant à l'existence d'une technologie capable de vérifier l'âge des utilisateurs sans collecter au passage davantage de données personnelles. Pour mieux protéger les jeunes, il faudrait surtout faire appliquer les règles déjà en vigueur et empêcher les géants du numérique de monétiser leurs données. Pour rappel, le Digital Service Act prévoit déjà des protections pour les mineurs, notamment contre la publicité ciblée fondée sur le profilage. Plusieurs enquêtes et procédures européennes suggèrent que ces règles ne sont pas du tout respectées. Et oui, ce bilan est loin d'être rassurant. En 2026, la Commission européenne a estimé à titre préliminaire que Meta ne protégeait pas du tout les enfants de moins de 13 ans sur Instagram et Facebook. Elle a également épinglé Meta et TikTok pour leur mécanisme de concept addictif, comme le défilement infini, la lecture automatique ou les systèmes de recommandation fortement personnalisés. Et en juillet, Bruxelles a de nouveau reproché à TikTok de ne pas garantir un niveau de sécurité suffisant pour les comptes de mineurs. Le risque est clair, faire peser toujours plus de contraintes sur les utilisateurs tout en laissant intact le modèle économique qui repose précisément sur l'exploitation de leurs données.
3: Et on enchaîne par des chiffres choquants qui prouvent que défendre l'environnement peut carrément tué. Selon l'organisation Global Witness, au moins un défenseur ou une défenseuse de l'environnement a été tué tous les trois jours en 2025. Au total, plus de 200 militants et militantes ont perdu leur vie dans le monde en défendant leur terre et leur environnement. Ces personnes s'opposent notamment à des projets miniers, à la déforestation ou à l'exploitation de ressources naturelles. Elles sont souvent issues des communautés locales ou autochtones qui voient leur territoire menacé par des grandes entreprises. L'Amérique latine reste particulièrement dangereuse pour ses militants et militantes. La Colombie, le Mexique et la Guatemala font partie des pays où les assassinats sont les plus nombreux. Derrière ces violences, il y a très souvent... Vraiment très souvent, des intérêts économiques puissants, des entreprises qui veulent exploiter les terres et les ressources, tandis que les militants et les communautés locales s'y opposent pour protéger leur territoire. Global Witness dénonce également le manque de justice. Dans beaucoup de cas, les responsables des assassinats ne sont pas poursuivis.
1: En Turquie, énorme répression contre la communauté LGBT+. Après un vaste coup de filet de la police dans les milieux LGBT des trois plus grandes villes du pays dimanche, plus de 260 personnes ont été arrêtées. Et le ministre de la Justice a annoncé l'ouverture de poursuites judiciaires contre 162 suspects, 9 associations et 13 entreprises. La plupart sont mises en examen pour obscénité et aide à la prostitution. Depuis, des arrestations ont eu lieu en plus lors de manifestations qui dénonçaient cette criminalisation. Je savais que je ne devais pas écrire ce mot. Et aujourd'hui, alors que devait se tenir un des procès au tribunal d'Istanbul, un rassemblement s'est tenu devant le palais de justice. Celui-ci s'est fait nasser, gazer, violenter et les participants ont été arrêtés. Tous et toutes. On parle de plus d'une centaine de personnes avec un journaliste en bonus. A noter que le gouvernement a rendu inaccessibles plusieurs sites LGBT et aussi des sites anarchistes, notamment qui soutiennent les LGBT. Voilà, juste je voulais dire une petite précision, c'est effectivement en Turquie, normalement l'homosexualité n'est pas interdite en tant que telle, mais il y a une grosse homophobie et transphobie d'État mais qui est pourtant il a la question transsexuelle en Turquie, c'est une question culturelle très ancienne, parce que par exemple un des chanteurs les plus connus de Turquie actuellement, Bülent Ersoy, est transsexuel, et un des chanteurs qui était aussi extrêmement connu, genre le Edith Piaf turc, qui s'appelle Zeki Müren, était aussi transsexuel, et je veux dire, toute la population l'adorait, donc c'est un peu des questions un petit peu étonnantes, et notamment Zeki Müren avait été mis en exemple par les Kurdes, par le mouvement kurde, par le PKK en tout cas, pour dire que c'était un exemple d'abandon de virilité qui était bon pour la cause des femmes, en parlant de ce Zeki Müren par exemple, que je vous invite à écouter, qui est très bien. Et on peut se rappeler de cette répression qu'il n'y a pas. Après j'arrête, c'est qu'une brève. Désolé, je vois que tout le monde en a marre. Mais un super documentaire dans les années, début des années 2000, qui s'appelle Terreur transsexuelle, qui parle de l'association Lambda Istanbul, et qui racontait effectivement la répression que les transsexuels subissent à Istanbul, avec notamment des témoignages déchirants et des images de journal télé où on voit des flics tabasser des transsexuels avec le bandeau où c'est marqué un transsexuel violente la police.
3: Voilà. Wow, ouais.
0: Et du coup, la France avait jusqu'au 2 décembre pour transposer dans son droit la directive européenne imposant la présomption de salariat pour les travailleurs des plateformes VTC, aide à domicile, tous les trucs dits ubérisés. Alors je dis avait parce que bah, du coup l'Europe c'est à la carte quand ça nous arrange pour dire qu'on nous force le bras, mais par contre quand l'Europe nous force comme là où on est censé être obligé au 2 décembre de transposer cette directive, apparemment on peut s'asseoir dessus parce que le gouvernement a annoncé qu'il ne transposerait pas la directive, en tout cas pas avant les prochaines élections, donc peut-être si vous votez pour lui il les transposera à la prochaine élection, mais du coup là, l'annonce c'est pas ce gouvernement. C'est peut-être pas plus mal finalement, parce que mardi soir, le groupe de travail qui avait été diligenté par le ministère pour travailler sur ce texte, ils ont réussi à trouver un moyen de proposer le même texte, mais qui protégerait plutôt les plateformes que les gens. Et donc finalement, on est peut-être ravis que la directive ne soit pas transposée.
2: On retourne dans le champ de la violence d'État. Amnesty International vient de publier un rapport accablant sur la répression des manifestations Femmes, Vie, Liberté de 2022 en Iran. L'organisation a identifié 87 responsables présumés, des hauts dirigeants jusqu'aux responsables locaux, en ce qui concerne ces crimes contre l'humanité. Le rapport, long de plus de 1000 pages, documente ainsi la mort de 377 personnes, dont 56 enfants et adolescents, ainsi que des milliers de cas de torture, de violences sexuelles, d'arrestations arbitraires et de disparitions forcées. Donc Amnesty s'est appuyé sur les témoignages de 270 personnes, plus de 2000 vidéos, des documents officiels divulgués, des décisions de justice. Et voilà, donc ce rapport dénonce une stratégie de violence orchestrée par l'État pour bien sûr réduire la population au silence et surtout les minorités. Car, en effet, ce sont les minorités kurdes et baloutches qui sont particulièrement visées. Elles représentent, elles, entre 5 et 15% de la population iranienne, mais font 62% des victimes recensées. Donc c'est quand même assez flagrant. Et voilà, donc Amnesty continue à répéter que la répression ne s'est pas arrêtée en 2022. Elle s'est poursuivie avec une violence encore plus massive lors des soulèvements de janvier dernier. L'organisation parle de plusieurs milliers de morts après les massacres des 8 et 9 janvier et des dizaines de milliers d'arrestations arbitraires. Le bilan officiel iranien fait état de plus de 3100 morts, tandis que leur rapporteuse spéciale de l'ONU évoquait au moins 5000 victimes. Donc ça, c'est également dans le contexte des attaques menées par les États-Unis et Israël depuis le 28 février. Voilà, donc dans le but de durcir encore plus la répression intérieure. Sous couvert de conditions de guerre, les autorités auraient multiplié encore plus les arrestations, les menaces contre les opposants et les exécutions à caractère politique.
3: Et on retourne sur les droits LGBTQ, cette fois-ci en Hongrie. Et c'est plutôt une bonne nouvelle après très longtemps, parce que le nouveau gouvernement hongrois veut revenir sur une partie de la loi dite de protection de l'enfance, adoptée sur Viktor Orban en 2021. Cette loi interdit notamment aux moins de 18 ans d'accéder à des informations sur l'homosexualité ou la transition de genre et la représentation de couples homosexuels à la télévision peut également être sanctionnée ou est sanctionnée. Le gouvernement Orban avait aussi utilisé cette loi pour interdire les marchés de fierté, les marches de fierté, le Pride et restreindre fortement les droits des personnes LGBTQ. Après 16 ans de gouvernement Orban, la victoire de la coalition TISA de Peter Maguire aux élections législatives d'avril avait suscité de l'espoir dans la communauté LGBTQ. Pendant sa campagne, Maguire avait cependant évité de faire des droits LGBTQ un sujet central. Aujourd'hui, son gouvernement veut supprimer certaines de ces restrictions et envisage également de modifier une loi de 2020 qui empêche les couples homosexuels d'adopter. Ces changements interviennent alors que la Cour de justice de l'Union européenne avait déjà jugé en avril que la loi hongroise discriminait les personnes LGBT et violait les droits européens.
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0: Et du coup, on va parler réchauffement de la guerre froide. Alors, enfin, là, réchauffement, je ne sais pas si mon titre était très bon, vu qu'elle est déjà bien chaude, la guerre froide. Mais en tout cas, lundi 14 septembre, le secrétaire américain de l'Air Force, Troy Meink, a reconnu que les États-Unis disposaient de systèmes capables de défendre leurs forces depuis l'espace sans en préciser la nature. Ces petits cons ont déclaré « c'est pas moi qu'on commençait ». Alors, j'exagère à peine parce que la citation exacte, c'est « la Chine développe et met en œuvre des capacités spatiales et de contre-espace dans le cadre d'une stratégie de modernisation militaire », et un peu plus loin dans la citation, qui était du coup pour justifier pourquoi ils ont fait ça, la Russie... Merde, attendez, je perds ma ligne.
1: La Russie merde.
0: Ah non, je vous ai mis deux fois la même citation. Oh bah ils ont dit la Russie, elle avait dans sa doctrine de défense le fait que l'espace devait être un truc. Voilà, on était encore plus loin parce que les doctrines de défense, c'est enfin entre la doctrine de défense de Poutine et ce qu'il arrive à faire vu qu'il arrive même pas à envahir son voisin, on peut se dire que on est encore loin de. A priori, ils sont plutôt en train de reculer, y compris sur des trucs qu'ils avaient depuis 2014. Donc on peut dire qu'il n'arrive même pas à envoyer son voisin. Mais c'est une bonne nouvelle. Hein. Si vous vous demandez comme moi, mais il n'y avait pas un traité sur la non-prolifération des armes dans l'espace? Vous vous demandiez tous ça. Et ben ouais. Et en fait, ouais, mais c'est juste les armes nucléaires. Ils se sont dit, non, quand même, c'est un peu con de balancer qu'il y ait des armes nucléaires en survol au-dessus de notre tête. C'est peut-être pas la meilleure idée du monde. Donc venez, on ne met pas d'armes nucléaires en survol au-dessus de notre tête. Par contre, les armes, ça va. Alors, après, du coup, j'ai quand même un peu... j'ai quand même un peu poussé, et on va pas mentir, moi, j'y connaissais rien. Mais en fouillant un peu plus sur Internet, les gens qui s'y connaissent en ça, ils avaient l'air de dire, oui, bon, bah, en fait, il y a des armes dans l'espace, et depuis longtemps, c'est tout à fait possible que la Russie, la Chine en aient avec les États-Unis, c'est même possible que la France et d'autres pays, l'Angleterre, tout ça, en aient aussi. Le soupçon qui est très très fort pour l'instant, c'était plutôt d'avoir des capacités de s'entre-détruire entre satellites, notamment pour, si tu te dis que tu vas envahir ton voisin ou l'autre puissance à l'autre bout du monde, tu lui casses ses satellites avant de lancer ton invasion, et comme ça, il a des problèmes pour contrôler son armée. La nouveauté, du coup, ce serait que, déjà que personne n'avait jamais reconnu ça, et en plus que là, en reconnaissant ça, ils sont montés à l'étape du dessus, du coup, en reconnaissant qu'ils avaient des armes, et du coup, là, c'est encore une citation, capable de défendre les forces interarmées contre les actions hostiles adverses, ou d'attaquer, et du coup, aka d'intervenir sur Terre depuis l'espace. Alors, cette déclaration, elle a sûrement un peu à voir avec les négociations budgétaires en cours aux USA, parce que du coup, pour ceux qui ne savaient pas, il y a une US Space Force qui essaye de négocier là le doublement de son budget dans le cadre de du budget qui va être négocié aux États-Unis pour le porter à plus de 71 milliards de dollars, et ça ferait à peu près trois fois le budget de la NASA, pour vous donner une ordre d'idée. Et c'est une branche de l'armée américaine qui avait été créée par Donald Trump, parce que en vrai, l'armée américaine avait déjà des gens dans l'US Air Force qui s'occupaient de gérer les satellites, gérer les trucs capables d'envoyer des satellites. Mais bon, c'est Trump, du coup, il n'a pas pu s'empêcher d'avoir un espèce de truc avec le logo des forces armées, c'est le truc de Star Trek. Non, parce que du coup, c'est le truc de Star Trek qui est quand même censé être un truc qui a été créé contre la guerre et tout ça, enfin, l'histoire du machin. Alors, pour la blague, t'as bien fait de citer Star Wars, parce que du coup... Trump, en fouillant cette histoire-là, je suis tombé sur le fait que Trump, le 6 septembre, avait publié un espèce de truc avec des uniformes de l'armée, enfin une nouvelle proposition d'uniforme pour cette espèce armée, et en disant qu'il s'était inspiré, lui, des uniformes de Starship Trooper. Alors, je ne sais pas si vous voyez ce que Starship Trooper est, mais c'est un film fait par Paul Verhoeven. J'ai sûrement écorché son nom, mais du coup, qui était censé être une dénonciation du fascisme, et où le Paul Verhoeven en question s'était clairement inspiré dans ses uniformes des nazis. Il l'avait dit partout, et d'ailleurs, il l'a répété au moment où Trump a dit qu'il s'était inspiré de son film. Il a dit, ah bah ça tombe bien parce que mon film s'est inspiré des nazis, donc vous pouvez aller voir, c'est très rigolo.
1: Paul Verhoeven,
0: j'avais rajouté un.
1: Tu l'avais belgifié, son nom.
0: Il est allemand ?
1: Non, il est américain, mais tu avais belgifié en Van der... Ça
0: ah ouais,
1: très
0: Van
1: belge.
0: Der...
1: Okay. Paul Verhoeven.
0: Et voilà, j'ai plus rien à vous raconter. À part que... rien.
2: Du mercredi.

Ce matin, comme tous les matins, vous me direz, j'ai eu ce stupide réflexe qu'on a probablement un petit peu tous, de regarder ce qui se passe dans notre belle société. Et comme la sorcière dans l'Inquisiteur, j'ai moi aussi senti fondre mon cœur. Les astres politiques, la violence, les guerres, la mort de nos idoles. Alors, j'ai attrapé un stylo, un papier, pour écrire. Mettre un peu d'ordre dans mes idées. Parce que parfois, c'est la seule solution que je trouve pour pas me laisser complètement déborder. Pour donner un sens à toute cette colère. L'année dernière, à l'occasion d'Halloween, j'avais déjà diffusé ce titre-là, La sorcière et l'inquisiteur d'Erita Mitsuko, dans cette émission. Cette chanson, je l'avais dédiée à ma mère. Une chanson qui parle de femmes jugées, de femmes traquées, exterminées, parce qu'elles refusent de rester à la place qu'on leur attribue. Et à l'époque, elle me semblait déjà terriblement actuelle. Aujourd'hui, après la mort qui a emporté Catherine Ringer, elle résonne encore comme un rappel de ne jamais baisser les bras. Et puisque la mort a décidé d'emmener les meilleurs, elle a aussi pris une autre voie immense, celle de Dolly Parton. Une artiste capable de transformer les blessures en chansons, la colère en énergie et la solidarité en actes. Deux femmes, deux univers, mais une même force. Celle de ne jamais se laisser réduire à une image et à un rôle et à ce que les autres voudraient faire de vous. Alors, pour parler de tout ça, j'ai réfléchi et je me suis dit, tiens, si j'écrivais une lettre. Et c'est en écrivant cette lettre que j'ai compris que finalement, ce qui m'a atteint personnellement me dépasse un peu aussi. Alors, j'écris d'abord à ma mère, celle qui m'a fait découvrir Erita Mitsuko, mais aussi à toutes celles et ceux qui ont dû se battre pour disposer de leur corps, de leur vie et de leurs choix. Mais maman, rassure-toi,

disposer de leur corps. Alors à ce moment-là, je repense à l'adaptation de la Marseillaise faite par Catherine Ringer, qui, le 8 mars 2024, lorsque la liberté de recourir à l'IVG a été inscrite dans la Constitution française, chantait « Aux armes, citoyens, citoyennes », avant d'ajouter « Et chantons cette loi pure dans la Constitution ». Ce jour-là, sa voix accompagnait une conquête. Aujourd'hui, elle nous rappelle que rien n'est jamais acquis. Dans ce même pays, on a d'un côté Catherine qui chante l'entrée d'un droit fondamental dans la Constitution, et de l'autre, au cœur même d'une institution, des affiches de propagande qui contribuent à une fragilisation. Moi aussi, j'aurais pas dû utiliser ce mot. Fragilisation de ce même droit. Mais ne nous méprenons pas. Ces voix qui s'élèvent ne sont pas juste des opinions. C'est une tentative de reprendre aux femmes le pouvoir de décider pour elles-mêmes. Contre ça, j'écris cette lettre, maman. Parce que me taire permettrait aux autres de parler à ma place. Alors, j'écris ces quelques mots pour briser la solitude et rejoindre le collectif. Ce soir, je parle, et dimanche, nous irons manifester contre cette immonde loi du permis de tuer. Finalement, c'est peut-être cela que nous laissent Catherine et Dolly, des chansons, mais surtout cette capacité à transformer l'intime en élan collectif. Alors maman, je t'écris pour te dire merci, pour la transmission. Merci pour les voix qui ne demandaient pas la permission pour exister. Dimanche, réunissons nos colères, nos voix, maintenant c'est à nous de chanter.

va terminer ça par un petit agenda rapide. Du coup, pour rappeler, même si on en a parlé avec notre invité au début, la manifestation, du coup, ce samedi à 15h30, place Charles Béraudier, c'est-à-dire sur le préavis de la gare de la Part-Dieu, du coup, pour protester contre les gens, les jantes qui sont là, notamment le collectif Solidarité entre femmes.

0: disparus et qui sont menacés d'expulsion. Donc samedi 19 septembre, 15h30, parvis de la gare de la Part-Dieu. Et ensuite, comme on l'a entendu dans la chronique, il y a la manif contre ce qu'on appelle le permis de tuer, la nouvelle loi qui innocenterait d'office les policiers après un meurtre. Du coup, c'est le 20 septembre, donc c'est dimanche. Ça part de Jean Massé à 14h30. Et bah, si j'ai 2 minutes, je peux même vous lire l'appel pour la manif.
1: Tu as 2 minutes.
0: L'appel pour la manif qui est très bien. Aujourd'hui, un tir de policier ou gendarme doit être démontré comme étant strictement nécessaire et proportionné. Demain, si la loi est acceptée, il sera automatiquement présumé légal. Aujourd'hui, si un policier ou gendarme utilise son arme et tue, c'est à l'État de démontrer que le tir mortel était strictement nécessaire et proportionné. Demain, ce sera aux familles en plein deuil de prouver le contraire. Aujourd'hui, les enquêtes sur les tirs mortels de police sont déjà très longues et difficiles et beaucoup n'aboutissent pas. Demain, le travail d'enquête sera considérablement affaibli et certaines enquêtes pourraient être réduites à une simple formalité. Aujourd'hui, les personnes racisées sont déjà les plus ciblées par les contrôles de police. Demain, elles pourraient être les plus touchées par les conséquences de cette loi. Aujourd'hui, l'impunité existe déjà au sein de la police. Demain, ce sentiment serait démultiplié, pourrait de fait entraîner une augmentation du nombre de victimes des tirs de la police. 20 septembre. Dimanche, du coup, place Jean Massé, 14h30.
1: Très bien. Et du coup, il est 19h59. On a réussi à pas être en retard, mais à aller jusqu'au bout.
2: C'est terminé.
1: On vous retrouve sûrement dans 15 jours, vu notre nouveau rythme de tous les 15 jours.
0: Semaine. Et bon 15 jours.
1: Bonne 15 jours de mai. Et on vous laisse avec Idée Noire et il devrait être là presque à l'heure.

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Et comme un mercredi sur deux, en semaine père du calendrier, et ben c'est l'émission Idée Noire. L'émission Idée Noire, c'est l'émission du groupe lyonnais de l'UCL, de l'Union communiste libertaire. On est ensemble pour une heure d'actualité sociale, politique et autres. On a pas mal deux choses à vous annoncer durant cette émission. C'est l'émission de reprise, de rentrée d'Idées Noires. On n'était pas là tout début septembre, il y a 15 jours, mais ça y est, c'est parti. On se retrouvera bien de nouveau cette année, une semaine sur deux, de 20h à 21h, en semaine père du calendrier, pour animer cette émission Idées Noires. On vous le disait, l'émission du groupe lyonnais de l'UCL, de l'Union communiste libertaire. On a plein d'infos aujourd'hui, d'actualité, de cet été, de cette rentrée à vous faire partager. On va néanmoins commencer par les rendez-vous qu'on a envie de vous diffuser et de vous partager dans cette émission. Différents rendez-vous, tout d'abord qui nous concernent directement, qui concernent les activités de l'UCL et de sa librairie, la librairie La Plume Noire, librairie libertaire, autogérée par les militants et militantes de l'UCL, sur les pentes de la Croix-Rousse, aux 8 rues Diderot, à deux pas de la place Colbert. On vous rappelle que la librairie La Plume Noire, elle est ouverte les samedis après-midi au public de 15h à 19h. C'est la bonne occasion de passer, rencontrer les militantes et les militants de l'UCL et puis de regarder les ouvrages disponibles, de feuilleter les revues et journaux, de se procurer les tracts et puis de discuter des mobilisations, des luttes en cours et de l'actualité sociale et politique. Et puis à la librairie La Plume Noire, il y a aussi régulièrement des activités qui sont proposées, projections, débats, rencontres ou autres. Et justement, ce samedi 19 septembre, il y a un arpentage qui va être organisé. Alors, un arpentage, vous allez me dire, mais qu'est-ce que c'est donc que ça ? Un arpentage, c'est tout simplement une lecture collective. C'est une lecture collective, un arpentage. Et ce n'est pas la première fois qu'il y a ce type d'activité à la librairie La Plume Noire, puisqu'il y avait déjà eu l'année dernière un arpentage autour du livre de Daniel Guérin, Fascisme et Grand Capital. Et bien cette année, c'est reparti avec un nouveau livre de Daniel Guérin. Donc ce samedi 19 septembre, le groupe local de l'UCL Lyon organise un arpentage du recueil de textes pour un communisme libertaire de Daniel Guérin. Alors si tu as envie de mieux comprendre le communisme libertaire, mais que tu n'as pas le temps ou l'énergie de lire des ouvrages en entier de théorie, et ben l'arpentage, c'est un endroit où on se partage la lecture de parties d'un livre avant d'en débattre ensemble, et ça permet de s'approprier collectivement le texte et d'apprendre ensemble. Bien sûr, pour participer à ça, il n'y a pas du tout besoin d'être spécialiste de l'anarchisme ou du communisme, ni d'avoir lu le livre ou de l'amener. L'arpentage permet justement de venir sans préparation. Alors si ça vous dit, rendez-vous ce samedi 19 septembre à 19h au 8 rue Diderot, à la librairie La Plume Noire, pour participer donc à cet arpentage sur le livre de Daniel Guérin, pour le communisme libertaire. Autre rendez-vous qui va se dérouler pas bien loin de la librairie La Plume Noire, place Colbert, toujours sur les pentes de la Croix-Rousse, mais le samedi d'après, le samedi 26 septembre, de 12h à 17h, après une longue pause, l'association de quartier Tiens Bon la Pente organise place Colbert un repas de quartier et un espace de gratuité. Alors Tiens Bon la Pente vous invite donc à ce repas de quartier sur le principe assez simple que chacun amène à manger et à boire et on partage. Et puis il y a un espace de gratuité, c'est-à-dire que vous donnez ou vous récupérez des livres, des vêtements, des objets, etc. Que vous pouvez amener. Pas de monnaie, pas de profit, pas de relou, de la bonne ambiance et de la solidarité, des surprises. Voilà tout ce qui est au programme de ce repas de quartier qui est prévu par Tiens Bon la Pente. Donc ce samedi, le samedi 26 septembre, de 12h à 17h, place Colbert. Et puis petite précision, en cas de pluie, l'activité tombe à l'eau, c'est le cas de le dire, puisque celle-ci, elle sera annulée.
Autre rendez-vous, rendez-vous de mobilisation sociale cette fois-ci, rendez-vous de lutte. Trois rendez-vous, 20, 26 et 29 septembre prochain. On commence ce dimanche. Samedi, on vous le dit, allez faire un tour à l'Arpentage sur le Commune Hubertaire à 19h à la Plume Noire. Et puis le lendemain, dimanche 20, mobilisation contre le fameux permis de tuer. Vous en avez entendu parler juste avant dans le Canu Info, cette fameuse loi honteuse de présomption de légitime défense pour les forces de l'ordre qui déclenche légitimement de très vives mobilisations et protestations. Partout en France, des mobilisations sont appelées ce dimanche 20 septembre ou même parfois ce samedi 19 septembre puisque ça sera le cas à Villefranche-sur-Saône par exemple, aux manifestations contre le permis de tuer samedi 19 septembre à 10h du matin place des Arts à Villefranche-sur-Saône, et puis le lendemain à Lyon ça sera dimanche 20 septembre à 14h30 place Jean Masset cette fois-ci. Ça c'est le rendez-vous de ce week-end. Le week-end d'après, le 26, on vous l'a dit toute la journée, il y a le repas de quartier de Tiens-Bon-la-Pente sur les pentes de la Croix-Rousse, mais normalement c'est aussi une journée de marche pour le climat. Et après l'été qu'on vient de passer, on va reparler dans cette émission, justement on va revenir sur cette loi inique du permis de tuer, on reviendra aussi de l'été caniculaire dont on a passé des responsabilités de son lien avec le capitalisme. On n'a pas les rendez-vous précis, mais normalement tenez-vous au courant sur les réseaux sociaux, sur les sites internet militants. Le samedi 26 devrait être une journée de mobilisation sur la question du climat. Et puis pareil, on vous en reparlera dans l'émission, dans la page sociale, le mardi 29 septembre prochain. C'est une journée massive de grève de la fonction publique unitaire et qui touche tous les secteurs de la fonction publique. Et il y a une manifestation unitaire qui est appelée par l'intersyndicale qui partira à 10h30 de la manufacture des tabacs. On en reparlera dans notre page sociale de l'émission. Ça, c'est aussi des thèmes sur lesquels on va revenir. On vous l'a dit. On a plein de sujets. Plein de sujets à aborder au cours de cette émission, mais on va commencer par une première pause musicale. On va retrouver un traditionnel chant anarchiste dont vous pouvez entendre le démarrage. Ce morceau, c'est Révolte, un vieux morceau anarchiste écrit par Sébastien Faure au 19e siècle et qui a été repris et mis en musique par nos amis de René Binamé. Allez, on écoute Révolte des René Binamé.

Les René Binamé qui nous interprétaient le fameux texte Révolte, écrit par Sébastien Faure à la fin du 19e siècle. Rien de tel que ce traditionnel anarchiste pour commencer cette émission de reprise d'Idées Noires, cette émission du groupe local de l'UCL Lyon, l'Union Communiste Libertaire. On vous le rappelle, Idées Noires, c'est un mercredi sur deux de 20h à 21h sur 102.2 de Radio Canu. On vous en parlait dans les annonces, vous en avez entendu parler dans le Canu Info, peut-être si vous étiez déjà à l'écoute de ce 102.2, la plus rebelle des radios avant notre émission. Ce dimanche, mobilisation partout en France contre la loi de présomption de légitime défense pour les forces de l'ordre. Manifestation dimanche à 14h30 à Lyon, place Jean Masset. On veut revenir un petit peu sur cette loi inique et plus qu'inquiétante qui renforce un peu les logiques sécuritaires et l'état policier. Puisque cette loi sur la présomption de légitime défense pour les forces de l'ordre, pour reprendre son intitulé, qui est soutenue par la ministre de l'Intérieur, pose d'emblée le postulat que tout tir de policier est automatiquement présumé légal, sans aucune enquête préalable. Sauf qu'on sait que depuis 5 décennies, l'insécurité dans notre pays, elle a été dirigée de plus en plus contre des groupes particulièrement ciblés, des ethnies, des confessions religieuses, des personnes racisées, des milieux sociaux défavorisés, des gens considérés comme assistés sociaux, et qu'il ne faut pas s'y tromper, ce mécanisme il vise principalement les classes défavorisées, classes dangereuses, montrées du doigt, étiquetées comme délinquantes, pour protéger tout simplement les intérêts des possédants et des puissants, et que ça sert à aussi étouffer les contestations et les oppositions politiques, qu'elles soient syndicales, sociales ou écologiques, et que la France, elle est célèbre en Europe pour le nombre de personnes tuées chaque année par les forces répressives de l'État. On peut rappeler qu'entre 2020 et 2023, c'est 59 décès qui ont été recensés, dont 41 par tir policier, contre par exemple 27 en Allemagne sur la même période. La France, elle se distingue par son usage intensif du LBD, par exemple, lanceur de balles de défense, qui a causé de nombreuses mutilations. En 2017, c'est 6284 tirs qui ont été effectués, chiffre qui a bondi à plus de 13460 entre la fin 2018 et la fin 2019. Et depuis le début des années 2000, au moins 57 personnes ont perdu un œil à cause de ces armes. Et malgré ce contexte de violence, moins de 2% des plaintes contre la police ont débouché à une condamnation ferme entre 2017 et 2026, selon Amnesty International. Alors la fameuse IGPN, l'Inspection Générale de la Police Nationale, elle avoue avoir examiné sérieusement seulement 10% des enquêtes policières nécessaires. Et la France a fait l'objet, tout simplement, de critiques et de condamnations de la part des Nations Unies, de la part du Conseil de l'Europe, de la part de diverses associations d'ONG et de syndicats. Et certains élus ont même dénoncé ces dérives violentes qui illustrent un maintien de l'ordre de plus en plus agressif en France, des pratiques qui sont tolérées par les hauts fonctionnaires de la police et le ministre de l'Intérieur, en désaccord tout simplement avec tout principe d'un état de droit. Alors dans ce contexte, on sait que tout simplement les familles de victimes, les associations, les syndicats, les ONG, les juristes, des magistrats, des universitaires, des artistes et puis bien sûr de très nombreux citoyens et citoyennes ont une même conviction qui les rassemble désormais, c'est le fait que aucun régime osant se réclamer démocratique ne peut accepter tout simplement l'usage de la force létale et que l'usage de cette force létale échappe progressivement au contrôle du droit. On sait que depuis l'entrée en vigueur de l'article L435.1 du Code de la sécurité intérieure en 2017, plus d'une centaine de personnes ont déjà été tuées lors de tirs policiers. La France constitue déjà une exception européenne, on le disait, mais aucun bilan n'a pourtant été dressé. Aucune remise en question n'a été engagée. Au contraire, cette nouvelle proposition de loi, elle choisit d'aller plus loin encore en organisant tout simplement l'impunité des policiers. Alors cette proposition de loi n'est donc pas un ajustement technique, comme on chercherait à nous le faire croire, mais ce texte, il est tout simplement inspiré par l'extrême droite et il est réclamé par certains syndicats de policiers depuis maintenant près de 60 ans. Texte après texte, on se rend compte finalement que les idées de l'extrême droite, elles s'imposent en France, ce qui était impensable il y a 10 ans, devient tout simplement normalisé et banal aujourd'hui.
Et dans un état de droit, l'usage des armes à feu devrait pourtant intervenir en tout dernier recours, parce qu'on sait qu'un seul tir peut tuer. Et c'est aussi parce que nous sommes dans un état de droit que tout décès causé par un agent de l'État doit faire tout simplement l'objet d'une enquête immédiate. Et pourtant, l'instauration de cette présomption de légalité des tirs, elle reviendrait à inverser la charge de la preuve et à admettre d'emblée la légitimité de la légalité de l'usage de l'arme, donc finalement de freiner, voire d'empêcher la réalisation d'investigations, avec pour conséquence possible que des utilisations injustifiées échappent tout simplement à toute sanction. Les victimes et leurs proches, elles seraient privées de toute espérance quant à la manifestation de la vérité, ce qui est déjà largement le cas la plupart du temps, et tous les dysfonctionnements actuels seraient tout simplement légitimés. Et on peut tout simplement le rappeler haut et fort, déjà aujourd'hui, on le sait, ce sont les jeunes des quartiers populaires qui sont les plus exposés, les plus contrôlés, et ce sont aussi les plus verbalisés, notamment à travers la pratique scandaleuse et discriminante des amendes forfaitaires. Et cette loi, elle vise tout simplement à légaliser une situation de fait et encourage les pires pratiques policières. On sait pourtant que les véritables délinquants portent, eux, des costumes cravates ou des uniformes. Ce sont eux que la police devrait cibler. On sait que les capitalistes parasites et spécialistes de l'évasion fiscale sont, eux, rarement inquiétés, alors que certains élus sont condamnés, eux, pour malversation. Si le maintien d'un pouvoir coercitif est en fait justifié par la police et la gendarmerie pour assurer la sécurité publique, ils devraient s'attaquer aux véritables perturbateurs qui sapent notre système de protection sociale, par exemple, et de protection sociale. Voilà quelque chose qui serait bien plus utile plutôt que continuer à armer impunément la police en la transformant en une véritable milice.

vous avez certainement reconnu, c'était Trust, bien sûr, avec un morceau toujours d'actualité, Police Milice. C'était au début des années 80, pourtant déjà, que Trust chantait ce morceau. Et ben malheureusement, il n'a pas perdu de son actualité, voire même au contraire, celui-ci est toujours aussi pertinent, avec cette fameuse loi de présomption d'innocence qui est en passe d'être adoptée dans notre triste hexagone. Et on vous le rappelle, c'est pour ça que ce dimanche 20 septembre, il y aura des manifestations à travers toute la France, dont à Lyon, 14h30, place Jean Masset, dans le 7e arrondissement. On poursuit cette émission Idées Noires, cette émission du groupe local de l'UCL, de l'Union Communiste Libertaire, en parlant un peu de solidarité antifasciste, parce que ça aussi c'est important, une pensée bien sûr pour les antifascistes lyonnais embastillés, dont on attend des nouvelles et dont on espère que la solidarité en acte va s'activer pour plaider leur cause et pour leur montrer qu'ils ne sont pas seuls. Mais au-delà de ça, on voudrait dire un mot pour tous les antifascistes poursuivis en Europe comme aux États-Unis à l'occasion des pressions qui sont faites sur Gino. Gino qui est un militant antifasciste kosovar du Kosovo qui est réfugié en France et qui est menacé d'extradition vers l'Allemagne depuis la décision de la Cour d'appel de Paris qui est tombée cet été, le 19 août dernier, pour avoir tout simplement milité contre l'extrême droite en Europe de l'Est. En effet, suite à une action auquel il avait participé en 2023 lors du Jour de l'Honneur, qui est une manifestation néo-fasciste annuelle à Pest, un peu équivalente au C9M qui a lieu à Paris, et ben l'ancien Premier ministre Orban et l'actuel président Baca réclament sa tête, ainsi que celle de plusieurs autres participants. Et au-delà de cette affaire emblématique, ce sont en fait ce qu'on voudrait mettre en avant, plusieurs dizaines d'antifascistes et de militants et militantes révolutionnaires qui aujourd'hui sont menacés au niveau européen par des gouvernements de droite et d'extrême droite, sans parler bien sûr des politiques répressives outre-Atlantique. Et contre Gino et d'autres militants et militantes qui ont fait leur devoir et que nous félicitons, la Hongrie et l'Allemagne s'attaquent par exemple de front à l'antifascisme. C'est également le cas en France, on en parlait, en particulier cette année depuis la mort de Derenc, puisque nous n'oublions pas non plus nos camarades antifascistes emprisonnés actuellement suite à cette affaire. Et en s'appuyant sur une répression de choc, en fait, c'est tout le mouvement social que les États veulent aujourd'hui museler. On sait que, en effet, cette procédure judiciaire européenne prend une couleur particulière, alors même que l'administration Trump vient de classer le fournisseur de services Internet militant Inventati Autistici, basé en Italie, comme un relais logistique des antifas et de l'extrême gauche, ce qui a abouti au déréférencement du site de l'annuaire DNS. C'est le site, c'est-à-dire tout simplement que le site n'est plus accessible sans modifier le résolveur DNS. Et ça induit par ailleurs que tout soutien à cette structure est susceptible de poursuites sous le coup des lois états-uniennes pour complicité. Et face à cet international fasciste en fait, qui monte doucement mais sûrement, eh ben, on veut rappeler tout simplement qu'elle n'a pas le monopole de l'internationalisme, que quel que soit le pays, que nous, militants anarchistes, militants communistes libertaires à l'UCL, nous soutiendrons toujours tous nos camarades qui luttent contre l'autoritarisme, contre le sexisme, le racisme et le capitalisme, que nous refusons les frontières, que nous refusons le repli identitaire, nous refusons le militarisme et les appels à la guerre, car nous sommes un seul et même camp, celui des travailleuses et des travailleurs, celui des révolutionnaires, et on le sait, notre ennemi est partout le même, c'est la bourgeoisie capitaliste et réactionnaire. Et contre les poursuites judiciaires et la censure en ligne et dans la vie réelle, l'Union communiste libertaire, aux côtés de nombreuses autres organisations sœurs partout dans le monde, apporte son soutien, comme elle le peut, aux militants et aux militantes poursuivis ou menacés, comme Gino, par exemple, comme Madja, Zaïd, les incarcérés de Lyon. Et puis pour tous les antifascistes incarcérés, on ne peut que crier ce Free All Antifa, telle la banderole qui, par exemple, a été déroulée devant la librairie La Plume Noire à Lyon le week-end dernier pour le pot de rentrée, de réouverture en cette rentrée de la librairie La Plume Noire, puis diffusée sur les réseaux sociaux. Un petit signe de solidarité avec tous les antifascistes et tous ceux qui sont victimes de la répression. Parce que autre chose qu'on voudrait aborder, au-delà des antifascistes, il y a d'autres militants
sociaux qui sont victimes de la machine répressive. C'est le cas par exemple de Richie Thibault, c'est le cas aussi de différents militants incarcérés. On le sait, hein, alors que, comme on le disait, la semaine passée a été marquée par la multiplication d'actions de solidarité avec donc notre camarade antifasciste Gino, dont on vient de parler, qui risque l'extradition vers la Hongrie. Eh ben, plus récemment, il y a d'autres formes de répression qui sont aussi illustrées contre des militants et contre l'ensemble du mouvement social. Début septembre, mardi 8 septembre, par exemple, avait lieu au tribunal judiciaire de Paris le procès de Richie Thibault, qui est un militant révolutionnaire, écologiste radical et antiraciste, qui est membre et porte-parole de PEPS, pour une écologie populaire et sociale, qui a été l'auteur d'un livre aussi aux éditions Libertalia, et il est poursuivi tout simplement par le procureur de la République pour ses prises de position publiques contre la violence d'État, la question coloniale et ses convictions révolutionnaires. Et cette audience qui s'est tenue donc mardi 8 septembre s'est conclue tout simplement par l'expulsion de l'ensemble du public ainsi que la majorité des journalistes qui étaient présents à celle-ci. Et on peut que dénoncer cet acharnement judiciaire qui aujourd'hui est mené contre différents militants, on l'a dit, hein, contre ces militants antifascistes, contre ces militants révolutionnaires et sociaux. On l'a dit, on n'oublie pas les camarades antifascistes poursuivis suite au décès de Derenc. Et on sait que si l'État et la justice souhaitent faire rimer antifascisme avec crime, nous savons pour notre part que ce mot n'est que synonyme d'autodéfense bien souvent, et que soutenir chaque personne incriminée de notre camp, hein, au-delà des considérations de divergence stratégique et tactique, ben ça reste une nécessité. Et c'est pourquoi, chaque fois que nous le pouvons, nous essayons d'exprimer notre solidarité et notre soutien politique à tous ces camarades qui se battent dans leur résistance face à l'appareil judiciaire d'État. C'est ce qu'on voulait rappeler en cette émission de rentrée d'Idées Noires, l'émission de l'UCL, tout simplement, hein, tout simplement parce que la solidarité est une arme et qu'un coup contre l'un d'entre nous est un coup contre tous. Voilà ce qu'on voulait, ce qui nous semblait important de rappeler dans cette émission.

Vous avez peut-être reconnu le rappeur Soli qui a sorti ce morceau. Ce morceau, c'est au début de l'été, qui s'appelle Un Facho KO. On n'avait pas eu l'occasion de vous le passer dans cette émission Idées Noires depuis qu'il était sorti. Et bien, c'est chose faite parce qu'on trouve que c'est une belle remise des pendules à l'heure. Quand on écoute bien les paroles, au-delà de la provocation, bien évidemment qu'on écoute bien les paroles de Soli, c'est une belle remise des pendules à l'heure qui nous est faite dans cette chanson qu'on avait envie de passer sur ce 102.2 de Radio Canu. On continue cette émission Idées Noires, on vous en parlait pareil dans les rendez-vous, on vous disait que le 26 septembre prochain, il y aurait certainement une journée de marche pour le climat, une initiative qui aura lieu dans de nombreuses villes de France. Et du coup, on voulait revenir un peu sur l'été qu'on vient de passer, sur l'été, le printemps, l'été qu'on vient de passer, parce que indéniablement, le réchauffement climatique nous rappelle chaque jour un peu plus que notre maison brûle, et que si cette maison brûle, il faut regarder dans la direction du capital, parce que cet été 2026 a été marqué par des vagues de chaleur et des feux de forêt qui sont restés quand même inédits en France, et ce n'est pas un constat qui va aller malheureusement en s'arrangeant. Il y a aujourd'hui 4 fois plus de jours de canicule cette dernière décennie que dans les années 80 par exemple, qu'on peut s'attendre à 5 fois plus de jours de vagues de chaleur par an, par exemple d'ici 2050, et que cet été 2026, on vous le disait, a été marqué par des vagues de chaleur et des feux de forêt inédits en France. C'est pas un sujet anecdotique, hein, que les canicules sont un véritable enjeu, par exemple, de santé publique. Le bilan provisoire au 22 juillet faisait état de 7300 morts. Qu'en est-il en ce début du mois de septembre, un mois et demi plus tard, 7300 morts et mortes liées aux fortes chaleurs de cet été en France, du mois de juin, du mois de juillet. Dans le monde, c'est près d'un demi-million de personnes qui sont mortes, qui meurent par an dû à la chaleur, d'après l'OMS, l'Organisation mondiale de la santé. Un chiffre qui a augmenté d'au moins 85% ces 20 dernières années. Et l'élévation des températures, on le sait, elle favorise la production d'ozone, et les feux de forêt provoquent l'augmentation des particules fines. Alors cette pollution atmosphérique, elle contribue bien sûr à l'augmentation aussi des maladies respiratoires ou des maladies cardiovasculaires. On sait que les fortes chaleurs, elles peuvent aussi créer des nausées, des maux de tête, des crampes, des difficultés de concentration et beaucoup d'autres pathologies encore. Une étude de l'ONU constate par exemple que pendant une vague de chaleur, les féminicides augmentent de 28%. 220 000 personnes ont été évacuées, sinon près de Bordeaux, suite aux feux de forêt. Enfin, on voit comment tout cela a des conséquences catastrophiques sur notre environnement, sur l'humain et sur les rapports sociaux, y compris les rapports sociaux de genre. Il y a un premier constat qui est évident sur la gestion des feux par l'État et qui occupe l'espace médiatique, c'est qu'on l'a vu cet été, la France dispose uniquement de 12 canadairs, ce qui est très largement insuffisant. C'est d'ailleurs pour ça que les pompiers appellent déjà à une journée de mobilisation le 29 septembre prochain, dans le cadre de la mobilisation de la fonction publique, pour demander davantage de moyens après n'avoir obtenu aucune réponse concrète suite à leur entrevue le 13 août dernier avec le ministre de l'Intérieur, Laurent Nunez. Et bien qu'il aille de soi qu'il faille développer le complexe industriel du feu, il ne reste qu'un palliatif limité face à un problème plus profond, puisque par exemple en 2018, le méga-feu Cap Fire en Californie a pu être maîtrisé uniquement grâce à l'arrivée de fortes pluies, malgré des équipements pourtant de pointe et des pompiers qui étaient réputés être parmi les plus aguerris de la planète. Et comme le rappelle par exemple la philosophe Joëlle Zaks dans Reporter, on n'arrive pas à arrêter un méga-feu, il meurt de causes naturelles. Du coup, si on veut résoudre le problème, il faut peut-être chercher une cause plus profonde à ces méga-feux. Outre évidemment le réchauffement climatique, il faut regarder les facteurs de risque d'incendie, la proximité des forêts avec des zones urbanisées, l'homogénéité des espèces, le manque d'animaux débroussailleurs, et puis d'autres encore. En France, on sait que la moitié des forêts privées sont monospécifiques, c'est-à-dire composées d'une seule et unique espèce.
d'arbres dominants dans ces forêts. Et le hic, c'est que 75% des forêts françaises sont privées, l'un des plus gros taux en Europe. Et lorsque la forêt devient en fait une réserve de bois dont il faut extraire un maximum de plus-value, eh ben, elle cesse d'être un écosystème complexe, fruit d'une multitude d'interactions. Et l'utilisation de l'espace en fait, doit être optimisée pour accueillir un maximum d'arbres, préférablement à tout simplement une pousse rapide, comme le pin maritime, réputé très inflammable par exemple. On voit donc bien comment ce mode de gestion des forêts rentre tout simplement en contradiction avec des pratiques préventives du feu, pratiquer des brûlages dirigés, faire des interruptions dans le couvert, etc., etc. Alors cette exploitation des forêts, elle est évidemment poussée par l'État, puisque depuis 2018, les travailleurs et travailleuses de l'ONF, l'Office national des forêts, se mobilisent contre l'industrialisation des forêts, contre la suppression de postes, contre le recours accru aux contractuels et la croix des coupes de bois qui est imposée par l'État. Mais plusieurs marches, on peut citer par exemple plusieurs marches qui ont été organisées sur plusieurs centaines de kilomètres, rassemblant les employés de l'ENF et les riverains pour déboucher sur un manifeste contre la marchandisation des forêts co-signé par plusieurs organisations syndicales et associatives. Et le constat, il est très similaire pour les canicules. Hein. Quand bien même ils ont échoué jusqu'à présent, la bourgeoisie et l'État nous offrent une solution clé en main. Cette solution clé en main, ça serait la climatisation. C'est ainsi qu'on a pu assister cet été à l'éloge médiatique de l'entreprise, par exemple Climloc, qui a eu la glorieuse idée de monopoliser les réserves de climatisation pour les louer à des prix exorbitants. Bravo à eux. Hein. Mais des clims pour qui ? Le 27 juin, à la suite de l'annulation de dernière minute de la Pride parisienne, plusieurs collectifs ont investi la Samaritaine pour y dénoncer le capitalisme climatisé. Les centres commerciaux étaient parfaitement équipés alors que les EHPAD et hôpitaux, eux, étaient en manque cruellement de climatisation. Et il faut évoquer les lieux où la climatisation n'est pas possible, comme les travaux en extérieur, dans le BTP, dans l'agriculture par exemple. Alors bien sûr, il ne s'agit pas de dire qu'il ne faut rien climatiser, mais de critiquer plus largement ce qu'on appellerait le technosolutionnisme, qui consiste à dire qu'il suffirait d'élargir le complexe industriel, celui-là même qui est responsable du réchauffement climatique, pour produire plus de clim qui répondront à plus de besoins marchands que sociétaux. On sait que le néolibéralisme, il est incapable de penser d'autres solutions. Il y a pourtant des solutions palliatives qui sont moins évoquées, l'isolation des bâtiments, la végétalisation des agglomérations, la réduction de la place pour l'automobile, etc. etc. Parce qu'il y a un éléphant dans la pièce, que ce soit pour les feux de forêt comme pour les canicules, c'est celui tout simplement du réchauffement climatique. Parce que sauf dans les franges les plus réactionnaires, il n'y a plus besoin de rappeler que ce réchauffement climatique, il est bien sûr d'origine humaine. Cependant, il est encore nécessaire de convaincre de son lien avec le capitalisme. Et pourtant, la démonstration, elle est simple. Hein. Le capitalisme cherche perpétuellement à s'accroître. Or, il n'y a pas de croissance infinie dans un monde infini. On sait que c'est simplement un changement radical du mode de production qui est nécessaire pour endiguer le réchauffement climatique. Alors, face à ce constat, on peut bien sûr se demander que faire. Quand on voit qu'il y a près de 19 000 morts par an dans le monde liées à la chaleur au travail, on sait que par exemple le syndicat a un rôle essentiel à jouer dans cette période, que les conditions de travail en période de canicule sont insupportables, des locaux inadaptés aux fortes chaleurs, le travail en extérieur, les trajets domicile-travail complexifiés. On pourrait citer d'autres choses encore, mais il existe déjà quelques outils à notre disposition, comme par exemple le décret chaleur de 2025, le danger grave et imminent, le droit de retrait, mais cela reste des outils limités dans leur portée. Par exemple, le décret chaleur permet l'aménagement des horaires de travail seulement en cas de non-respect de ses obligations, et l'employeur a 8 jours pour se mettre en conformité, soit la durée moyenne d'une vague de chaleur, donc ça résout pas grand-chose. Il s'agit aussi de faire le lien entre la dégradation des conditions de travail et le réchauffement climatique pour élaborer collectivement des revendications qui peuvent porter sur la réduction du temps de travail, sur le télétravail, sur les pauses régulières. Cette élaboration collective, elle ouvre également la porte à des remises en question plus profondes sur, par exemple, sur des remises en cause plus profondes sur, par exemple, l'utilité sociale du sujet de la production.
Hein, par exemple, on peut donner l'exemple en 2021 où la fermeture de l'usine d'essieux de voitures GKN à Florence a permis une forte mobilisation des travailleurs et des travailleuses soutenue par une mobilisation locale. Cette mobilisation qui aboutira à un projet de réindustrialisation autour du recyclage de panneaux solaires et de production de vélos cargo. Et au-delà des promesses en fait technosolutionnistes de la bourgeoisie, bah, le véritable échappatoire à la crise climatique, on le sait, c'est l'auto-organisation des premiers et des premières concernées. Et c'est ça qu'il faut construire entre exploiter et dominer, entre tous ceux qui subissent les conséquences du capitalisme, du réchauffement climatique et de la dégradation de nos conditions de vie. Triste état des lieux qui va nous amener, après une nouvelle pause musicale, à parler justement une petite page sociale des mobilisations sociales en cours. Mais en attendant, sur ce triste état des lieux de la dégradation de la planète, on va retrouver justement les Eyoka qui nous font et qui nous chantent un état des lieux.

l'état des lieux chanté par les Eyoka sur cette dramatique dégradation de la planète et désastre climatique. 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Et toujours dans cette émission Idées Noires, l'émission du groupe local de Lyon, de l'Union Communiste Libertaire, l'UCL. Un mercredi sur deux, sur cette antenne de 20h à 21h. 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On vous l'avait dit, pour amorcer la dernière partie de cette émission, on va faire une petite page sociale sur différentes mobilisations. On vous en parlait dans nos rendez-vous en début d'émission, qu'il y a une grève massive dans la fonction publique qui est appelée le 29 septembre prochain. Ça sera un mardi avec à Lyon une manifestation à 10h30, une manifestation syndicale unitaire au départ de la manufacture des tabacs, tout simplement parce que la régression sociale du gouvernement, elle est en marche et que rien ne semble l'arrêter. C'est l'atteinte au droit à la formation, c'est l'atteinte au droit au congé maladie, les multiples tentatives de restriction pour combler le trou de la sécurité sociale de 23 milliards d'euros, pendant que les armées ont, elles, reçu 451 milliards pour leur loi de programmation et que les entreprises, elles, continuent de bénéficier de 211 milliards par an de déduction d'impôts sans aucune contrepartie. Et puis pour les fonctionnaires, c'est bien sûr la poursuite du gel de points d'indice qui détermine leur salaire. On sait que l'absence récurrente et au mieux l'augmentation très faible du point d'indice depuis plusieurs dizaines d'années a amené certains fonctionnaires à une perte de pouvoir d'achat de près de 30% depuis le début des années 2000. Et pourtant, c'est bien ce point d'indice qui doit rester la principale source de calcul de leur traitement, hein, ce point d'indice qui doit rester commun dans toute la fonction publique, un statut unique pour éviter un service public aussi à plusieurs vitesses. Alors on peut se demander jusqu'à quand tout ça durera pour la fonction publique, parce qu'on sait que les services publics, c'est essentiel pour répondre à des besoins essentiels des populations en termes d'éducation, de santé, de culture, des choses qui ne sont pas marchands et qui ne sont pas faites pour dégager des profits. Et que bien que la situation s'aggrave, les fonctionnaires ont pourtant déjà pris l'habitude de se mobiliser à toutes les rentrées contre ces dégradations continuelles depuis près de 40 ans. 40 ans de lente destruction de leur statut, de leur salaire, de leurs droits et donc du service public dans son ensemble que portent ces agents. Alors, quand est-ce qu'ils vont finir par toucher le fond? C'est la question qu'on peut se poser. Et est-ce que le fait de toucher le fond, en plus lié à l'impréparation des bâtiments, par exemple du service public, au réchauffement climatique et le déni climatique qui l'accompagne, dont on vient de parler dans le sujet précédent, va peut-être avoir un effet de réveil sur les travailleurs et travailleuses de la fonction publique. On sait qu'on est dans une année électorale dans laquelle on est rentré de plein pied et qu'elle ne nous laisse aucune raison d'espérer. On sait que les partis se préoccupent avant tout de leur avenir, tout en chuchotant de futures mesures de plus en plus inégalitaires et violentes. La retraite à 67 ans, une fameuse TVA sociale, on pourrait citer d'autres choses. On sait que les courbes de l'inflation et du chômage, elle s'envole, qu'elle démontre au passage que les politiques libérales qui ont été accrues depuis 10 ans pour s'attaquer aux soi-disant dépenses publiques au profit du marché finissent en fait par pénaliser toute la société marchande et non marchande, que le gouvernement prépare donc un énième budget d'austérité, que les négociations syndicales ne cessent d'échouer, que l'hôpital est à l'agonie, que l'université est en faillite, quand l'école est tout simplement en PLS, tout ça dans un contexte de tensions internationales qui sont à la paroxysme et où, on l'a vu, le dérèglement climatique s'emballe sous nos yeux et sur nos corps. Et c'est en fait dans ce monde-là que nous aurions le plus besoin, pourtant, de services publics de qualité, répondant aux besoins de la population. Il n'y a pas 15 000 solutions. Pour nous, militants anarchistes, militants communistes libertaires, on le sait, la solution, c'est celle de sortir du capitalisme, parce que c'est la doctrine capitaliste dominante de cette époque qui doit en fait finir. C'est cette doctrine qui ferme continuellement des lits d'hôpitaux alors que la population est vieillissante. C'est cette doctrine qui ferme des classes
quand le niveau des élèves s'effondre. C'est cette doctrine qui annule l'achat de canadaires ou l'embauche de pompiers alors que toutes les forêts brûlent. On sait que c'est cette même doctrine encore qui sabre le fond vert d'adaptation au réchauffement en pleine canicule. Alors, on pourrait dire que puisqu'ils aiment à contourner leur échec à coup de qui aurait pu prévoir, eh bien, il nous reste plus qu'en fait à surprendre nos élites et les classes dirigeantes. Par quoi ? Par tout simplement une mobilisation d'ampleur. Ça serait peut-être le temps de créer la surprise qu'ils n'auraient pas pu prévoir, de fermer les services publics, de reprendre la rue et d'organiser une mobilisation déterminée avec la perspective d'une réponse globale contre cette société libérale, mais contre plus généralement aussi le fascisme et l'ultralibéralisme, que ce soit celui de Trump, de Musk, de Milley, de Le Pen et de consorts. Un fascisme et un ultralibéralisme qui sont en train de fusionner au seuil des portes de nos vies. Alors peut-être que le seul conseil qu'on peut donner à tous les travailleurs et travailleuses de la fonction publique qui seront en grève et qui seront dans la rue pour cette rituelle grève de rentrée du 29 septembre prochain, eh ben, c'est d'en faire le début d'un combat social puissant avant qu'un avenir qui n'a jamais été aussi incertain ne nous laisse plus de marche arrière possible. Voilà le message qu'on aurait envie de faire passer, qu'on aura envie de transmettre à toutes celles et à tous ceux qui seront en grève et dans la rue mardi 29 septembre prochain. On vous le disait, à Lyon, cette grève massive de la fonction publique, elle aura lieu au départ de la manufacture des tabacs à 10h30. Voilà ce premier rendez-vous, cette première information sociale qu'on avait envie de vous faire passer.

0: des syndicats CGT, SUD, CNT et FSU, qui dénonçaient une répression syndicale et patronale systématique. Une affaire qui remonte à quelques mois dans un dossier où le ministre du Travail avait accusé les syndiqués de créer du désordre et de défier l'autorité, ce qui paraît tout à fait normal, et qu'il les convoque à une nouvelle convocation disciplinaire. C'est pour ça que hier, l'inspection du travail était en grève en solidarité. On parle de grève. Autre grève qui avait lieu à Lyon, c'est le SAMU social qui est en grève depuis, vous en êtes peut-être rendu compte, le SAMU social est en grève depuis maintenant le 19 août dernier. Les travailleurs et travailleuses du SAMU social d'Elna de Lyon sont en grève parce qu'ils dénoncent la politique délibérée de leurs financeurs de créer du sans-abrisme au lieu de le combattre. En fait, ils dénoncent les politiques délibérées de leurs financeurs qui les payent pour donner des couvertures et de l'eau, mais qui, à part ça, refusent d'ouvrir davantage de places d'hébergement. C'est ce que dénoncent les travailleurs sociaux dans un contexte où, par ailleurs, la métropole de Lyon, elle poursuit sa politique d'expulsion des squats. Et ce sont, en fait, dans la réalité, des hommes et des femmes et des enfants qui se retrouvent de plus en plus nombreux dehors et à la rue chaque jour. Et lorsque les travailleurs du SAMU social font leur maraude, bah, ils ne peuvent que constater cette triste situation et n'avoir à proposer que ces fameuses couvertures et de l'eau. C'est ce qu'ils refusent, et ils réclament au moins 15 000 places d'hébergement pour pouvoir répondre à cette urgence sociale. Et c'est pour ça qu'ils sont en grève, les travailleurs du et les travailleuses du SAMU social de Lyon. On parle du logement. Un dernier petit mot, parce que l'heure tourne et qu'il va bientôt falloir terminer cette émission de Rentée d'idées noires. L'heure tourne. On parlait du logement pour vous signaler qu'il y a eu une manifestation aujourd'hui à Lyon contre la fermeture des places d'hébergement pour les mineurs isolés. C'est essentiellement à l'initiative du collectif Croix-Rousse Soutien Migrants et du comité de soutien des mineurs non accompagnés en recours qui ont appelé à une manifestation cet après-midi à 17h30 dans le 3e arrondissement de Lyon, place Milan. Parce qu'ils voulaient protester contre la fermeture des places d'hébergement destinées aux jeunes étrangers en recours pour la reconnaissance de leur minorité. C'est notamment un centre qui s'appelle les Stations, qui regroupe 102 places cofinancées par la métropole de Lyon et la préfecture de Lyon, qui pourraient disparaître très rapidement avec le retrait de cette institution. Et c'est pour ça que dans un communiqué, ces collectifs de soutien dénoncent une décision extrêmement brutale, bafouant toujours plus les principes de présomption de minorité, au mépris notamment de la Convention internationale des droits de l'enfant. Voilà, c'est avec cette information qu'on va terminer cette émission Idées Noires, émission du groupe local de l'UCL, l'Union communiste libertaire. On se retrouve dans 15 jours pour une nouvelle émission d'Idées Noires, 20h, 21h sur ce 102.2 de Radio Canu, la plus rebelle des radios. Et en attendant, on va se quitter avec un petit morceau de la compagnie Jolimôme, qu'on aime beaucoup, qui justement ont écrit il y a déjà quelques années un morceau qui s'appelle Rue du Dragon, qui fait référence à tous les mal logés, à tous les sans logés, qui nous ramène du côté de la Rue du Dragon, qui avait été à l'origine des premières grandes mobilisations du DAL, de droit au logement. Bah, peut-être qu'un mouvement des sans logés tel que celui qui avait été amené par le DAL serait important de voir renaître, notamment avec l'hiver qui va approcher. Salut à tous et à toutes, c'était l'émission Idées Noires, une émission de l'Union communiste libertaire. On se donne rendez-vous dans 15 jours et moi je vous retrouve après la musique et notre générique pour l'émission La bande son de nos rêves.
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Ceux qui nous suivent sur les réseaux sociaux ont vu l'annonce, émission spéciale de la bande son de nos révoltes pour cet acte 123, puisqu'on a la chance de recevoir ce soir en direct dans l'émission Oxic. Oxic, rappelez-vous, il y a déjà quelques temps, on en avait fait notre livre de la quinzaine lors d'une précédente émission de la bande son de nos révoltes. C'était notre ami Fredo de Bourg-en-Bresse qui nous avait offert ce beau livre, D'où vient la rage, qui nous ramenait à la Croix-Rousse, sur les pentes de la Croix-Rousse au début des années 80, avant, quand c'était encore un quartier populaire ouvrier, avant sa gentrification. Et Oxic nous racontait ses années de jeunesse, et ça nous avait beaucoup plu, cet univers dans lequel on a vécu, on vit encore, et plein de rage et d'engagement qui transpirait cette identité libertaire qui nous tient à cœur. On en avait fait notre livre de la quinzaine, et depuis, Oxic a continuer son petit bonhomme de chemin, et il a sorti un deuxième livre au printemps dernier qui s'appelle Une danse pendant l'orage, aux éditions des Jours de grève, très beau nom, et on a décidé de l'inviter ce soir dans l'émission pour nous en parler, d'autant plus que notre camarade Norbs, partisan, grand timonier de l'aventure des Live on the Slope, que vous avez l'habitude d'accueillir sur cette émission, la bande-son de nos révoltes, a eu la très bonne idée de l'accompagner pour mettre en musique, lors de spectacles, lectures d'extraits du livre, et ben certains passages, certaines chansons aussi. On va parler de tout ça dans cette émission. Il y aura des surprises. On va faire tout simplement une émission spéciale. On n'aura pas nos rubriques habituelles, l'agenda, la lutte et la fête, ou le livre de la quinzaine, puisque ce livre de la quinzaine, c'est tout simplement ce beau livre, Une danse pendant l'orage d'Oxic, dont on va vous proposer dans cette émission spéciale la bande-son, tout simplement. On va retrouver la plupart des morceaux qui rythment ce deuxième ouvrage, qui raconte, après les années de la Croix-Rousse dans les années 80, cette fois les années punk à la Croix-Rousse d'Oxic. On va y revenir en long, en large et en travers, en musique, en paroles, en lecture. Et puis il y aura même sur la fin d'émission quelques petites surprises. Mais pour commencer et pour se mettre dans le bain, bah Oxic, il est pas tombé de la dernière pluie. Il a aussi œuvré dans l'anarcho-punk, puisqu'il a été guitariste chanteur d'un groupe qui s'appelle Corol. Il nous expliquera et on reviendra sur le parcours de ce groupe-là. Et pour faire le lien Corol, les partisans, et bah sur un des deux très beaux volumes des tributes pour les partisans avec les copains, et bah Corol avait eu la très belle idée de reprendre ce morceau qui va nous servir d'introduction pour cette émission avant de recevoir Oxic et Norbs dans l'émission. Ce morceau que Corol a repris, il s'appelle tout simplement Nouvelle frontière des partisans, qu'on retrouve pour commencer cet acte 123 de la bande son de nos révoltes.

0: Et pour commencer cet acte 123 de la bande son de nos révoltes, Nouvelle Frontière, morceau des Partisans, repris par Corolle. Pourquoi ? Parce que le chanteur, le guitariste de Corolle, c'est Oxic. Et Oxic, il est avec nous dans, dans les studios. Salut Oxic.
1: Salut à vous.
0: Salut Norbs.
2: Salut David, salut à vous.
0: Merci à tous les deux d'être présents pour cette émission spéciale. Autour de ton dernier livre, Oxic, une danse pendant l'orage. Est-ce que, avant d'aborder plus spécifiquement ce livre, est-ce que tu peux rapidement, pour les, nos auditeurs, nous parler un peu de ton parcours, comment on passe de l'anarcho-punk à l'écriture ?
1: Alors, je vais peut-être résumer, hein, parce que je commence à être un petit peu âgé, donc si je parle de mon parcours, il faudra une émission entière. Juste pour dire, en fait, effectivement, j'étais guitariste de Corolle dans les années 80-90, et puis on avait arrêté, repris, enfin on a fait des choses un peu multiples. Et puis à un moment donné, j'ai décidé de passer à autre chose, d'écrire. Et d'écrire d'abord sur mon enfance et d'en faire un spectacle. En fait, c'était pas un livre au départ, hein. L'idée c'était de changer un peu de mode de relation avec les gens, c'était de faire un spectacle de présentation en lecture et en chanson de mon parcours, de qu'est-ce qui avait fondé le militant libertaire, anarchiste, punk que j'étais, en puisant sur mes origines croix-roussiennes tout ce qui avait pu me nourrir à ce niveau-là. À l'issue de ce premier livre qui s'est très bien passé, il y a eu quand même des présentations, une trentaine de présentations en librairie, en salle, etc.
0: Donc ce premier livre qui s'appelait D'où vient la rage.
1: Ouais. Donc là, c'était vraiment l'idée d'où vient la rage. Elle vient des pentes de la Croix-Rousse et de tout ce qui s'y passait dans les années 70 à 90, on va dire. Et puis à la fin de ce spectacle, les gens ils me demandaient « Cette rage, t'en as fait quoi en fait ?» Et ben cette rage, j'en ai fait du punk, j'en ai fait de l'innovation sociale, j'en ai fait pas mal de choses. Et je l'ai du coup, je suis senti l'idée d'écrire la suite. Alors c'est pas vraiment la suite, c'est la réponse à la question. Il y avait la première question qui était « D'où vient la rage ?» Et la deuxième question, c'est « Qu'est-ce qu'on en fait, cette rage ?» Et voilà, donc « Une danse pendant l'orage », le deuxième bouquin, c'est ça. C'est « Qu'est-ce qu'elle est devenue, cette rage ? Qu'est-ce que j'en ai fait ?» pour faire de la musique, pour faire de l'associatif, pour faire du militantisme, etc. Et comment tout ça se croise et reste cohérent au long d'une vie qui commence à se dérouler depuis quelques années. Je voulais juste saluer, puisqu'on a mis la reprise de Corolle tout à l'heure, donc c'est une version du groupe, dans la version où c'était Sophie au chant, et il y avait aussi Alex à la basse. Voilà, donc je tiens à les saluer aussi, parce que c'est une petite période de Corolle, là, 3-4 ans, qui a été formidable aussi. Et je voulais en profiter pour saluer Sophie et Alex. Alex qui est toujours avec nous là, sur les présentations musicales à la basse. Mais voilà, Sophie qui est sur d'autres projets actuellement. Voilà, donc je les salue, j'en profite. Voilà, merci.
0: Parce que, alors justement, on y vient, tu parles des présentations musicales. Ce second livre, Une danse pendant l'orage, donne lui aussi lieu à des lectures, à des présentations musicales. Ouais. C'est là où Norbs, tu interviens, puisque tu as rejoint l'aventure.
2: Oui, j'ai rejoint l'aventure parce que Oxic m'a proposé. Alors, dans un premier temps, parce que lors des présentations de son premier livre, Oxic avait déjà intégré des morceaux qu'il accompagnait à la guitare tout seul. Et pour son deuxième livre, ne voulant pas faire la même chose pour faire évoluer le projet, il m'a proposé de faire des percus. Mais les percus, moi, je ne sais pas faire. Moi, c'est la batterie. Donc, du coup, j'ai investi dans des caissons en bois pour remplacer ma grosse caisse et ma caisse claire et pour pouvoir accompagner Oxic. Et puis là, maintenant, au fil du temps, on avance. Et on a des fois des lieux qui permettent même que je joue avec ma batterie. Quoi.
1: Donc, on a changé un peu la formule. Des fois, la présentation initiale, c'était une alternance de lecture de chapitres et d'une chanson qui conclut le chapitre. Là, maintenant, on se permet aussi dans certains lieux de faire la présentation du livre de façon plus classique et d'enchaîner après des morceaux de musique pour être un peu plus festif. Quoi, en fait,
0: voilà. En format concert.
1: En format concert. Donc, ça dépend des lieux. Tout est possible. Alex nous a rejoint aussi à la basse après. Là, on a une formule trio qui est assez percutante, on va dire, dans le centre. Ouais, donc, on est bien content de ce qui s'y passe. Quoi. Je pense que ça pourra devenir un projet en soi, sans doute, à terme aussi. Quoi.
0: Ouais. Alors, des rendez-vous annoncés pendant qu'on y est ? Est-ce qu'il y a des dates de prévues, des rendez-vous ? Alors, il y en a eu pas mal au printemps dernier, notamment là, dans le quartier.
1: Là, les trois prochains rendez-vous, on va dire, c'est... Donc, samedi prochain, le 26, mais c'est au Chambon-sur-Lignon, la librairie Le Sabot, animé par Victor voilà, libraire anarchiste, on va dire aussi. Hein. Je crois que c'est. Voilà, il y a une filiation derrière. Lui, au départ, c'était le présentateur du livre. Et puis, quand on lui a dit qu'on pouvait faire son concert, il a dit bah, si on peut faire du bruit, c'est bien. Donc, venez plutôt version concert. Voilà. Après, le 7 octobre, à Livre en Pente. Donc là, c'est sur les pentes de la Croix-Rousse. Ce sera 19h30 le mercredi 7 octobre. Donc là, c'est pareil, on va alterner lecture, chanson, on va voir comment on se débrouille avec tout ça. Et puis, il y a une autre date, on va dire, c'est les trois suivantes, là, le 21 novembre au Black Market à Dijon, voilà, donc dans l'après-midi. Et puis après, ben, l'aventure, elle se déroulera comme elle se déroule, et il y aura, voilà, il y aura des choses à annoncer sans doute, mais ouais, c'est un petit peu tôt, on ne va pas faire le catalogue.
0: Non, tu ne manqueras pas de nous transmettre les rendez-vous pour l'annonce dans cette émission. Alors justement, cette émission, bon, on va la concevoir un peu pareil. Peut-être des chansons en fin d'émission, des lectures. Oxy, tu nous as prévu quelques extraits du livre, comme tu le fais. Est-ce que tu peux nous présenter le premier extrait du livre que tu as envie de nous offrir?
1: J'ai juste représenté comme le livre, comment il se présente, comme ça explique aussi pourquoi il y a les morceaux que tu vas diffuser.
0: Qui vont servir de bande-son du livre.
1: Sur les chapitres, en fait, en intitulé de chapitre, il y a une phrase extraite d'une chanson d'un groupe punk des années 80-90, enfin anarcho-punk ou pas. Il y a une exception, c'est les Shérifs. Voilà, ça va être le premier diffusé, qu'on ne peut pas classer anarcho-punk, mais il y a une raison pour ça, parce qu'on avait fait la première partie des Shérifs à Bourg-en-Bresse notamment, donc il y a une petite mémoire. Donc il y a toujours une petite phrase d'introduction qui reprend une partie d'un texte d'une chanson d'un groupe, on va dire, historique. Après, il y a effectivement un argumentaire sur la thématique, et ça se termine par une chanson personnelle, par un poème personnel qui devient une chanson. Voilà, mais donc il y a toujours un petit lien quand même avec un groupe historique de la scène anarcho-punk en principe.
0: Et qui va nous servir de bande-son de cette émission. Ouais.
1: Le do it yourself, ça a du bon, mais des fois t'as l'air con. Je remue la farine en espérant que ça prenne. Elle m'a dit, prépare la colle, c'est simple, c'est comme une béchamel. Quand ça chauffe, ça prend, nickel. Mais tu crois que vraiment qu'à 20 ans, je sais faire une béchamel? J'ai pas fait CAP cuisinier, moi une omelette encore, ce serait possible, mais une béchamel... De la farine, de l'eau, du gaz, c'est pas sorcier. Juste faire attention que le pinceau ne reste pas bloqué dedans, c'est pas un gâteau. Tournée d'affiches, gros concert de soutien au squat en vue, il faut coller en nombre et en sauvage. Sur les murs, sur les portes, sur chaque coin de béton, accrocher l'œil des passants. Accrocher l'envie des gens, chercher l'adhésion, trouver parfois, souvent, le rejet, mais ne pas lui donner d'importance. Continuer à croire qu'un autre monde va pouvoir se construire sur les ruines de celui où nous avons tant de mal à vivre. The future is unwritten, n'est-ce pas, Joe? Impliquer les habitants dans la survie du lieu, dans l'importance de la survie du lieu. Faire prendre conscience, partager les expériences pour mieux se connaître, se faire connaître et espérer pouvoir cohabiter, pouvoir se tolérer. Faire savoir qu'on existe, surtout ne pas se cacher. Les murs sont des espaces de revendication, affiches, bombages, tout est bon pour permettre ces libres expressions. Gratuites, accessibles, pour la mettre à disposition du regard de tous. Textes militants, parfois longs, parfois courts, slogans coup de poing, annonces de concerts, de fêtes, de rendez-vous. Une signature pour indiquer la présence, l'appartenance. Toutes les formes cohabitent et remplissent ces espaces libres, elles se renouvellent. Se superposent, s'effacent et renaissent irrémédiablement. Et le mur devient vivant, il parle, il te parle, en couleur ou en noir et blanc. Il t'informe, il te suggère, il t'agresse. Il impose sa mosaïque d'informations, il agrège. Votez Mitterrand. Moins 50% sur le deuxième baril de lessive. Nadine plus Michel égale amour éternel, Omar m'a tué, concert à 20h, entrée à 10 francs. Le pochoir cohabite, recouvre, redécore. Le pied quand tu évites les formes, l'idée que la peinture va remplir l'espace. Alors tu bombes. Tu révèles ton dessin, tu le multiplies, en bas d'une porte, sur une poubelle, sur un bout de mur, sans explication, tu dupliques. Jusqu'à ce que le pochoir rende l'âme, jusqu'à son effritement, trop imbibé, plus de forme, plus de dessin. T'imagines déjà le prochain, tu l'as en tête, tu cherches les pleins, les vides, tu le structures mentalement, avant de pouvoir tester sur pièce. Tu te poses pas la question de savoir si c'est de l'art ou du vandalisme, c'est juste ce besoin immense de marquer ton territoire, d'y laisser une trace, une tache. Si c'est de l'art, c'est de l'art brut, l'art de l'instinct, de l'instant. Pas d'élaboration, être guidé par l'envie, par l'idée. Le mur est gris, le mur est sale, c'est juste un support que tu utilises.

0: Le punk n'est pas mort. Le squat non plus, pas encore. Et il compte bien vivre quelques temps de plus pour faire bouger tes pieds, pour faire bouger ton cerveau. Pour laisser cette verrue bien visible au milieu des immeubles rénovés, inaccessible désormais. La dernière expulsion m'a valu un coup de matraque. Ça m'a démonté le genou, un coup en traite, pas pu venir. Pas vu venir. Il y avait de la tension, de la confrontation, face à face. D'un coup, ça s'est resserré, rapproché, encerclé. Un petit coup vicelard au passage, l'air de rien, l'air de faire mal. L'air de laisser une trace en douce. Un coup pour rien, pas si grave. J'ai couru quand même et je suis prêt à courir encore. Le quartier a déjà bien changé, 15 ans depuis les premières démolitions, depuis les premiers terrains vagues. Essayer de sauver ce qui peut l'être encore, la possibilité d'habiter là pour pas cher. La possibilité de choisir de vivre là tout simplement. Ouvrir des squats pour contrer la spéculation et l'enrichissement sur le dos des précaires. Ouvrir des squats pour contrer la rénovation qui oblige les pauvres à partir habiter ailleurs. Non, on va pas vous donner nos maisons pour rien, non, on va pas vous donner notre quartier pour rien. Non, on va pas partir et vous laisser entre vous, il vous faudra lutter un peu. Vous gagnerez, car vous êtes les plus forts, vous avez l'argent, la loi, le temps. On sait qu'on va perdre au bout de l'histoire, mais chaque jour qui passe est une victoire. Un temps gagné, sur l'expulsion, c'est de l'argent perdu pour la spéculation. Peut-être que ça peut compter au final. Peut-être que l'argent perdu ici ne servira pas à expulser ailleurs. Le temps gagné, c'est l'affirmation qu'on existe. Qu'il ne s'agit pas simplement de reconstruire sur du vide, il y a un monde qui vit là, il y a un monde qui travaille là. Il y a des dommages collatéraux à envisager. On ne peut pas appréhender la vie sous la seule équation de la rentabilité. Il y a des petits grains de sable qui bloquent la machine. Des gens vivent là, ils ont choisi de vivre là, et ils ne cèdent pas. Pas facilement. On va se fatiguer, c'est sûr, mais ensemble, en faisant la fête chaque soir. Ouais. Ouais, on existe, on est là, il faudra suer pour nous chasser. Il y aura du feu, de la casse et de la musique aussi, pour faire saigner vos oreilles et réjouir les nôtres. Alors, je remis la farine en espérant que ça prenne. Alors je colle l'affiche en espérant que ça te freine, que ça te donne un peu de souffle à notre révolte, que ça donne un peu de corps à notre résistance.
1: Merci Oxyk pour cette seconde lecture de ton livre Une danse pendant l'orage. On est parti des shérifs avec plus de bombes, qui illustrait ta première lecture sur les pochoirs et les bombages sur les murs. On a retrouvé les Dijonais des Yoka avec ce morceau Quartier Sauvage. Quartier Sauvage, les pentes de la Croix-Rousse des années 80-90, pas celle que tu avais décrite dans ton livre Nous d'où vient la rage, mais à une autre époque, une décennie plus tard, que tu as connue aussi et dont tu as partagé cette aventure.
0: Oui, tout à fait. Ouais. C'est une sacrée expérience de jeunesse d'être dans ce mouvement-là de squat politique de la fin des années 80 à 92, 93, qu'on va dire. Hein. Je crois que c'est plutôt arrêté en 92. Après, les gens épuisés sont un peu partis ailleurs. Il y a eu pas mal d'affrontements, il y a eu de la casse, mais il y a eu énormément de création, de créativité. C'était le moment où tout se passait sur les pentes de la Croix-Rousse en musique en plus. Donc c'était forcément à la fois de la lutte, mais c'était à la fois jovial. Quoi. En fait, on savait que ça pouvait mal finir à tout moment, mais on savait qu'on était quand même ensemble et bien ensemble. Quoi. Et qu'on avait un truc à sauver, un truc à garder, une mémoire collective, en fait, la mémoire canuse, hein, la mémoire de la solidarité ouvrière des pentes de la Croix-Rousse, toute cette énergie alternative, voilà, elle bouillonnait, et y avait plus qu'un habitat à garder, il y avait plus qu'une piole à conserver, il y avait une histoire commune à mettre en avant et à valoriser, quoi, en fait. Et ça, c'était quand même un moment assez magique, quoi, sur les pentes. Je suis assez content de l'avoir vécu, honnêtement, même si, voilà, le quartier, on a cédé, hein, c'est clair. Mais bon, ça se passe aussi ailleurs. Quand je vois ce qui se passe en Grèce, notamment avec Zarqiya, ou ce qui s'est passé, on parlait de Barcelone. Voilà, on sait que ça peut se passer ailleurs, on sait que ça peut se repasser, ces moments-là de joie et de lutte. Et c'est important de savoir que ça peut se passer, en tout cas, et de savoir qu'on peut se réunir autour de ça.
1: Et le lien avec la narcopunk, le fait de mettre en musique ces idéaux, ces colères, ouais. ces contestations de l'ordre établi, et puis aussi de jouer dans ces lieux. Ouais. C'est-à-dire ces lieux qui étaient profondément ouverts au groupe anarcho-punk.
0: C'est ça, ouais. Enfin, il y avait aussi un peu de reggae, un peu de dub et de l'anarcho-punk. Mais je crois qu'effectivement, enfin pour moi, quand je dis dans le bouquin, je le dis, le punk, il est anarchiste, ou c'est pas du punk, quoi, en fait. Parce qu'effectivement, pour moi, l'anarcho-punk, c'est ce qui permet de mettre la musique dans la lutte, en fait. Je sais pas comment le dire. Ouais, si je vais le dire comme ça. De mettre la musique dans la lutte et de réunir les gens autour de la musique, en plus d'être réunis uniquement dans l'aspect un peu violent, parfois malheureusement, de la lutte et du conflit, surtout politique. Et la Nord-Copenhague, c'est vraiment c'est un corps, quoi, en fait. C'est un corps constitué où on se reconnaît et on serait reconnu des années après aussi. D'où aussi dans le bouquin, on l'a pas dit peut-être, il y a des regards croisés, parce que tu l'as annoncé, puisque Norbs va lire le sien. Mais l'intérêt aussi, c'était de faire écrire des petits encarts à d'autres personnes qu'on avait côtoyées ou croisées dans la période Corolle notamment, pour qu'ils apportent leur vision de ce qui s'était passé ou de ce qui se passait dans le punk à ce moment-là. Donc il y a Céline de Psycho Squad qui a fait un texte, il y a Norbs donc, pour les partisans, il y a Tortue de Ronce Record et il y a Sylvie Chieuse, donc ça c'était plutôt la groupie historique des groupes de punk, mais elle est toujours, hein, je crois, parce qu'elle est toujours un peu à coquiner avec les mauvais garçons. En tout cas, on l'a croisée énormément de fois dans tous les concerts et elle a bien voulu faire un texte. Voilà, on la salue aussi parce que c'est quelqu'un de génial en fait. Voilà, on vieillit tous, mais on garde, elle a gardé une énergie folle pour cet anarcho-punk et une croyance que c'est vraiment ce qui porte sa vie. Et je la salue pour ça et je la remercie pour ça. Voilà. Et l'anarcho-punk, c'est ça, ouais, c'est de dire on est tous. On a un jour musicien, un jour organisateur, un jour public, un jour on colle les affiches, un jour on va voir d'autres groupes. Et on les place, elles tournent, c'est pas grave. C'est pas une scène de fans, quoi, où il y a le public béat et un chanteur idolâtré en face. Voilà, c'est à un moment donné, le chanteur il est sur scène, et puis après le chanteur il est dans le public, et c'est le public qui est sur scène, quoi, en fait. Donc, et c'est ce que permet, pour moi, c'est voilà, la Nord-Copenhague, c'est ce que ça a permis, et c'est ça qui est important, quoi, en fait, aussi, de dire on n'est pas dans du show business, quoi, en fait. On est vraiment dans un mouvement social, enfin, un mouvement collectif, un mouvement commun, en tout cas.
1: Et justement, cette expérience des squats était pleinement ouverte à cette musique telle que tu l'as décrit, collective, en dehors du Star System. Des espaces collectifs, des espaces autogestionnaires, des espaces libertaires auxquels tu as pu partager. Dans ton livre, tu fais référence aussi à d'autres influences qui t'ont marqué, cette fois-ci non pas vécues, mais transmises. C'est celle de l'Espagne noire et rouge, de l'espace libertaire de 1936, dont on commémore les 90 ans cette année, de peut-être la plus belle expérience de révolution sociale et de transformation sociale de l'histoire du monde contemporain. Tu peux nous dire deux mots, tu nous feras une lecture sur le passage sur l'Espagne 36 d'ici peu, mais qu'est-ce qui t'a poussé à faire le lien et à intégrer cette référence à l'Espagne noire et rouge dans ton livre aussi?
0: La révolution de 36, ou je sais pas comment l'appeler, c'est une base culturelle en fait pour nous anarchistes. C'est effectivement dans la mémoire collective, c'est la force. Pour moi, ça signifie tout, quoi, en fait. Ça signifie que tout est possible, qu'en très peu de temps même. Alors, on peut réussir des choses, alors même si ça a été battu, hein, finalement. Il y a toujours un peu sceptique sur la capacité à réaliser des choses. Mine de rien, juillet 36 et les années qui ont suivi, même si c'était dans une période de guerre, c'est quand même la concrétisation d'un idéal autogestionnaire à Barcelone et autour, notamment, qui se réalise, même si c'est dans la misère, dans la violence, dans la guerre, etc. Comme les squats à Berlin aussi, à d'autres époques, ou comme Exarchia, j'en parlais tout à l'heure, en Grèce. Voilà, c'est qu'il y a à un moment donné, des choses se passent, quoi, voilà. Et les choses s'inscrivent dans l'histoire et s'inscrivent dans la mémoire collective. Et ça, c'est important de le partager. Moi, j'ai une vision de l'anarchisme qui n'est pas forcément révolutionnaire. Il n'y a pas de grand soir. Enfin, on n'est pas sûr qu'il y a un grand soir possible. Peut-être qu'il faut bouger les choses. En tout cas, il faut être présent. Bon, je crois que tu as passé tout à l'heure la ligne de frente des Cortatus. C'est ça, on est la ligne de front, quoi, en fait. On est la ligne de front. Ça veut dire qu'on apporte les idées où qu'on soit. On les partage, on les fait vivre, on les oppose. Et on sait que peut-être, à un moment donné, tout ça va s'accumuler, va permettre des évolutions sociétales ou sociales, etc. Ça, c'est ma vision de comment ça se passe, en fait. Mais mine de rien, dans l'histoire, il y a aussi des moments forts, quoi, qui marquent des évolutions, ou qui marquent des passages historiques. Et ces moments forts, même si c'est à la sortie peut-être des échecs parce qu'ils sont battus hein, en brèche, c'est quand même des grands moments collectifs dont il faut qu'on se souvienne pour dire c'est possible quoi, en fait. Voilà. Au-delà de cette volonté de dire ouais, on va travailler petit à petit pour faire changer les mentalités, pour faire changer les choses, mine de rien à certains moments l'explosion on va dire est possible. Il faut être là aussi pour ça quoi. Voilà.
1: Alors justement, on va t'écouter nous lire ces passages sur la Révolution espagnole, mais avant ça, on va écouter le morceau auquel tu fais référence dans ce passage. On te laisse le présenter, ce morceau, juillet 1936.
0: Alors, ah oui, d'accord. Oui, parce que j'étais parti sur Cortatou déjà, donc dans ma tête. Juillet 36, ouais, bah, c'est la chanson de Sergio Cerullo qui a été repris par les Binamé, mais qui résume effectivement, je le dis, c'est dans mon livre, effectivement, je dis, c'est la chanson qui résume tout ce qui s'est passé et tout ce qui a été permis. Voilà, et c'est bien aussi que ces chansons-là soient des éléments culturels de mémoire en fait, et d'enseignement aussi, d'éducation de cette mémoire collective. Voilà, elle est importante pour moi aussi.
1: Ouais. Et ben on l'écoute, et puis on t'écoute ensuite, tout de suite, nous lire le passage de Une danse pendant l'orage sur la Révolution espagnole.
2: Juillet.

Barcelone, c'est la même réponse face à la hausse du coût du logement. La pression touristique en plus. La liberté retrouvée avec la fin du franquisme. La tradition libertaire est autonome toujours. Durruti n'est pas si loin. Barcelone est encore remplie des souvenirs de 36. T'imagines l'époque, les deux tiers des entreprises sont passées en gestion collective par les ouvriers. Après que Franco a repris tout en main et brisé les rêves autonomistes et autogestionnaires, il en reste sûrement quelque chose, un idéal à retrouver dans la mémoire collective des Catalans et des anarchistes. Si tu veux imaginer, et que tu as du mal à te plonger dans les livres d'histoire, t'as juste à réécouter la chanson de Sergio Tirolio, juillet 36. Si t'es plus chanson, t'écoutes la version originale. Si t'es plus punk rock, t'écoutes la version des Binamés. C'est le même effet. La guerre d'Espagne, Durruti, la CNT, les espoirs libertaires de 36, c'est une grande partie de l'inspiration des groupes 50 ans après.

0: après les Cortatu et leur Linea del Frente, en écho à cette révolution noire et rouge de 1936 en Espagne, c'était les Attentats Sonores, avec le morceau Fasciné par le déclin, morceau actuel, version réenregistrée à l'occasion des fameux Live on the Slope, sur le maxi consacré à Attentats Sonores, 4 morceaux d'Attentats Sonores réenregistrés dans cette édition des Live on the Slope en mai 2024. Rappelez-vous, on vous avait présenté en avant-première dans cette émission. Peut-être l'occasion, Norbs, prochain rendez-vous des Live on the Slope, pendant que tu es là.
1: 25 novembre, et comme annoncé, ce sera Nuclear Device, avec une interview du groupe et des petites surprises tout au long de l'émission. Que, voilà, on en garde un peu, on ne vous dit pas tout, mais ouais.
0: Faites
1: et puis
0: grosse...
1: il y aura du beau monde, puisqu'il y a des invités sur le disque, ça a commencé à être diffusé.
0: Le chanteur du fameux groupe Cortatu qu'on vient d'écouter.
1: Voilà, Firmin, qui est venu chanter avec les Nuclear Device.
0: Donc gros rendez-vous, marquez ça sur vos tablettes, 25 novembre prochain. Prochain acte des Live on the Slope avec les Nuclear Device, groupe historique de la scène rock alternative française des années 80-90, qui s'est reformé spécialement pour enregistrer ce maxi. Attentats Sonores, si on les passe, c'est aussi parce que tu y fais référence au XIC dans ton livre.
2: Oui.
0: Attentats Sonores, ce morceau qu'on a choisi, un morceau qui parle d'engagement, notamment dans la lutte contre l'extrême droite. Et ça aussi, je crois que tu as envie de nous faire une petite lecture sur cette question de l'extrême droite.
2: Ouais, alors du coup, je ne sais pas si je vais faire la lecture, je vais peut-être faire juste reprendre Attentats Sonores. La phrase qui introduit le chapitre sur l'extrême droite dans mon bouquin, c'est... drôle de pays qui s'est trompé de colère et de vérité, ça ne devait être qu'un été, mais l'hiver s'est installé. Et c'est ça en fait. Pour moi, l'extrême droite, c'est le risque, c'est ça. C'est qu'on peut croire effectivement que ça peut être un petit passage, mais on voit quand l'extrême droite s'installe au pouvoir, elle y reste. Quoi. Elle met en place la violence qu'il faut, et l'autoritarisme, et les moyens sécuritaires pour y rester. Et il ne faut pas se tromper, du coup. On ne peut pas imaginer que c'est qu'un été, quoi, en fait. Voilà, donc elle est importante, cette phrase d'Attentat Sonore, et c'est ça aussi l'anarcho-punk, c'est d'arriver à trouver des choses qui ont du sens, et qui ont du sens encore aujourd'hui. Voilà, je voulais dire ça, et je voulais surtout parler de cette lutte contre l'extrême droite, en fait. Je ne vais pas faire la lecture, je vais juste dire pourquoi c'est important. Parce qu'en fait, tout nous oppose à l'extrême droite. On n'a rien en commun, où on n'a rien à partager avec cette philosophie ou cette pensée, ou je ne sais même pas comment l'appeler. Faut bien voir ça, quoi. En fait, tout nous oppose. Quoi. La notion de patrie, on l'a pas. La notion de racisme, d'autoritarisme, de sécurité, de frontières, de compétition entre les pays. On est à l'opposé de ça, quoi. En fait, en tant qu'anarchiste, enfin, alors, c'est un grand mot, anarchiste. Hein, on peut dire communiste, peu importe. On va pas donner de définition aujourd'hui. Mais en fait, voilà, faut bien concevoir qu'en fait, on n'a rien en commun et tout nous oppose à. Tout nous oppose à l'extrême droite et à cette vision autoritaire, sécuritaire, patriotique. Voilà, et c'est même pas, en fait... C'est pour ça, un extrait, je peux en lire un extrait, mais en fait, tout le livre, tout ce que j'écris, en fait, est contre l'extrême droite, en fait. Quand je parle de la musique, quand je parle des squats, quand je parle du choix des thèmes, de l'égalité, du respect des femmes, de la mixité, enfin, etc., tout... est un combat contre l'extrême droite, en fait, et tout vient s'opposer à l'extrême droite. Voilà, on est dans une période particulière, hein, où l'extrême droite a su conquérir, justement un peu graduellement, comme on disait tout à l'heure, en mettant d'abord la main un petit peu dans certaines émissions de télé, puis sur les médias, puis elle a su conquérir effectivement les espaces médiatiques et les espaces de parole pour insuffler sa pensée. On a perdu du terrain là-dessus, nous, à nous de trouver nos propres espaces justement pour renvoyer la balle. Et c'est là où Cortatu, c'est important. Je suis content que tu l'aies passé, du coup. On est la ligne de front, la Linea del Frente, c'est ça le sens. Par notre vie, par ce qu'on propose, par ce qu'on est, on est la ligne de front. On est, voilà, qu'on le veuille ou pas, enfin, on est à l'opposition et à la contradiction de ce qui est en train de se passer dans ce pays.
0: Et la ligne de front, c'est ce qu'on fait ce soir à la radio,
2: diffuser
0: d'autres idées. C'est aussi ce que tu fais sur scène, ce que vous faites sur scène. Justement, les concerts, c'est des lieux importants. aussi. Ça fait partie de l'engagement, ça fait partie de la lutte. Le temps tourne, faire du rock terrorisme, comme le chantaient les Feux N Brigade, groupe lyonnais, c'est important face à l'extrême droite. Je crois que tu nous avais préparé une surprise aussi, que c'était de nous interpréter un morceau aussi dans cette émission. Qui parle des concerts, de l'importance des concerts justement dans cet engagement et d'en faire vivre l'anarcho-punk. Est-ce que tu te sens d'empoigner ta guitare et de nous présenter cette chanson et de nous faire en direct une des chansons que tu interprètes à l'occasion justement de la présentation du livre?
2: Peut-être que Norbs, du coup, mettra peut-être que beaucoup de tapotements sur la table pour faire la percu qu'il n'a pas voulu faire avec moi. Non, les concerts, effectivement, bon, quand tu fais du punk, tu es militant, etc. Tu aimes bien écrire des beaux textes, tu choisis tes mots, etc. Et puis à un moment donné, tu as quand même envie de partager ça avec quelqu'un, quoi. De partager avec le public et d'aller poser, d'aller le porter. On a tous eu des expériences dans le milieu punk, notamment au squat ou ailleurs. C'est un peu foireux des fois, mais au niveau du son, il manque toujours un truc, il y a toujours une ligne qui saute, machin. Mais c'est ça en fait, c'est pas grave, on y retourne quand même. Et plus c'est foireux et plus on y retourne, on sait pas pourquoi. Sans doute qu'on est un peu, on aime ça, quoi, parce qu'en fait, c'est pas tant la qualité musicale, même si elle doit être là quand même un petit peu, mais qui est important, c'est la rencontre, c'est le partage et voilà.

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0: Les préoccupations des années 2020 sont de plus en plus marquées par le changement climatique, les inégalités économiques, le féminisme et les luttes contre le racisme. Ces sujets sont désormais au cœur des messages politiques des groupes anarcho-punk contemporains qui intègrent ces enjeux à leur répertoire musical tout en conservant la critique sociale et politique. En 2026, l'anarcho-punk est plus que jamais un moyen de dénoncer le capitalisme global, mais aussi de poser les questions sur la manière de mener une vie collective plus égalitaire et durable. À l'heure de l'intelligence artificielle, des crises écologiques et des bouleversements sociaux.
1: Merci Norbs pour ce regard croisé. Oxy, tu nous en as parlé. Tu avais invité quelques paroles et c'est sur ces très beaux propos qu'on cautionne totalement dans cette émission La bande son de nos révoltes, qu'on avait envie de quasiment terminer cette émission. Ton regard croisé, Norbs, qu'est-ce qui t'a poussé à dire oui à Oxy lorsqu'il t'a demandé?
0: J'ai réfléchi, je me suis dit, parce que au début, je ne savais pas que ça serait comment ça allait être interprété dans le livre. Et il m'avait demandé ma vision de l'anarcho-punk. Donc j'étais parti plus sur une histoire globale, du début à nos jours. Et oui, j'ai accepté parce que je me sens concerné. J'ai joué avec notamment Paria Punk, un groupe anarcho-punk français. Et puis c'est toujours d'actualité, quoi. Les groupes, la musique, les textes évoluent, les moyens de diffuser l'info, la lutte continue, quoi.
1: La lutte continue, très beau, très très belle conclusion. On te remercie aussi d'être venu dans cette.
2: Merci à toi de m'avoir invité. Ouais.
1: La bande son de nos révoltes. On rappelle que dès demain, cette émission sera on pourra la réécouter, la télécharger sur la page de l'émission sur le site de Radio Canut pour la diffuser à tous ceux qui n'ont pas pu l'écouter en direct ce soir. Une dernière question fondamentale quand même. Tous ceux qui t'ont écouté ce soir, que ce soit parmi tes explications ou tes lectures et qui auraient envie de se procurer ce très beau livre, Une danse pendant l'orage, édition des jours de grève, comment ils font? Où est-ce qu'on le trouve? Où est-ce qu'on se le procure?
2: Alors, on le trouve quand je joue. On peut le trouver dans certaines librairies, notamment à La Griffe. D'ailleurs, je voulais faire une petite annonce. La Griffe est en train de monter un super truc, là. Le salon des, avec d'autres, hein, d'ailleurs. Le salon des expressions alternatives et libertaires qui aura lieu début novembre. À Lyon-Croix-Rousse, c'est un truc à suivre, une info à suivre. Le livre, il est à La Griffe, notamment. Il est à Relis des livres aussi sur les pentes. Je crois qu'ils en ont encore.
1: Il sera livre en pente sûrement.
2: Il est auprès de moi. Je communique mal, mais je communique sur Facebook. Donc c'est Oxik, O-X-I-K. Donc faut pas hésiter à m'envoyer des petits messages si vous voulez vous le procurer, si vous voulez qu'on se rencontre à Lyon notamment pour échanger à ce propos. Dans un bar, on peut aussi se croiser, quoi. Croiser Norbs aussi, qui sait où il y a des livres aussi. Ce sera des rencontres.
1: Ça tombe bien, puisque notre prochaine émission, nous, de la bande son de nos révoltes, c'est dans 15 jours. Ça sera le 30 septembre prochain. Et si j'ai bien compris, c'est un mercredi. Le mercredi d'après, ça sera justement la représentation du livre Une danse pendant l'orage au livre en pente.
2: Voilà, mais ça peut être une bonne occasion de nous croiser, en tout cas.
1: Rendez-vous est pris. Merci encore d'avoir.

a été présent ce soir dans cette émission La bande son de nos révoltes. On l'a dit, on se retrouve dans 15 jours pour l'acte 124. Prochaine émission, mercredi 30 septembre prochain. On rappellera le rendez-vous de la semaine d'après au Livre en Pente. Salut à tous et à toutes. On se quitte avec notre générique et puis on laisse la place ensuite sur ce 102.2 de Radio Canu à l'émission Bolimix. Merci à vous.

0: s'autorise pour nous mettre les uns contre les autres. 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
1: Warfare volume 2, Judges. Ensuite, on s'est écouté DX et Tom Cora, bien sûr, avec Crusoe. Et enfin, l'orchestre tout-puissant Marcel Duchamp, Left Hand.

0: 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Et avec un petit peu de retard, le Boulimix démarre juste après le classique. Vous connaissez le générique.
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avec plein d'invités ce soir, ça fait plaisir. On a Reslin, on a Philibert, on a professeur Give It Up et votre serviteur pour 2 heures de mix en liberté, en impro, au platine de la radio. C'est Bouli Mix. Et là, c'est Sylvester.

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On se quitte avec un morceau ascensionnel de Candy Staton. C'était Bully Mix et il faut remercier pour le mix de ce soir Philibert, Professeur Give It Up et Restine et votre serviteur Bully Mix au platine.

Voilà, c'était Boulimix en direct dans les studios de Radio Canu. Et dorénavant, vous avez les bandes continues pour vous accompagner jusqu'à demain à la reprise des émissions. Bonne nuit les Canus. À bientôt, à la semaine prochaine pour un autre Boulimix. Oh,

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Alors peut-être que vous êtes lové sur votre canapé ou sous votre couette, mais pour écouter cette série, ça valait mieux. On a entendu Laetitia Sheriff avec Urbanisme After Goya, David Lynch avec Noah's Ark, et la ciguë Bentos avec une reprise de Angie. 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

0: C'était Long Long Single, Erwan à l'instant sur la plus rebelle des radios.
1: Puis juste avant, je pense que vous avez reconnu la voix caractéristique de François G. Lazzaro avec son groupe Pigalle, sans comme le temps il est lourd, et oui il est très très lourd le temps. Et juste avant il y avait Kent avec la bande originale d'une BD qui s'appelle L'Homme de Mars, et le titre c'était Planète Mars.

Vous êtes sur Radio Canu 102.2 et on vient d'écouter dans l'ordre Tomahawk, God Hates a Coward, ensuite Cat Power, Good Clean Fun, et pour terminer Shockbore, A Taste for Bitters.

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Vous avez pu écouter dans l'ordre le groupe Gagner de l'argent avec le titre Wesh les riches. Ensuite, c'était l'artiste Cœur et le morceau Chrysanthème. Et enfin, Parka Valentine et le morceau Manchester Underground. Et vous êtes bien sur les bandes continues de Radio Canut.